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2: 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Il est 4h en temps universel, 6h à Paris. Bonjour Nemo Ampis.
3: Bonjour Vincent, bonjour à tous.
2: Une nouvelle demi-heure d'infos avec vous et le journal à la une. Volodymyr Zelensky attendu ce jeudi à Bruxelles.
3: Où les dirigeants de l'Union Européenne sont réunis. Le président ukrainien vient y chercher davantage de soutien à l'heure où les États-Unis de Donald Trump multiplient les faveurs envers la Russie. L'UE qui entend s'aligner sur les grandes lignes de son budget pour la période 2028-2034. Parmi elles, l'immigration. 2 mois et demi après la vague migratoire de Ceuta, nous sommes à Madrid dans ce journal où le Premier ministre Pedro Sanchez est sous pression. RFI vous propose ce jeudi également une large production concernant l'épidémie d'Ebola en RDC, 5 mois après l'annonce officielle de sa propagation. Vous l'entendrez, les obstacles à la riposte sont encore nombreux et puis on vous donne les résultats de la 2e journée de Ligue des Champions européenne. Avalanche de buts hier soir. Les dirigeants de l'Union européenne réunis ce jeudi à Bruxelles, ils doivent notamment échanger sur le budget de la période allant de 2028 à 2034. Plusieurs sujets majeurs sur la table, l'agriculture, l'immigration, la défense ou encore le soutien à l'Ukraine. Le président Volodymyr Zelensky doit d'ailleurs se rendre dans la capitale belge, lui qui a reconnu s'être senti trahi après les récents agissements de Donald Trump. Un accord sur le diesel avec la Russie, des critiques directes envers lui. Kiev se tourne donc vers Bruxelles, d'autant que l'Ukraine a subi 2 jours consécutifs de frappes russes sans alerte de la part de ses alliés. États-Unis en tête puisque le Pentagone aurait coupé Starshield, la version militaire de Starlink utilisée par l'armée ukrainienne. Starlink, c'est service d'accès à Internet développé par SpaceX. À quelques heures de cette visite, c'est les précisions de Pierre Benazé à Bruxelles.
4: Nous sommes en désaccord profond avec les États-Unis, résume un diplomate européen après cette nouvelle volte-face américaine. Mais les Européens affirment n'avoir pas le choix face à la Russie. Et après avoir pris de nouvelles sanctions contre le Kremlin cette semaine, ils vont réaffirmer leur soutien à l'Ukraine. À l'occasion de la venue de Volodymyr Zelensky, très critique, la chef de la diplomatie européenne résume le sentiment général. Kaya Kallas.
5: Notre message aux États-Unis est que seule la pression fonctionne avec la Russie. Pourquoi conclut-il ces accords et relâche-t-il la pression sur Moscou? Nous voyons bien que la Russie réagit par de nouvelles attaques et une escalade qui ne fait que s'intensifier. Cela ne fonctionne clairement pas.
4: Mais au-delà de la solidarité réaffirmée avec l'Ukraine et de l'appel de l'OTAN à appuyer la défense antiaérienne du pays, les Européens se préparent à l'idée d'un nouveau soutien financier. Après le prêt de 90 milliards d'euros décidé en décembre dernier, ils ont tous des finances publiques en difficulté et envisagent déjà de demander une rallonge financière à leurs partenaires du G7, hors États-Unis, bien entendu. Pierre Benazet, Bruxelles. RFI.
3: L'Ukraine où les frappes russes d'hier ont fait au moins 15 morts et une nouvelle fois endommagé des infrastructures énergétiques alors que la connexion à Starlink s'est améliorée dans la soirée selon le ministère de la Défense. Je vous le disais, le Conseil européen qui devrait également parler immigration lors de cette réunion à Bruxelles. 2 mois et demi maintenant après le drame migratoire de Ceuta, l'enclave espagnole du nord du Maroc où 70 à 80 000 personnes selon les sources avaient réussi à se rendre illégalement depuis le Royaume-Uni. Chérifien, le roi d'Espagne s'y est rendu ces dernières heures, rappelant que l'enclave était indissociable de son pays, tandis que le Premier ministre socialiste Pedro Sanchez, lui, ne semble pas prêt de suivre l'UE sur ce sujet. RFI Madrid, François Musso.
6: Le leader espagnol est en fâcheuse posture sur la question de Ceuta. Depuis Bruxelles, on lui demande de mettre fin à la présence de milliers de migrants pour l'Union européenne. Cette frontière terrestre avec l'Afrique est devenue un lieu de passage inacceptable et elle cherche un accord avec le Maroc dans le but de favoriser leur expulsion. Or, cela n'arrange pas du tout le chef du gouvernement espagnol. Depuis l'entrée massive de 80 000 migrants fin juillet, celui-ci ménage son voisin marocain alors que le royaume alaouite est accusé par l'opposition d'avoir organisé ou du moins favorisé ce qu'elle qualifie d'invasion. Les forces de l'ordre espagnoles encouragent un retour aux frontières de certains migrants, mais au compte-gouttes. Or, ce n'est pas la priorité de Pedro Sanchez, qui vient d'annoncer des élections législatives anticipées pour fin novembre et qui a intérêt à centrer sa campagne sur le drame du logement, une des grandes préoccupations des Espagnols et qui provoque ces jours-ci des manifestations importantes dans tout le pays. De l'autre côté de l'échiquier, la droite et l'extrême droite axent leurs revendications précisément sur la question sécuritaire et migratoire à Ceuta. François Musso, Madrid RFI.
3: Je vous le disais, Felipe VI s'est rendu à Ceuta mardi. Hier, le souverain espagnol était à Melilla, l'autre enclave située dans le nord du Maroc. Il a réclamé à Rabat une relation basée, je cite, sur la confiance et la bonne foi. Et ce Conseil européen, on en parle dans nos différents rendez-vous d'information. Nous appellerons notre envoyé spécial à Bruxelles, Muriel Paradon, dans 2 heures. Autre grand rendez-vous sur RFI ce matin. Cela fait officiellement 5 mois en ce 15 octobre que l'épidémie d'Ebola a été déclarée en République démocratique du Congo. Les chiffres sont toujours aussi inquiétants. Plus de 9000 cas confirmés, parmi lesquels plus de 4300 décès, soit déjà l'épisode le plus meurtrier que le pays n'ait jamais connu. Et aujourd'hui, les obstacles à la riposte restent nombreux pêle-mêle. Détection tardive, chaîne de transmission mal identifiée, absence de vaccin spécifique et bien sûr insécurité. Florence Maurice.
7: Jamais une épidémie d'Ebola ne s'était propagée aussi vite en RDC. L'Ituri, où le premier cas a été identifié, reste l'épicentre. Mais le virus circule désormais dans 6 autres provinces, Nord-Kivu, Sud-Kivu, Sud-Ubangi, Haute et Bawele, ainsi que la Tchopo. La transmission locale a pu être contenue dans certaines zones de santé, mais l'épidémie reste active et continue de s'étendre géographiquement. Début octobre, une nouvelle zone de santé a recensé ses premiers cas à Limbongo, dans le Nord Kivu. À titre de comparaison, lors de l'épidémie de 2018-2020, il avait fallu plus d'un an pour dépasser les 2000 contaminations. Il y en a déjà plus de 9000 dans cette épidémie. Plusieurs facteurs l'expliquent. Un retard à l'allumage déjà. L'épidémie a été déclarée alors que le virus circulait probablement depuis plusieurs mois. Par ailleurs, la RDC concentre une série de facteurs qui compliquent la riposte. Des territoires densément peuplés, des corridors commerciaux, des populations déplacées, une forte insécurité. Résultat, une grande partie des chaînes de transmission échappent encore aux équipes sanitaires. Selon l'OMS, moins de 20% des nouveaux cas de contamination concernent des personnes identifiées comme des contacts connus de cas confirmés, un chiffre extrêmement bas.
3: Florence Maurice et autres indicateurs inquiétants, le taux de létalité, il atteint 48,2%, soit près d'un décès pour 2 cas confirmés. Dans une demi-heure, sur nos antennes, entretien entre le ministre congolais de la Santé, le docteur Samuel Roger Kamba, entretien avec Christophe Boisbouvier, à écouter donc dans une demi-heure. C'est arrivé hier matin, les autorités turques prenaient le contrôle du siège de la principale chaîne de télévision d'opposition, Halk TV, connue pour sa couverture critique de la politique du président Recep Tayyip Erdogan. Une opération qui s'inscrit dans le cadre d'une enquête judiciaire contre les dirigeants de la chaîne, mais les syndicats de journalistes et l'opposition y voient une nouvelle dérive autoritaire du pouvoir. À Ankara, la correspondance d'Anne Andlauer.
8: Depuis que les autorités turques, par une décision de justice, ont pris le contrôle de Halk TV, les députés d'opposition se pressent dans les bureaux de la chaîne à Istanbul ou ici à Ankara. Suat Özcadaş est élu du parti Yeni, premier parti d'opposition. Pour lui, aucun doute possible, c'est le pouvoir politique, le président Recep Tayyip Erdogan lui-même, qui a ordonné cette opération.
9: Ils ne veulent pas que la Turquie apprenne les vérités qui sont révélées sur cette chaîne. Alors ils utilisent leur justice pour la faire taire. La démocratie en Turquie subit une attaque violente. Les journalistes, les intellectuels, les opposants sont sous pression constante et croissante. Notre pays est désormais parmi les pires du monde pour la liberté de la presse et la liberté d'expression.
8: Une petite foule se rassemble sous les fenêtres de Halk TV. Mehmet Ali est avocat, téléspectateur de la chaîne, et il est très inquiet.
10: Ma première pensée quand j'ai appris la nouvelle, ça a été après ça, qui sait s'il y aura encore des élections en Turquie. Si ce pouvoir se croit tout permis au point de prendre le contrôle de la première chaîne de télé, alors on est en train de devenir comme la Russie ou l'Azerbaïdjan, où il n'y a pas d'élections libres. C'est terrible.
8: Dans la foulée de la mise sous tutelle, les autorités ont décidé de bloquer l'accès à tous les comptes de Halk TV sur les réseaux sociaux, suivis par plus de 8,5 millions d'abonnés au total. Un angle Ankara, RFI.
3: On vous en parlait également hier du procès de Selma Tahar à Ouidat qui s'est ouvert devant la cour d'assises spécialement composée de Paris. Selma Tahar à Ouidat, surnommée la revenante par la presse, est aujourd'hui âgée de 33 ans et est poursuivie pour association de malfaiteurs terroristes pour avoir rejoint le groupe État islamique entre 2014 et 2020. Pour le premier jour, la cour s'est penchée sur la personnalité de l'accusée et les dynamiques au sein de sa famille, dont 15 membres sont partis en Syrie dès 2014. Laura Martel aussi s'y est penchée, son portrait.
11: Une secte, c'est ainsi que Selma Tahar à Ouidat décrit sa famille avant même toute radicalisation. Le gourou, c'est son frère Fodil qui s'érige en chef de famille face à un père alcoolique et violent, une autorité absolue qu'il impose à ses 8 sœurs avec l'assentiment de la mère qui privilégie son unique garçon. Ma mère disait toujours « Ton frère sait mieux que toi ce qui est bon pour toi. Il contrôlait tout, nous frappait pour tout et rien », se souvient Selma. À 18 ans, elle cherche à échapper à ce vase clos par un mariage qui la plonge dans la religion. L'ex-danseuse hip-hop qui se rêvait avocate se voile intégralement puis abandonne les études à mesure que son rigorisme est alimenté puis dépassé par la radicalité de son frère. Elle pense aller vivre sa religion en Algérie, dit-elle, lui impose la non-mixité à la maison, montre des vidéos de propagande et prône le djihad. Interpellé fin 2013 après un premier séjour en Syrie, Fodil presse la famille de rejoindre l'EI, ce que feront 23 de ses membres, dont 15 adultes, entre mai et septembre 2014. Je venais de divorcer et de retomber sous la coupe de mon frère. Alors que je me retrouvais sans études, isolée, que je n'arrivais plus à me projeter en France, Fodil m'a convaincue que j'avais un rôle à jouer là-bas. J'avais besoin de me sentir importante et peur de perdre ma famille, explique l'accusé, qui refuse toutefois de rejeter sur son frère l'entière responsabilité de son départ.
3: Laura Martel, en bref, un troisième cycle de pourparlers entamé au Venezuela entre l'opposition et le gouvernement intérimaire dirigé par Delcy Rodriguez. C'est un responsable du département d'État américain sous couvert d'anonymat qui l'a annoncé. Il devrait se prolonger jusqu'à la fin de la semaine prochaine, dit-il, et se concentrer sur les futures élections et la participation des différents partis politiques. Les États-Unis, justement, dans ce journal, c'est l'une des nouvelles figures de la Maison-Blanche, sa nouvelle porte-parole, Kathy Zakaria. Et dès les premières heures sous sa nouvelle casquette, elle a beaucoup fait parler d'elle entre ses approximations, son profil, son expérience et ses positions. Loubna Anaki est à New York pour RFI.
12: Good morning. Il y a à peine 2 jours, Kathy Zakaria faisait ses débuts dans la salle de presse de la Maison-Blanche. Le briefing a duré moins de 15 minutes. Elle a accordé seulement 3 questions à des médias pro-Trump. Une prestation qui a tout de suite fait réagir. Entre les hésitations, les longs silences et les lapsus, ce fut mouvementé.
13: Mon président, pardon, mon mari, elle est bonne celle-là.
12: Depuis cette conférence, de nombreux journalistes et responsables politiques questionnent le choix du président et surtout le CV de la nouvelle porte-parole. Passée par les plateaux de la chaîne ultra-conservatrice Fox News, Kathy Zakaria a toujours été présentée comme avocate. Mais selon les médias, il n'y a aucune trace indiquant qu'elle a bien passé l'examen du barreau. Et lorsqu'un journaliste l'interroge à ce sujet, elle se contente de répondre qu'elle a passé l'examen lorsqu'elle a déménagé en Chine. Aujourd'hui, des organisations qui luttent pour plus de transparence en politique demandent au barreau de Californie, là où réside officiellement Kathy Zakaria, d'ouvrir une enquête. Mais pour le moment, la Maison-Blanche, elle, n'a pas commenté ces informations. Loubna Anaki, New York, RFI.
3: Pluie de buts hier sur les pelouses européennes à l'occasion de la 2e journée de Ligue des Champions. Liverpool a ouvert le bal avec une victoire 6-3 sur les Autrichiens de l'ASC. Le Real Madrid s'est ensuite offert une remontada face à l'AS Roma, 4-3. C'était le choc de la soirée Manchester City-Paris Saint-Germain et ce sont les doubles tenants du titre qui en sortent vainqueurs, 4-2. Et puis Aston Villa a balayé Fenerbahçe, 6-0. 6h13 ici à Paris.
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14: Nemo en piste.
3: Dans un instant, un coup de téléphone à notre correspondante au Brésil, J-10, avant le second tour de la présidentielle et un projet de loi qui pourrait faire basculer les résultats entre Flavio Bolsonaro et Lula. La réduction du temps de travail, ça vient d'être adopté par le Parlement. L'écrivain ivoirien Amadou Koné est notre invité. Son premier roman, Les Frasques d'Ebinto, sortait en 1975 et plus d'un demi-siècle plus tard, il est adapté au cinéma. Dans 10 minutes, on finira cette demi-heure en musique, mais tout de suite le reportage international. En Italie, ou comme un peu partout en Europe et dans le monde, les discours masculinistes gagnent du terrain sur les réseaux sociaux, dans le monde politique également. Illustration avec le président du parti Futuro Nazionale, Roberto Vannacci, candidat aux législatives l'année prochaine. Le mouvement a été créé en début d'année, mais séduit déjà la frange la plus à droite de l'électorat de Giorgia Meloni. Dans son programme, il prône notamment le retour d'un patriarcat méditerranéen, des restrictions d'accès à l'IVG ou encore l'abrogation du crime de féminicide. C'est un reportage signé Alexandra Sirgan depuis Rome.
14: Les meetings de Roberto Vannacci débutent toujours de la même façon. Diffusion de l'hymne national et acclamation de celui que ses partisans surnomment le général pour sa longue carrière militaire dans les rangs de l'armée de terre italienne. En cette rentrée, le leader de Futuro Nazionale participe à un forum à Orvieto, en Ombrie, une rencontre organisée annuellement par la droite souverainiste. Devant plus de 400 partisans, l'eurodéputé italien livre un discours de près d'une heure, dont un tiers est consacré à sa vision de la famille.
15: Nous protégeons notre famille, y compris avec ce que nous appelons le patriarcat méditerranéen. Il ne s'agit pas d'oppression, ni de possession, ni de violence. Le patriarcat méditerranéen, c'est le respect, le devoir, le sacrifice, la détermination, la fidélité. Et c'est le modèle de famille qui nous a permis de dominer l'ensemble de la planète ces derniers 2000 ans.
14: Si l'électorat de l'ancien général est avant tout masculin, un récent sondage Ipsos révèle que l'âge des électeurs est plus transversal, à l'image de Leonardo, 18 ans, rencontré à la sortie.
16: Le patriarcat que propose le parti n'est pas celui d'une figure masculine qui opprime la femme, mais c'est la valorisation de la famille traditionnelle, et de l'homme qui, au lieu d'opprimer la femme, la protège, et la protège d'une culture qui pourrait l'opprimer, comme l'islam.
14: Redécouvrir la valeur de la virilité en Europe, c'est également ce que défend Giovanni, ingénieur de 35 ans.
17: La catégorie del maschio bianco soprattutto.
18: La catégorie de l'homme, surtout l'homme blanc, est l'unique catégorie qui subit impunément des généralisations. Donc la bataille est avant tout culturelle. Cette bataille culturelle se mène aussi politiquement, en rejetant par exemple les propositions de loi idéologiques comme le féminicide.
17: Queste proposte di legge ideologiche come il femminicidio.
14: Le féminicide est un crime spécifique, punissable de perpétuité en Italie depuis novembre 2025, une loi que Futuro Nazionale souhaite abolir et qui avait été portée par le gouvernement de Giorgia Meloni est désormais boudée par la frange plus radicale de son électorat, le patriarcat méditerranéen, un modèle social et culturel que le candidat Roberto Vannacci tente de populariser par tous les moyens à l'approche des législatives de 2027.
7: Alexandra Sirgan, Rome, RFI.
3: Un reportage à retrouver dans une version plus longue dans l'émission Accent d'Europe tout à l'heure à partir de 19h40 temps universel. Ça vient de tomber dans la nuit, il y a quelques heures. Le Parlement brésilien a approuvé la réduction du temps de travail, l'une des promesses de Lula, le président sortant. L'un des, si ce n'est le sujet brûlant de l'entre-deux-tours de la présidentielle qui aura lieu dans 10 jours, entre Lula donc et Flavio Bolsonaro, fils de Jair, l'ancien dirigeant d'extrême droite. Sarah Cozzolino, bonjour.
19: Bonjour.
3: Correspondante de RFI au Brésil. Sarah, en quoi consiste concrètement cette loi ?
19: Le texte, qui est connu comme la fin du système 6 pour 1, prévoit la réduction du temps de travail de 44 à 40 heures par semaine, ainsi que la semaine de 5 jours sans réduction de salaire. Près de 15 millions de Brésiliens travaillent 6 jours sur 7, notamment dans le secteur du commerce. La proposition est devenue l'un des principaux étendards sociaux du président Lula pendant cette campagne, après qu'une pétition en faveur de cette loi a recueilli plus de 3 millions de signatures.
3: Et Sarah, est-ce que ce projet a divisé les Brésiliens ?
19: Alors, la classe politique, oui, mais pas les Brésiliens de manière générale. Selon les sondages, près de 70% de la population est favorable à cette évolution, qui constituerait la plus importante refonte du droit du travail depuis des décennies. Pour ce qui est de la classe politique, difficile pour la droite de s'y opposer frontalement. Flavio Bolsonaro s'est d'abord exprimé contre cette loi, proposant une alternative, le paiement par heure de travail. Ricky Azevedo, élu député fédéral et à l'origine du mouvement Vie au-delà du travail pour la fin du système 6 pour 1, met en garde les travailleurs.
10: Flavio Bolsonaro défend la flexibilisation à l'embauche pour exploiter encore plus les travailleurs. Donc, j'aimerais dire aux travailleurs, faites très attention, parce que ce qu'on observe, c'est un mouvement de l'extrême droite du bolsonarisme pour accéder au pouvoir et approuver une réforme qui va vous retirer des droits. C'est ça la proposition.
3: Mais Flavio Bolsonaro semble avoir changé d'avis. Il avait annoncé qu'il voterait en faveur de la loi après avoir rendu visite à son père ce mardi en prison.
19: Oui, pour certains, le candidat d'extrême droite s'est tiré une balle dans le pied en faisant volte-face si brusquement, alors qu'il critiquait l'opportunisme électoral de son rival. Les patrons qui étaient de son côté pointent une incohérence dans son discours. Flavio Bolsonaro soutenait qu'une telle mesure aurait un coût sur la productivité et la compétitivité des entreprises. Le chef de son parti a, lui, affirmé que les travailleurs pourraient choisir d'adhérer au régime des 5 jours travaillés pour 2 de repos ou d'être payés à l'heure. Alors, est-ce que ce vote aura un impact dans les urne, réponse au second tour le 25 octobre.
3: Merci Sarah Cozzolino, correspondante de RFI au Brésil. Et je le rappelle donc, le Parlement qui a approuvé cette nuit la réduction du temps de travail. RFI reçoit ce matin Amadou Koné comme invité culture. Le premier roman de l'écrivain ivoirien, publié en 1975 et intitulé Les Frasques des Binto, est adapté cette année au cinéma par le réalisateur, lui aussi ivoirien, Luc Knepa. L'avant-première a d'ailleurs lieu ce jeudi à Abidjan. À cette occasion, Sophie Torlotin a pu rencontrer Amadou Koné de passage par Paris. Entretien.
20: Amadou Koné, bonjour.
21: Bonjour.
20: Votre roman Les Frasques des Binto fait l'objet d'une adaptation sur grand écran. Les Frasques des Binto, c'est un roman d'initiation que vous avez écrit quand vous étiez encore étudiant?
21: C'était un roman de jeunesse, peut-être d'enfance même, qui n'est pas précisément un roman d'initiation, mais un roman d'interrogation sur certains problèmes de cet âge-là.
20: Alors en l'occurrence, ces Binto, il est partagé entre deux femmes, entre deux amours.
21: Oui. Et Binto est partagé, il est surtout déchiré entre deux femmes. Et où il finit par faire du mal à l'une, Monique, et l'autre, peut-être qu'il lui fait du mal, mais il ne le ressent pas tellement.
20: Votre roman Amadou Koné a été donc publié en 1970. Il continue d'être lu par de nombreux jeunes, très connus en Côte d'Ivoire notamment. Selon vous, qu'est-ce qui fait que ce roman a traversé comme ça le temps?
21: Vous savez, quand j'ai écrit Binto, j'étais au collège et puis j'ai terminé au lycée. J'étais très très jeune. Je ne savais pas grand-chose de la vie. Les choses ont changé, effectivement, mais les choses humaines restent en quelque sorte toujours les mêmes. En Côte d'Ivoire, par exemple, dans les lycées, ce problème qui a détruit la vie de Monique, par exemple, le problème de la grossesse des lycéennes, des collégiennes, persiste.
20: Une grossesse non désirée.
21: Non désirée et qui gâche complètement la vie des jeunes gens. Bon, donc, ce n'est pas un problème résolu. Le problème culturel, par exemple, et Binto se débat toujours sur ma culture. Je pense que ce problème culturel existe toujours avec la francophonie, par exemple. Donc, il y a toutes sortes de problèmes qui font que le texte reste actuel.
20: Et qu'est-ce que vous avez ressenti, Amadou Koné, quand vous avez appris que donc ce roman de jeunesse allait être adapté au cinéma, sachant qu'il a déjà, je crois, été porté sur scène,
21: au théâtre, oui. Le fait que le livre soit publié était déjà une aventure. Et puis maintenant, quand j'ai appris qu'il allait être porté au cinéma, évidemment, j'étais très très heureux. Heureux de savoir que c'est un texte qui vivait toujours. Car de 1970-75 à maintenant, cela fait très très longtemps, mais le texte est toujours lu. Il est enseigné dans plusieurs écoles ivoiriennes et africaines. Peut-être, si ce n'était l'âge, je dirais, bon, ça m'encourage aussi à écrire, car il faut que je revienne à l'écriture. Je me suis arrêté pendant longtemps, donc cette bonne aventure de Frasques, finalement, m'encouragerait à écrire, peut-être faire sortir un livre actuel.
20: Vous êtes en train de...
21: Je suis en train d'écrire finaliser. La suite des Frasques, oui.
20: Amadou Koné écrit la suite des Frasques des Binto.
21: Oui, car il y a tellement d'interrogations, et Binto est un roman où les personnages se posent des questions. La suite va essayer de revenir sur ces questions. Le personnage aura grandi, il aura traversé toutes les aventures africaines. pas seulement de Binto, car Binto est mêlé aux événements, à la vie sociale. J'espère qu'on va retrouver l'Afrique contemporaine.
20: Amadou Koné, merci.
21: Merci beaucoup.
3: Amadou Koné au micro de Sophie Torlotin du service culture de Radio France Internationale.
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3: Et Caroline Paré et son équipe, vous le savez peut-être, sont en RDC pour parler Ebola et reçoivent notamment le docteur Jepsy Yango.
1: Journée spéciale riposte à Ebola sur RFI et nous sommes à Kinshasa pour cette deuxième émission. Priorité Santé invite des chercheurs engagés dans cette riposte en RDC et ses cliniques en cours. Retour d'expérience, quelles sont les différentes stratégies mises en place pour faire face à cette urgence de santé publique de portée internationale? On va parler vaccination et études Bravo. Options de traitement, études EboPep et partenaires, tests plus rapides pour identifier la souche Bundibugyo. Les scientifiques impliqués sur le terrain ont-ils déjà permis d'améliorer les prises en charge 5 mois après le début officiel de l'épidémie?

0: Présenté. Alors, on s'est vite adapté. Au début, c'était très difficile parce qu'on était en face d'une maladie dont la clinique même semblait ne pas être typique à ce qu'on a connu avec Zahir.
1: Ça veut dire que c'était différent. Il y avait des symptômes qui n'étaient pas forcément exactement les mêmes.
0: Voilà, je crois que c'est un peu ça. Et c'est la raison pour laquelle même qu'il y a une étude qui est actuellement en train d'être conduite avec l'Institut de médecine tropicale d'Anvers pour la caractérisation clinique de la maladie. Alors c'est cette étude qui va décrire convenablement et correctement la maladie aussi.
1: Et aux côtés du docteur Yango, on retrouvera aussi la docteure Nana Mimbou, qui est épidémiologiste terrain pour MSF dans cette riposte Ebola. Le chef du bureau de l'Institut de médecine tropicale d'Anvers en RDC, René Hubert Mendo-Medjo. La recherche contre Ebola, priorité santé à Kinshasa. C'est à 9h10 et 1h10, temps universel. 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
2: À tout à l'heure, Caroline Paré. Cette épidémie d'Ebola, on y revient, on le disait très largement ce matin. Des chroniques, des invités, des reportages et une production complète à retrouver sur notre site internet RFI.fr. À cette occasion, d'ailleurs, retour musical vers l'année 2014, quand l'épidémie d'Ebola frappait l'Afrique de l'Ouest. Des artistes africains se sont réunis dans un collectif Africa Stop Ebola, Tiken Jaffa Coli, Amadou et Mariam ou encore Salif Keita, qui chantaient Africa Stop Ebola.

0: Ebola du collectif du même nom sur RFI. Merci d'être à l'écoute de la Radio du Monde sur notre chaîne YouTube également. Cédric nous écoute depuis Bangui en République Centrafricaine et nous salue. On le salue également. Vous restez avec nous dans une minute sur RFI, le retour de l'actualité africaine.
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0: Il est 5h30 à Kinshasa, une heure de plus ici à Paris. Merci d'être à l'écoute des RFI. Bonjour Xavier Besson.
8: Bonjour Nemo, bonjour à tous.
0: Et une citation à la une de la deuxième édition d'Afrique Matin. Lutter contre la mauvaise information, c'est presque aussi important que de soigner les gens.
8: La parole d'équipe engagée contre l'épidémie de fièvre Ebola dans l'est de la République démocratique du Congo. RFI vous propose aujourd'hui une journée spéciale de témoignages, de reportages, d'analyses. 5 mois après le déclenchement de l'épidémie, qui est aujourd'hui avec plus de 4400 morts, la plus

0: grave de l'histoire congolaise. Nous serons dans un instant à Rwampara avec des équipes de riposte au cœur de l'épidémie. Nous recevons aussi ce matin le ministre congolais de la Santé, Samuel Roger Kamba, qui assure que le pic de la maladie est passé et qui attend un vaccin dans les deux prochains mois. Dans le journal également, la justice belge qui a perquisitionné hier des résidences de proches du président congolais Félix Tshisekedi. Notre correspondant à Bruxelles nous expliquera pourquoi. Une nouvelle plainte déposée contre Samuel Eto'o au Cameroun. Samuel Eto'o, c'est le président de la Fédération de football camerounaise. Et puis dans une dizaine de minutes, les sports. Antoine Grenier qui viendra nous parler de football et des résultats de la Ligue des Champions en Europe. Hier, des victoires et beaucoup de buts pour le Paris Saint-Germain, pour Liverpool et pour le Real Madrid. Tombé malade d'Ebola aujourd'hui en République démocratique du Congo, c'est avoir une chance sur deux de mourir. Ce jeudi, cela fait 5 mois qu'une épidémie a été décrétée dans l'est de la RDC. D'abord cantonnée à la province de l'Ituri, elle en touche désormais 6 autres, avec un total de plus de 9000 cas détectés et de plus de 4400 morts. Elle est la pire que le pays ait connue. Et si le ministre congolais de la Santé, qui est notre invité ce matin, assure que le pic de la maladie est passé, vous l'entendrez tout à l'heure, la fièvre hémorragique continue de faire des malades et de tuer chaque jour. Mais l'on sait, avec l'expérience de ces derniers mois et des épidémies précédentes, que la létalité diminue quand les malades sont pris en charge le plus tôt possible. Une étape qui nécessite de bonnes informations et de la confiance dans les institutions de santé. Et c'est notamment là qu'interviennent les milliers de relais communautaires qui font chaque jour leur travail de sensibilisation. Illustration, dans la zone de santé de Chari, c'est à Rwampara, une commune des environs de Bunia, épicentre de l'épidémie en Ituri. Reportage de Paulina Zidi.
1: Ils sont sur le terrain au plus près des habitants, le visage de la riposte. Les relais communautaires ont vu leur activité s'intensifier et changer avec cette épidémie d'Ebola.
2: Oui, c'est réellement, auparavant on avait des activités de routine, mais avec Ebola, il y a des sensibilisations de masse qu'on fait, il y a des dialogues communautaires et faire des alertes aussi lorsqu'on fait des visites à domicile.
1: Emmanuel Birunga fait ce métier depuis 8 ans, il est bien intégré à son aire de santé de Chari et pourtant même lui a eu des difficultés à convaincre.
2: Il n'écoutait pas au début, c'était compliqué parce qu'il disait que ça c'est leur maladie de routine, la malaria existe. Et partait aussi au niveau de tradis praticiens, les tradis praticiens disaient que ça c'est les poisons, les traitements. Au fur et à mesure qu'ils ont constaté qu'il y a beaucoup de dessins, c'est suite à cela maintenant que les gens ont compris que cette maladie existe.
1: À Chari, l'engagement communautaire commence à être une réalité. Les centres de santé se remplissent de nouveau de patients rassurés, les fruits de 5 mois de travail. Et pour Cynthia Stepanizos, qui accompagne les relais communautaires pour l'Agence onusienne pour les populations, UNFPA, sans cet engagement communautaire, on ne vaincra pas Ebola.
3: Parce que lorsque c'est une nouvelle maladie qui arrive, il vous faut trouver des stratégies, vous faire comment est-ce que les communautés puissent participer aux différentes activités, pour qu'ils puissent travailler avec nous, pour que tout le monde puisse avoir la bonne information.
1: Lutter contre la mauvaise information, c'est presque aussi important que de soigner les gens, estiment les équipes de la riposte. Paulina Zidi, de retour de Rwampara, RFI.
0: Avoir les bonnes informations, les accepter, mais avoir aussi la possibilité d'accéder aux soins. Aujourd'hui, selon les chiffres de Médecins Sans Frontières, les 3/4 des décès dus à Ebola surviennent chez des personnes qui ne passent pas par les centres de traitement. Le mois dernier, le gouvernement congolais a décidé d'essayer d'impliquer plus les villages, une veille sanitaire de proximité nécessaire pour le docteur Landry Ngomo, le directeur du centre de soins de santé primaire de l'Agence de santé de l'Union africaine. Une veille nécessaire, même si elle a fait face à beaucoup de réticences.
4: Ebola a été perçu comme une opportunité pour les organisations non gouvernementales qui profitaient, entre guillemets, selon les populations, de cette épidémie pour faire du Ebola business. Donc il y avait une méfiance de ces communautés qui disaient ne même pas croire à l'existence de cette maladie au début. Pour répondre à cette méfiance, cette absence de confiance, il faut d'abord les écouter. Et avec la mise en œuvre de cette riposte centrée sur le village. Les agents de santé communautaires sont des habitants de ces villages. Ils sont des personnes de confiance et validées par le chef de village. Ils vont jouer un rôle dans ce qu'on appelle l'alerte précoce. Très tôt, lorsqu'on a des signes chez un individu dans un ménage, on peut alerter la structure sanitaire la plus proche afin que cette personne soit isolée rapidement, prise en charge assez tôt. Vous voyez un peu que ça va bâtir au niveau de la communauté cette confiance qu'il y a quelqu'un que nous connaissons. Si on a un problème, il peut nous aider à alerter assez tôt pour qu'on réduise les décès, parce que personne ne voudrait avoir des décès communautaires, personne.
0: Le docteur Dongmo, directeur du centre de soins de santé primaire de l'Africa CDC, joint par Christina Okello. Sachez aussi qu'hier, le Kenya a annoncé un deuxième cas d'Ebola sur son sol, un parent du premier patient décédé au début du mois, un homme qui était déjà en quarantaine et qui a été depuis placé à l'isolement. Dans le prochain journal sur RFI, dans une vingtaine de minutes, vous entendrez le représentant de l'OIM, l'Organisation internationale des migrations, dire sa crainte que la maladie ne se propage au Soudan du Sud et répéter que les fermetures de frontières sont de fausses bonnes idées. Je vous rappelle que ce jeudi est une journée spéciale que RFI consacre à l'épidémie de fièvre Ebola en RDC, avec de nombreux reportages et chroniques sur notre antenne et à retrouver sur RFI.fr, et des émissions spéciales ce matin, notamment Appel sur l'actualité tout à l'heure avec Juan Gomez et Priorité Santé pour une émission enregistrée à Kinshasa. À Kinshasa, où il est 5h36, une heure de plus. À Bruxelles, la capitale belge, où des résidences appartenant à des membres de la famille du président congolais Félix Tshisekedi ont été l'objet de perquisitions hier. La justice belge enquête après le dépôt d'une plainte l'an dernier. Ses proches du chef de l'État sont accusés d'avoir fait main basse sur une partie des ressources minières de la province du Katanga. À Bruxelles, Pierre Benazé.
5: Au point de départ de l'affaire figure un rapport sur, je cite, l'envahissement des sites miniers des entreprises privées au Katanga et la légalisation de l'exploitation minière illicite. Rapport de l'ONG congolaise DESC, plateforme pour la promotion et la défense des droits économiques, sociaux et culturels. Ce rapport pointait des membres de la famille proche de Félix Tshisekedi. L'avocat Bernard Minguin appelle désormais les témoins à bien préserver les informations dont il dispose. C'est lui qui a déposé la plainte le 8 juillet 2025, une plainte qui avait été, selon lui, accueillie avec enthousiasme.
6: Cela a généré un immense espoir dans la population et dans le monde du travail au Katanga, chez les citoyens qui ont été dépouillés du produit des richesses du Katanga. Et nous disons à tous ces témoins qui nous ont déjà contactés, qui ont peur pour leur vie, qui ont peur pour leur santé, n'ayez pas peur. Nous collaborerons dans des conditions de discrétion, avec un respect énorme pour les risques qu'ils prennent. La recherche de la vérité est en marche.
5: Les 9 personnes citées dans la plainte à l'origine de l'enquête du parquet fédéral possèdent toutes la nationalité belge. C'est ce qui a permis de saisir la justice en Belgique. Pierre Benazet, Bruxelles. RFI.
0: Les établissements scolaires restent encore fermés aujourd'hui et demain et le couvre-feu est reconduit sur l'île Maurice. Le gouvernement assure également que près d'une centaine de personnes ont été arrêtées depuis le début de la semaine et parle de bavures policières pour l'événement qui est à l'origine des violences de ces derniers jours quand une jeune femme a été blessée par un policier à un barrage le week-end dernier. Sur place, Patrick Hilbert.
7: Les autorités maintiennent la pression face au risque de nouveaux débordements. Après une seconde nuit sous couvre-feu, le dispositif a été renforcé jusqu'à vendredi matin avec des barrages supplémentaires et davantage de contrôles routiers, notamment dans les zones où des violences ont été signalées. Mardi, 84 personnes ont été arrêtées à travers l'île, ce qui porte à 94 le nombre total d'interpellations depuis le début des troubles il y a 3 jours. Parmi les personnes arrêtées, 16 mineurs et même un policier. 7 membres des forces de l'ordre ont été blessés durant des interventions. Sur le terrain, les incidents rapportés sont multiples: pillages, incendies volontaires, dégradation de postes de police, de feux de signalisation et de caméras de vidéosurveillance. Des cas de possession de substances explosives ont aussi été signalés. Face au nombre de mineurs impliqués, le gouvernement envisage maintenant de modifier la loi pour abaisser de 14 à 12 ans l'âge minimum de détention et de poursuite judiciaire. Les autorités veulent aussi accélérer les procédures contre les personnes interpellées. Dans le même temps, la police surveille les réseaux sociaux pour repérer les appels à la violence et les messages de haine. Patrick Hilbert, pour lui, RFI.
0: Dans l'actualité des pays africains, ce matin également, les autorités de la Somalie qui appellent les États-Unis à respecter leur souveraineté protégée, je cite, par le droit international. Alors qu'au début de la semaine, lors d'un discours, le président américain Donald Trump a parlé du Somaliland comme d'un pays totalement différent de la Somalie. Le Somaliland qui est indépendant de facto de Mogadiscio depuis les années 1990 et qui a été reconnu officiellement par Israël l'an dernier. Israël qui est à ce jour le seul pays à reconnaître le Somaliland. Et puis avant de retrouver Antoine Grenier pour le journal des sports, nous allons au Cameroun où Samuel Eto'o se retrouve face à de nouvelles accusations dans une affaire concernant la gestion financière de plusieurs matchs amicaux des Lions Indomptables. Déjà soupçonné d'avoir bénéficié personnellement des retombées de ces rencontres, le président de la Fédération camerounaise est désormais accusé de détournement de fonds par l'Association des clubs amateurs du Cameroun. Précision et explication avec Polycarpe Essomba.
8: Au cœur du dossier, des paiements effectués à l'occasion de 4 matchs amicaux disputés par les Lions Indomptables, parmi lesquels Russie-Cameroun à Moscou en octobre 2023 ou Mexique-Cameroun la même année, selon des documents cités par plusieurs médias occidentaux dont Le Monde et The Times en septembre dernier, plus de 567 000 euros auraient été versés sur un compte appartenant à Samuel Eto'o plutôt que celui de la FECAFOOT. Ces dénonciations avaient été rapidement démenties par Samuel Eto'o qui disait alors que les transactions corrélées avaient été autorisées par les instances compétentes de la FECAFOOT. Mais cette fois, l'association des clubs amateurs du Cameroun, l'ACFAC, dont une plainte vient d'être enrôlée par le tribunal criminel spécial de Yaoundé, pointe un autre problème, le double emploi. En clair et selon cette association, des charges déjà couvertes par l'État à la demande de la FECAFOOT auraient également été financées par les organisateurs des 10 matchs. Pour l'ACFAC, le détournement de fonds est caractérisé. Samuel Eto'o n'a pas encore réagi à ces nouvelles accusations, mais ses proches évoquent un acharnement judiciaire à mettre en lien à ses prises de position pour la défense des intérêts du football africain.
0: À Yaoundé, il est 5h42.
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0: Et à suivre dans Afrique Matin, dans le prochain quart d'heure, on continuera de parler de l'épidémie de fièvre Ebola qui sévit depuis 5 mois maintenant dans l'est de la RDC. Rencontre avec un survivant, un gynécologue qui tient à poursuivre avec des protections son activité médicale. Une épidémie qui a aussi des répercussions économiques. Elle pourrait coûter, d'après la Banque mondiale, jusqu'à 2% du PIB de la RDC. Puis notre invité ce matin, le ministre congolais de la Santé, il assure que le pic de l'épidémie est passé et il espère un vaccin dans les 2 mois. Mais tout de suite, c'est l'heure des sports. Bonjour Antoine Grenier.
10: Bonjour Xavier.
0: En football, la Ligue des Champions, deuxième journée de la phase de Ligue et le Real ne meurt jamais.
10: Une preuve supplémentaire hier sur la pelouse de l'AS Rome. Succès 4-3 de l'équipe de José Mourinho, pourtant longtemps à la peine et qui a été mené 3-1 avant de tout renverser dans les 10 dernières minutes sur 3 corners grâce à Arda Güler et Hendrik. Le Real enchaîne ainsi un deuxième succès en Ligue des Champions et se rassure quelque peu après un début de saison mitigé en Liga. La satisfaction de son défenseur français Ibrahima Konaté est recueilli par Canal+.
11: On passe par énormément d'émotions, c'est clair. Surtout quand on est mené au score, après on revient, ensuite ils ont début d'avance sur un 3-1, mais en toute honnêteté à 3-1, je ne sais pas comment, mais j'y croyais toujours. Je ne sais pas si c'est le fait de jouer pour le Real de Madrid et qu'ils ont eu énormément de fois l'occasion de montrer qu'ils peuvent revenir dans certains matchs, mais faut prendre le côté positif qui est qu'on a gagné, c'est clair, mais j'espère que ça va continuer sur cette voie, la voie de la victoire dans les prochains matchs, parce qu'on a des prochains matchs qui sont importants et des gros matchs aussi, ouais.
10: Le Real Madrid, pour rappel, recordman de titres en Ligue des Champions avec 15 trophées. Et pour l'instant, 8e d'un classement dominé par le Paris Saint-Germain, vainqueur 4-2 de Manchester City. À noter dans cette deuxième journée, les cartons des clubs anglais. Liverpool 6-3 face aux Autrichiens de l'ASC et 6-0 pour Aston Villa contre Fenerbahçe, avec au passage un doublé du Sénégalais Nicolas Jackson.
0: Les Coupes d'Europe de football qui se poursuivent aujourd'hui avec la deuxième journée de la phase initiale de la Ligue Europa.
10: Et la Juventus de Pape Matar Sarr en tête du classement qui est en Espagne pour affronter le Celta Vigo. Crystal Palace deuxième se rend sur la pelouse de Lyon. Autre club français en lice, Marseille qui après sa lourde défaite face à Besiktas il y a un mois espère maintenant faire mieux face aux Grecs de l'Olympiakos. Pour cela, Bruno Genesio pourrait aligner son prometteur jeune milieu de terrain malien Noum Kamisoko. Explication avec Fanny Velay.
12: 3 ans après son arrivée à l'Olympique de Marseille, Noum Kamisoko, 21 ans, a connu sa première titularisation dimanche dernier contre 3. Le chemin a été long pour en arriver là. Noum Kamisoko est né à Bamako. Il a été formé à l'Académie des Étoiles du Mandé, située à 40 km à l'ouest de la capitale malienne. En 2023, le jeune milieu de terrain est détecté par l'Olympique de Marseille et intègre l'équipe réserve du club phocéen. Un an et demi plus tard, il est prêté à Châteauroux, où il évolue quelques mois en 3e division. La saison dernière, la pépite malienne fait son retour à Marseille et devient capitaine de l'équipe réserve. Il s'illustre avec 2 buts en 18 rencontres, des prestations remarquées qui ont convaincu Habib Bey, alors entraîneur de l'équipe première, de lui offrir ses premières minutes en professionnel. En juillet dernier, son contrat a été prolongé jusqu'en 2029. Noum Kamisoko est un milieu de terrain qui peut remonter des ballons et casser des lignes, un profil très recherché. Certains le comparent déjà à l'ancien international nigérian John Obi Mikel. Il ne serait pas étonnant de le voir avec les Aigles du Mali lors du prochain rassemblement. En attendant, c'est en Ligue Europa qu'il est attendu ce soir.
10: Et troisième club français engagé dans cette deuxième journée de Ligue Europa, le Stade Rennais qui reçoit l'OFI Crète. Coup d'envoi, 19h, temps universel.
0: Merci Antoine Grenier, c'était le journal des sports.
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0: Et l'actualité internationale de ce jeudi 15 octobre, c'est le Conseil européen aujourd'hui et demain à Bruxelles. Au programme, le budget des 5 prochaines années ou encore la crise migratoire en Espagne, à Ceuta. Excusez-moi, il sera également question du conflit entre la Russie et l'Ukraine au moment où Donald Trump semble prendre ses distances avec Kiev, ce que dénonce Volodymyr Zelensky qui sera dans la capitale belge. Reportage à Kiev dans le prochain journal dans un quart d'heure environ. Alors que sur le terrain de la guerre, de nouvelles frappes russes ont fait au moins hier 15 morts et que Kiev a signalé la nuit dernière des restrictions d'utilisation du réseau Starlink qui entrave une bonne partie de son action anti-aérienne à Kiev, le président Zelensky demande à Elon Musk le rétablissement du service. Elon Musk répond que tout ralentissement du réseau militaire Starshield en Ukraine est dû au gouvernement et non à son entreprise SpaceX. Son combat est double. Nous retournons tout de suite dans l'est de la République démocratique du Congo, en proie depuis 5 mois à l'épidémie de fièvre Ebola, la plus meurtrière du pays. Et à l'occasion d'une journée spéciale que RFI consacre à la situation, aujourd'hui, notre envoyé spécial a rencontré à Bounia le docteur Leki Tagi, gynécologue à l'hôpital général de référence de la capitale provinciale, et lui-même survivant de cette épidémie. Reportage de Paulina Zidi.
13: Le docteur Tagi est un homme pressé. Nous sommes un dimanche, mais il est attendu au centre de traitement Ebola de l'hôpital de Bounia.
14: De l'autre côté, il y a la maternité, salle d'accouchement, et en bas, nous avons un bloc opératoire.
13: Grand sourire et grande confiance. Pourtant, il est lui-même un survivant.
14: Obligé, ça c'était au début même de l'épidémie.
13: De cette épidémie ?
14: Oui, c'était compliqué. Bon, je peux dire, mon histoire est très complexe. J'ai fait Ebola. Et c'est une maladie très grave parce que ça donne tellement la peur, l'incertitude. Et vous dites, est-ce que vous allez vous en sortir ou comment? C'était ça mon cas.
13: Et donc vous êtes tombé malade?
14: Oui, sérieusement malade. Sérieusement malade et je suis passé dans toutes les phases presque. Parce que j'ai commencé par la phase sèche, je faisais des fièvres jusqu'à 40. Et je me rappelle une fois, j'avais fait la fièvre à partir de 13h, de 0h jusqu'à 13h. La fièvre qui ne cédait pas. Et après, je suis entré dans la phase humide, je fais des diarrhées, consorts. Mais curieusement, Dieu m'a aidé quand je suis.
13: Il pense avoir été infecté en pratiquant avant la déclaration de l'épidémie. Il est resté 10 jours hospitalisé, mais a rapidement repris le travail.
14: Ça m'a donné une expérience. C'est une expérience parce que je me dis, comme moi j'étais malade, parce que security please, c'est l'incertitude, la peur, la souffrance. Sur le plan psychologique, on est affecté. Et on s'est dit, et ce qui embrouille encore, c'est l'abandon. Parce que si vous voyez les gens entrer, ils ne vont pas rester là pendant longtemps. Avec les full PP, vous restez pendant 45 minutes et vous sortez. Et les malades vont rester seuls, avec l'incertitude, la peur. C'est pourquoi je me suis dit que j'y aille aussi pour aider ces malades et surtout pour apporter un plus sur le plan obstétrical, comme il y a trop de complications obstétricales qui tuent nos femmes.
13: Pour autant, malgré son statut de survivant, il reste vigilant.
14: J'ai tellement peur d'Ebola. En voyant ce que ça fait, j'ai tellement peur. Mais qu'est-ce qu'il faut faire? Parce que Si vous êtes en full PP, on a la certitude quand même qu'on ne peut pas être contaminé si vous protégez bien, si vous portez ça bien et surtout lors des déshabillages, si vous le faites bien, il n'y a pas de crainte.
13: Et il part enfiler sa tenue de protection.
14: Bon, je laisse mes téléphones.
13: Il restera alors 45 minutes auprès de ses patientes, femmes enceintes, hospitalisées dans le centre de traitement. Pauline Azidi, de retour de Bounia, RFI.
0: On le comprend, les structures et les personnels de santé sont donc mis à rude épreuve. Et cette 17e épidémie d'Ebola en République démocratique du Congo a un impact aussi sur l'économie du pays, et cela à plusieurs échelons. Activité ralentie, frontières fermées et confiance en berne. C'est la chronique Afrique Économie de Charlotte Cossé.
1: Une épidémie qui pourrait coûter jusqu'à 2% du PIB du pays si la crise durait plus d'un an, selon le scénario de la Banque mondiale. Un coût lié d'abord aux restrictions de déplacement, que ce soit vers les partenaires de l'Amérique du Nord notamment, mais aussi et sans doute surtout avec la fermeture de la frontière à l'est avec l'Ouganda.
15: Nous avons presque 800 millions d'échanges commerciaux chaque année entre la RDC et l'Ouganda.
1: Julien Paluku est le ministre du commerce extérieur congolais et l'ancien gouverneur du Nord Kivu.
15: C'est tout à fait normal qu'avec la fermeture des frontières, eh bien, ces activités ont pu ralentir. Mais je note aussi que entre la RDC et l'Ouganda, même si le trafic de personnes est interdit, eh bien, le trafic de marchandises n'est pas totalement interdit. Et donc, ça permet quand même à ce que l'activité commerciale, bien qu'elle n'était pas celle que nous voulions, puisse continuer petit à petit.
1: Une baisse d'activité clairement identifiée par les experts de la Banque mondiale, pointe Albert Zefak, le directeur pays de l'institution.
16: À travers les données satellitaires, nous voyons des signes de ralentissement économique dans les zones où Ebola aujourd'hui continue de sévir. Nous voyons cette baisse d'intensité lumineuse nocturne qui traduit généralement une réduction de la mobilité, une baisse des activités, des échanges commerciaux et généralement cela se traduit posteriori par une baisse de l'output et aussi des recettes fiscales. Mais on n'a pas encore chiffré cela.
1: Et un effet boule de neige, décrit Albert Zefak.
16: Les perturbations à l'économie se propagent à travers les réseaux de transport, à travers le commerce, les chaînes d'approvisionnement et surtout la confiance des investisseurs qui retardent leurs investissements. Et cela a un impact énorme sur l'emploi.
1: Malgré les difficultés, le ministre du Commerce promeut la résilience des acteurs économiques.
15: Lorsque l'activité commerciale est affectée entre les pays voisins, eh bien, les gens s'orientent vers le commerce interprovincial. Par exemple, entre le Nord Kivu, la Tchopo-Kisangani, l'Ituri et le reste du pays, on a réussi à faire face aux 16 premières épidémies. Et donc, celle-ci aussi ne sera pas la catastrophe, surtout qu'il y a une mobilisation générale.
1: Dans la lutte contre cette épidémie, la Banque mondiale s'est engagée sur un montant de près de 430 millions de dollars depuis le mois de mai. Les autorités congolaises réfléchissent également déjà à l'après, avec de possibles allègements fiscaux pour les opérateurs économiques qui auront été les plus durement touchés.
0: Afrique Économie, la chronique de Charlotte Cossé. À Kinshasa, il est 5h53, la capitale congolaise, où l'on retrouve le ministre de la Santé publique de la RDC, Samuel Roger Kamba. Interrogé ce matin par Christophe Boisbouvier, il assure que même si le nombre de cas et de décès de cette épidémie d'Ebola continue d'augmenter et que si le virus est particulièrement actif en ce moment dans la province du Nord Kivu, le pic de l'épidémie est passé, dit le ministre, qui espère pouvoir lancer un vaccin d'ici deux mois.
17: Nous sommes au-delà de 9000 cas et au-delà de 4300 décès. On est autour d'une mortalité de 48,2%.
18: C'est-à-dire que malheureusement, près de 1 patient sur 2 décède.
17: À peu près, oui.
18: Est-ce à dire, monsieur le ministre, que le pic de l'épidémie n'est toujours pas atteint ?
17: Oh non, ça n'a rien à voir. Le pic, c'est le nombre de nouveaux cas par jour le plus élevé que nous avons. Le nombre de décès par jour le plus élevé. Alors, au plus haut de l'épidémie, nous avons atteint à peu près 120 nouveaux cas par jour. Et nous avons atteint à peu près 50 décès par jour. Et donc, actuellement, nous sommes autour de 50 à 70 cas nouveaux par jour. C'est pour ça que nous disons que le pic est dépassé.
18: Et à quand un vaccin contre la souche, Bundi Bugyo ?
17: Alors, il y a deux candidats vaccins qui sont en train d'être testés actuellement. On est à la deuxième phase, on devrait commencer la troisième phase assez rapidement aussi. Un vaccin par l'Université d'Oxford et un autre par les Canadiens. Et donc, ce sont ces deux candidats vaccins. En principe, principe, on a encore peut-être un ou deux mois avant d'avoir des résultats, éventuellement de l'utiliser. On devrait commencer bientôt la troisième phase, donc pour voir l'efficacité du vaccin.
18: Et elle se terminera quand, cette troisième phase, pour un vrai lancement du vaccin?
17: Comme je viens de vous dire, on se donne peut-être encore deux mois pour pouvoir éventuellement lancer ce vaccin.
0: Samuel Roger Kamba, le ministre congolais de la Santé, l'invité ce matin de Christophe Boisbouvier. Entretien complet à écouter dans trois quarts d'heure et à retrouver sur RFI.fr, notre site internet, où vous pouvez retrouver tous nos reportages et toutes nos chroniques. Aujourd'hui, à l'occasion de la journée spéciale qu'RFI consacre à l'épidémie de fièvre Ebola en République démocratique du Congo. Et puis avant le prochain journal, dans 3 minutes sur RFI, c'est au Gondwana que l'on termine cette demi-heure ensemble. Maman, vous nous dites qu'au Gondwana, quand tout va mal, il y a un seul coupable.
19: Oui, un très très démocratique république, l'opposition est un peu comme le fantôme dans les contes gondouanais. On ne l'a jamais vu gouverner, mais on jure que c'est elle qui fait peur aux enfants et qu'elle est responsable de toutes les calamités. Dans ce pays, son excellence président fondateur est au pouvoir depuis si longtemps que même l'air que les gondouanais respirent porte sa signature. Pourtant, quand l'économie s'effondre, quand le chômage monte encore plus haut que l'exosphère, la couche la plus haute de l'atmosphère terrestre, quand l'insécurité ressemble à une loterie où le gros lot est une attaque de coupeur de route, et quand la politique se résume à applaudir debout ou assis en mangeant un sandwich pain sardine, eh ben c'est encore et toujours de la faute de l'opposition. Oui, vous avez bien entendu, l'opposition qui n'a jamais touché un seul bouton de la télécommande du pays, pas même celle de la climatisation du palais, l'opposition qui n'a même pas de permis de conduire, eh ben elle est accusée d'avoir envoyé le véhicule Gondwana dans le décor. Le prix du riz qui flambe, c'est l'opposition. Les braqueurs qui opèrent en plein jour après avoir pris rendez-vous avec leurs victimes et envoyé la liste des biens et la somme qu'ils comptent emporter, ben c'est l'opposition. Les ministres passent leur vie dans des avions en cumulant les miles, c'est l'opposition. On raconte même que la pluie, si elle tombe n'importe comment et n'importe quand, eh ben c'est à cause des gars de l'opposition qui sont tous des sorciers. Les fidèles partisans de notre leader bien-aimé sont convaincus et pérorent et chantent partout que le président fondateur souffre à cause de l'opposition, comme une équipe de football qui veut attaquer et marquer des buts, mais son adversaire refuse de jouer et passe le temps à simuler et perdre du temps. C'est ce qui a poussé le président fondateur à réunir son gouvernement pour exiger des comptes à l'opposition gondouanaise, parce que ce pays ne peut pas continuer comme ça. Ce à quoi le premier ministre a répondu en mettant l'opposition devant ses responsabilités. Soit elle fait quelque chose, soit elle dépose sa démission. Bon, le Premier ministre n'a pas dit de quoi l'opposition devra démissionner puisqu'elle n'a jamais été au pouvoir. On attend donc de plus amples informations. Voilà, la République très très démocratique du Gondwana est donc ce seul pays où l'opposition gouverne sans jamais gouverner. D'ailleurs, c'est de la faute de l'opposition, si je dois vous dire là tout de suite. À lundi.
0: À lundi. Merci Maman. Demain, c'est avec Charlotte Ntamak que l'on a rendez-vous pour la parlotte de Charlotte. Et un autre rendez-vous, c'est tout de suite, dans une minute. Restez avec nous, dans une minute, le journal et le début des RFI Matin avec Andréane Mellard. Passez une excellente journée à l'écoute de la Radio Mondiale.
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2: Bonjour à vous, ravi de vous retrouver pour un RFI Matin qui marque le début d'une journée spéciale sur RFI. 5 mois après l'officialisation d'une 17e épidémie d'Ebola en RDC. Quel bilan, quelle riposte, quelles conséquences sur le terrain? Au quotidien, on va tenter de répondre à toutes ces questions. D'abord avec nos invités ce matin, notamment dans une demi-heure, Samuel Roger Kamba, ministre congolais de la Santé publique, de l'hygiène et de la prévoyance sociale. D'abord sur RFI, c'est votre journal, Nathalie Miché, bonjour.
4: Bonjour Andréane, bonjour à tous.
2: À la une, ces frappes russes incessantes en Ukraine.
4: 2 morts ce matin, déjà 15 victimes hier dans ces attaques qui sont facilitées par de récentes décisions des États-Unis. Volodymyr Zelensky accuse l'armée américaine de ne plus partager ses renseignements. À Kiev, les habitants sont plongés dans l'inquiétude. En ce 15 octobre, Andréane vous le disait, journée spéciale consacrée à l'épidémie d'Ebola. L'OIM redoute une propagation du virus dans les pays voisins et en particulier au Soudan du Sud. Nous irons également à Bruxelles pour la bataille budgétaire de l'Union européenne. Et puis le football avec le Paris Saint-Germain et le Real Madrid, victorieux hier soir en Ligue des Champions, mais chacun à sa façon.
2: Un bilan d'au moins 2 morts en Ukraine après de nouvelles frappes menées par la Russie.
4: Ce matin, dans le sud-est du pays, ça s'est passé dans la région de Dnipropetrovsk au lendemain de bombardements qui ont déjà fait 15 morts hier dans d'autres régions. L'Ukraine qui subit de plein fouet ce qui ressemble à une forme de désengagement américain. Le renseignement militaire aux abonnés absents, le réseau satellitaire Starshield qui tourne au ralenti alors qu'il est indispensable pour intercepter les drones. Dans la capitale ukrainienne, Emmanuel Chaz, l'attitude des États-Unis de Donald Trump plonge les habitants dans l'angoisse.
5: À Kiev, les dernières décisions américaines sur le partage de renseignements notamment sont perçues avec inquiétude par des résidents éprouvés par des nuits sans sommeil et des frappes russes quotidiennes. Sofia, psychologue, se sent abandonnée par les alliés de l'Ukraine.
6: C'est terrible. La situation est telle qu'il règne un grand sentiment d'incertitude et de peur quant à l'avenir, quant à la façon dont tout cela va se dérouler et une certaine méfiance envers nos partenaires internationaux. Autrement dit, s'il y avait au moins un espoir par le passé que l'Europe et les États-Unis nous soutiennent, cet espoir semble maintenant disparaître étant donné les événements.
5: Maria, gestionnaire de projet dans une entreprise, essaie d'être pragmatique.
7: En fait, je peux presque comprendre pourquoi ils font cela, puisque ce n'est absolument pas dans l'intérêt de l'Amérique que nous défendions nos droits, nos frontières. Donc peut-être que si l'on considère la question du point de vue d'un homme d'affaires, nous agirions de la même manière à la place d'un pays fort. Quant à mon opinion sur Trump, il aurait peut-être dû en dire moins. Quand on dit chaque soir aux gens qui subissent les frappes de missiles balistiques que l'incendie va bientôt se terminer, nous, insoumis par exemple, quand on appelle notre grand-mère qui parle des bombes planantes qui tombent sur la ville chaque jour, c'est évidemment terrible à entendre.
5: Publiquement, les Ukrainiens restent mesurés. Ils ne veulent pas se montrer ingrats envers le partenaire américain, mais sur les réseaux sociaux et en privé, les opinions sont plus tranchées et Donald Trump est tenu pour co-responsable des frappes russes meurtrières de ces derniers jours. Emmanuel Chaz, qui est RFI.
4: Et lors de sa visite à Londres hier, Volodymyr Zelensky a dit se sentir trahi par Donald Trump, mais il assure qu'il compte toujours sur le partenariat avec les États-Unis. Pour ce qui est du soutien des Européens, le président ukrainien va s'en assurer. Il se rend à Bruxelles à l'occasion du sommet des 27 États membres qui s'ouvre aujourd'hui. Un sommet européen où il va largement être question des délicates prévisions budgétaires. L'objectif, c'est de faire avancer les concertations sur le budget 2028-2034 pour tout boucler avant la fin de l'année. Et la mouture qui circule à Bruxelles ne plaît pas du tout à Marine Le Pen, la candidate du Rassemblement National en France pour la présidentielle, s'est rendue sur place hier pour mettre en garde elle-même l'exécutif européen, Raphaël Delvolvé.
8: Dès son arrivée en Belgique, Marine Le Pen avait déclaré au Financial Times venir lancer un bras de fer avec les institutions européennes.
9: Les institutions européennes n'ont aucune autorité sur les gouvernements.
8: Le contexte est choisi. Le Conseil européen espère boucler son CFP, cadre financier pluriannuel, avant la fin de l'année. La patronne de l'extrême droite somme Bruxelles d'attendre les élections en France, mais aussi en Espagne, en Italie et en Pologne.
9: Ceci constituerait un tel scandale démocratique qu'il me semble qu'un certain nombre de dirigeants de gouvernement ne prendront pas le risque de l'illégitimité du prochain CFP.
8: Façon d'appuyer l'un des piliers de son programme économique tout juste dévoilé, la division par deux de la contribution française à l'Union européenne.
9: Et je défendrai donc un plafonnement strict à 5 milliards d'euros nets.
8: La favorite des sondages promet aussi de sabrer à l'Europe ses fonds alloués à la santé, la sécurité, la diplomatie ou encore aux futures adhésions.
9: La Commission européenne, elle souhaite se constituer en État. Nous ne le souhaitons pas.
8: Un défi à Bruxelles, mise en scène depuis la capitale européenne, où elle devra, si elle est élue, également trouver des alliés au Conseil des 27. Depuis la défaite du Hongrois Orban, il en reste un, le Premier ministre tchèque Andrej Babiš.
4: Raphaël Delvolvé, service politique de RFI en France. C'est aujourd'hui que les organisations lycéennes retrouvent le ministre de l'Éducation. Troisième réunion du genre pour mettre fin à la crise. Et à la veille des vacances scolaires, pour l'instant, les représentants du mouvement lycéen comptent poursuivre la mobilisation.
2: Journée spéciale Ebola sur RFI. 5 mois après sa réapparition officielle en RDC, le virus inquiète les autres pays du continent.
4: Un deuxième cas vient d'être confirmé au Kenya. Il s'agit d'un proche du premier malade arrivé dans le pays en provenance de la RDC via l'Ouganda. Et l'Organisation internationale pour les migrations redoute qu'Ebola ne contamine également le Soudan du Sud, voisin de l'Est congolais, fragilisé par les conflits armés, marqué par d'importants déplacements de population. Entre les deux pays, beaucoup de marchandises circulent de façon informelle et ces flux échappent à la surveillance sanitaire. L'une des priorités est donc de renforcer les contrôles. Explication d'Alerte Chianda, coordinateur de la riposte contre Ebola pour l'OIM.
10: Du côté du Sud-Soudan, par exemple, il y a des soucis parce que le passage officiel était fermé. Donc, du coup, ça a encouragé les passages vers le point non contrôlé. Et c'est là où ça inquiète. Et c'est là où on voulait, et surtout pas, que ça traverse et ça propage vers un pays qui confronte déjà avec des situations encore beaucoup plus compliquées que la RDC. Au niveau de Rotoele, il y a déjà beaucoup de zones de santé qui commencent à déclarer, donc l'épidémie avance un petit peu. Et nous sommes déjà pas trop loin dans les zones frontalières avec le Sud-Soudan. Donc on n'attend pas le pire. Donc, ce qu'on fait, on a anticipé et c'est comme ça que nous avons déjà commencé pour parler avec le gouvernement sud-soudanais et OIM qui avait déjà fait un travail du côté de Ouganda a déjà entrepris à l'avance avant que ça éclate complètement au niveau des zones préfrontalières à cause des mouvements et des mobilités.
4: Alerte Chianda, coordinateur de la riposte contre Ebola, il était au micro de Florence Maurice.
2: RFI en journée spéciale consacrée à cette épidémie d'Ebola. Rendez-vous sur notre antenne et avec aussi de nombreux éclairages en ligne, éclairages et reportages à Bounia, la riposte contre Ebola au plus près des communautés. C'est à la une d'RFI.fr. Au Mali, Nathalie, l'armée reconnaît un incident tragique dans une zone d'opération.
4: Un incident tragique qui a occasionné des pertes en vie humaine, mentionne ce communiqué de l'armée malienne. Le texte ne dit pas toutefois le lieu, la date, il ne donne non plus aucun bilan. Cette communication intervient néanmoins après la mort lundi de 8 civils, uniquement des femmes et des enfants tués dans des bombardements aériens dans la région de Ségou à Zanakoro. Bavure révélée par RFI, vous avez pu entendre hier le témoignage d'une rescapée. D'après les informations de RFI, une dizaine de blessés se trouvent toujours dans un état grave.
2: En Israël, Benjamin Netanyahou, sous le feu des critiques publique hein, concernant ses éventuelles responsabilités autour des massacres du 7 octobre.
4: Oui, depuis des semaines, les révélations s'enchaînent. Le premier ministre israélien est accusé de n'avoir pas donné suite aux alertes, aux avertissements venus de pays étrangers, mais aussi de ses propres services de sécurité. Et à deux semaines des élections législatives, voici que l'ancien chef du Shin Bet attaque Benjamin Netanyahou en diffamation. Il l'accuse d'avoir menti sur leurs responsabilités respectives. À Jérusalem, Frédéric Misselin.
11: Un ex-chef des services secrets qui traîne en justice un premier ministre en exercice lui réclame près de 900 000 euros de dommages et intérêts. L'affaire est pour le moins inhabituelle. Ronen Bar dirigeait le Shin Bet le 7 octobre 2023 lors de l'attaque terroriste du Hamas. Deux ans plus tard, il démissionne, reconnaît les défaillances de son service, mais pas les accusations de faute criminelle portées par Benjamin Netanyahou, qui juge l'appareil sécuritaire israélien responsable. Ronen Bar contre-attaque, Benjamin Netanyahou ment, je cite, pour se couvrir. Dans un document de 134 pages transmis à la justice, il affirme que le Shin Bet a prévenu le premier ministre de la menace à plusieurs reprises avant le massacre. Benjamin Netanyahou a ignoré les avertissements et a assure qu'on ne l'a pas réveillé ce matin-là. L'ex-chef des renseignements dit qu'il a appelé son attaché militaire. « Ronen, tu es sérieux ?» rétorque Benjamin Netanyahou. « Tu pouvais m'appeler sur le numéro sécurisé ?» Le Premier ministre a toujours refusé la mise en place d'une commission d'enquête indépendante. Frédéric Misselin, Jérusalem, RFI.
4: Et dans la bande de Gaza, la défense civile palestinienne rapporte un bilan de 4 morts dans des frappes israéliennes. Pas de commentaires de la part de l'armée israélienne.
2: Aux États-Unis, à moins de 3 semaines, des termes les élections de mi-mandat, Donald Trump en première ligne de la campagne républicaine.
4: Le président en exercice veut à tout prix éviter une victoire des démocrates, alors il multiplie les meetings mais aussi les promesses, Loubna Anaki.
12: Au plus bas dans les sondages, Donald Trump le sait, garder le contrôle de la Chambre des représentants et du Sénat semble plus que compromis. Le scrutin du 3 novembre approche, alors le président américain est passé à la vitesse supérieure. Cette semaine, il enchaîne les meetings pour apporter son soutien aux candidats de son parti, Ohio, Arizona, Montana ou encore Géorgie. Et devant ses partisans, tout est bon pour mobiliser. Dans l'Alaska mardi, Donald Trump a surpris en annonçant des grâces présidentielles accordées à 3 garagistes condamné pour violation des lois anti-pollution.
13: Ils veulent les envoyer en prison 10 ans pour avoir réparé un moteur. C'est dingue. Moi, je leur accorde un pardon inconditionnel, avec effet immédiat.
12: Ces dernières semaines, le président a multiplié les promesses de ce genre visant à séduire les électeurs et à les pousser à voter pour son parti. Il a notamment promis d'offrir des chèques de 5 000 $ à tout adulte américain si les républicains parviennent à conserver le contrôle des deux chambres. Il a même baptisé cela la dividende Trump. Dans le camp démocrate, beaucoup d'élus dénoncent ces promesses comme de la corruption électorale. Cela prouve en tout cas une nouvelle fois que Donald Trump est prêt à tout pour gagner. Loubna Anaki, New York, RFI.
2: En football, le PSG et le Real Madrid sortent vainqueurs de la deuxième journée de Ligue des Champions.
4: Vainqueurs tous les deux, mais au terme de rencontres radicalement différentes, le PSG tout en maîtrise contre Manchester City et le Real Madrid en mode remontada contre l'AS Rome, Anne Dufort-Cornillet.
14: Pendant 45 minutes, le PSG a donné l'impression de jouer un autre football. 3 buts face à Manchester City, des Anglais dépassés, presque impuissants. À regarder Paris, tout paraissait si simple. Une première période qui récompense les choix de l'entraîneur Luis Enrique. Ousmane Dembélé, préservé le week-end dernier, a inscrit le deuxième but parisien. Après la pause, les débats se sont équilibrés, mais malgré le doublé d'Erling Haaland, le PSG avait déjà tout fait. Doué, Dembélé, Vitinha et Akliouche sont les 4 buteurs parisiens de la soirée. À Rome, en revanche, les madrilènes ont eu des sueurs froides face à l'AS Roma. Un Real Madrid encore en difficulté, comme depuis le début de la saison, mené 3-1 jusqu'à cette fin de match complètement folle. Un coaching gagnant de José Mourinho avec la sortie de Vinicius, Madrid arrache la victoire 4-3 grâce à Mbappé et ses remplaçants. Deux succès, deux émotions opposées et presque une inversion des rôles. Autrefois, le Paris Saint-Germain était habitué aux soirées sous tension quand le Real Madrid semblait tout maîtriser. Aujourd'hui, Paris impressionne par son contrôle. Madrid continue de gagner mais a perdu sa sérénité.
4: Et autre résultat, Liverpool qui a gagné 6-3 contre l'Inter AEK, club autrichien, avec un triplé de Bradley Barcola. Aston Villa en rouleau compresseur 6-0 contre Fenerbahçe.
2: Nathalie Michet pour le journal, merci. RFI en journée spéciale ce jeudi 15 octobre, alors qu'il y a très exactement 5 mois, une nouvelle épidémie d'Ebola était officiellement décrétée dans l'est de la RDC par les autorités, aujourd'hui décrite comme la plus meurtrière. Quelle est concrètement la situation sur le terrain? Dans le prochain journal, nous serons dans une maternité de Bounia, capitale de l'Itourie, la première province touchée aujourd'hui. Il y en a 6 de plus, mais le pic est passé, assure à nouveau ce matin sur notre antenne notre grand invité Afrique, Samuel Roger Kamba, ministre congolais de la Santé publique, de l'Hygiène et de la Prévoyance sociale. Les défis sur le terrain, en tout cas, restent nombreux. Le ministre, également médecin, nous parlera aussi de 2 vaccins actuellement en phase de test qui suscitent beaucoup d'espoir. Cet entretien est écouté dans une demi-heure. On parle aussi d'Ebola dans la fabrique du monde, alors que cette épidémie et son traitement illustrent le poids grandissant de la Chine dans les instances mondiales de santé. Ebola également dans la question d'environnement. Ce matin, on entend ça dans une poignée de secondes. Afrique Économie et dans plusieurs de nos émissions aussi aujourd'hui. Priorité Santé, Caroline Paré et ses invités sont à Kinshasa. Rendez-vous 10h10, heure de la capitale congolaise. Erwan Gomez vous ouvre l'antenne d'RFI. Racontez-nous, dites-nous ce qu'Ebola a changé dans votre quotidien. Rendez-vous 9h10, heure de Kinshasa. Voilà également au programme ce matin, notre grand invité international à 8h20, l'ancien président bolivien Evo Morales. On se penche aussi ce jeudi sur l'Ukraine, encore frappée cette nuit par la Russie. Kiev au programme d'un Conseil européen qui démarre aujourd'hui. Vous avez une partie du programme. On commence.
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2: C'est la 17e épidémie d'Ebola à frapper la République démocratique du Congo. La 17e est la plus meurtrière de l'histoire du pays. Fièvre hémorragique, Ebola est le parfait exemple de l'interdépendance entre santé humaine, animale et environnementale. C'est notre question d'environnement ce matin. Florent Guignard, revenons ensemble sur les racines de cette maladie. Comment Ebola est arrivé jusqu'aux humains?
15: Alors on va remonter aux origines, au patient zéro. La première victime d'Ebola, c'était en 1976, l'année où le virus a été découvert après la mort d'un homme près de la rivière Ebola au Congo-Kinshasa. Le pays s'appelait à l'époque le Zaïre. Et ce patient zéro, il avait acheté de la viande de brousse, du singe et de l'antilope. Et c'est comme ça qu'il a été contaminé. Ebola, c'est ça. Une zoonose, une maladie transmise par les animaux aux humains. Explication de Mathieu Bourgarel, il est écologue de la santé, chercheur au CIRAD.
16: On sait que certaines espèces de chauves-souris frugivores d'Afrique centrale jouent un rôle dans la circulation. Les premiers cas dans certaines épidémies ont été contaminés par des hôtes intermédiaires, des chimpanzés, des gorilles, ou même des céphalophes. Parce qu'on sait que les céphalophes, par exemple, sont des antilopes qui parfois ont des comportements de charognards, c'est-à-dire qui vont manger des carcasses d'animaux qu'ils trouvent en forêt.
2: C'est donc, Florent, en forêt que circule Ebola?
15: Oui, c'est là, en forêt, que vivent ces animaux et où en principe il n'y a pas d'humains. Et là, on est au cœur du problème de la transmission du virus, la présence de l'homme dans des milieux naturels. C'est une présence parfois forcée. On l'a vu avec la dernière guerre dans l'est de la RDC. Puis il y a toutes les activités humaines qui favorisent le contact avec des animaux potentiellement porteurs d'Ebola. La déforestation, l'agriculture, l'exploitation des mines. Mathieu Bourgarel.
16: Le virus circule en forêt. Et donc souvent, ces exploitations forestières ou minières génèrent ce qu'on appelle de nouvelles interfaces. C'est-à-dire qu'ils vont exploiter une nouvelle partie de la forêt et d'un coup, il va y avoir beaucoup d'activités humaines. Ces gens-là, il faut les nourrir, donc il va y avoir plus de chasse dans la zone pour pouvoir nourrir ces gens. Et donc, tout ça génère de plus en plus de comportements à risque.
2: La préservation de la biodiversité, Florent, apparaît donc essentielle dans la lutte contre des virus comme Ebola.
15: Oui, et depuis quelques années, vous entendez sans doute parler du concept One Health, en anglais, une seule santé.
16: La santé des humains, la santé des animaux et la santé de l'environnement sont liées. Si vraiment on veut arriver à comprendre tous ces mécanismes de circulation et d'émergence, une approche une seule santé est l'unique solution.
2: Bon, mais alors comment est-ce qu'on peut se prémunir d'Ebola et d'autres virus?
15: Eh bien, en évitant d'exploiter la nature pour limiter au maximum les risques de contamination. Ça veut dire aussi limiter la chasse et la consommation de viande de brousse. Et puis on développe des programmes sur le terrain pour détecter sur des animaux l'émergence d'une possible épidémie. On retrouve Mathieu Bourgarel du CIRAD.
16: Le moment où on est informé qu'il y a une épidémie, c'est-à-dire qu'il est déjà trop tard, c'est que cette épidémie, elle est déjà développée dans la population humaine. Alors que si on arrive à avoir des informations sur un événement suspect chez les animaux sauvages, on sera informé beaucoup plus en amont et donc faire de la prévention et de la sensibilisation auprès des communautés avoisinantes.
15: La santé n'a pas de prix, ben c'est pareil pour la nature.
2: Et voilà, Florent Guignard pour la question d'environnement RFI. En journée spéciale Ebola, je vous le disais, de nombreux programmes dédiés sont à suivre toute la journée sur notre antenne et notamment votre émission C'est pas du vent, Anne-Cécile Bras et ses invités, notamment Thierry Lefrançois qui dirige actuellement le département système biologique du CIRAD. Il parle justement de ce concept One Health, une seule santé, cette interdépendance, on en parlait, entre santé humaine, animale et environnementale. Rendez-vous 14h10, temps universel.
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2: Aujourd'hui, jeudi 15 octobre, c'est la journée mondiale de sensibilisation au deuil périnatal, donc la mort d'un fœtus ou d'un bébé, que ce soit pendant la grossesse ou jusqu'aux premières semaines de vie. En France, un enfant sur 250 meurt avant l'âge d'un an. Chiffre encore plus élevé à Mayotte, territoire français de l'océan Indien. Lola Fourmi est notre correspondante sur place. Reportage.
17: Nous sommes à Chirongui. Dans ce cabinet libéral, Estelle, sage-femme installée à Mayotte depuis 19 ans, suit des dizaines de femmes enceintes.
18: Comment ça va aujourd'hui ?
19: Ton bébé bouge bien.
18: Oh là ! Très fort.
20: Toujours, hein, son bébé motivé. Depuis le début, elle a fait trop.
17: Parmi elles, Sidirati, 30 ans, est enceinte de son sixième enfant. C'est à l'occasion d'un examen ici qu'elle a appris la mort d'une de ses filles au 9e mois de grossesse.
21: Quand j'étais à terme, il y avait une sage-femme d'ici qui m'a dit que le monito, il n'y avait rien qui sortait. C'est là qu'elle m'a annoncé la mauvaise nouvelle qu'elle n'était plus là. Après, elle m'a dit que je dois me déplacer pour aller à Mamoudzou. J'ai appelé mon mari, on est allé là-bas, on nous a laissé. J'ai accouché par voie basse. Mais elle n'était plus là, elle était déjà morte depuis longtemps.
17: La sage-femme réalise donc désormais 2 monitorings par semaine.
22: Les grossesses d'après sont surveillées de manière vraiment plus rapprochée. Pour qu'on ne sait pas, on n'a pas retrouvé l'étiologie de savoir pourquoi ça s'était passé. Et du coup, on a suivi celle-là de manière plus rapprochée.
17: En 2024, 159 bébés sont morts à Mayotte en périnatalité. Plusieurs phénomènes expliquent ce chiffre. D'abord, une difficulté d'accès aux soins, une maternité sursollicitée, une seule gynécologue libérale pour tout le territoire, mais aussi des problèmes de santé générale pour bon nombre de patientes, notamment celles venues de l'étranger via un parcours migratoire, qui n'ont pour certaines eu aucun suivi de grossesse.
23: Mais le problème, c'est qu'ils n'ont pas été dépistés. Il y avait eu des malformations, quoi que ce soit, qu'on aurait pu dépister en échographie, en anténatale, ça se répercute après, d'accord, parce qu'on ne les avait pas dépistés avant. Puis derrière, après, oui, il y a toutes les questions d'hygiène quand on vit dans une case de 5 mètres carrés, en tôle, dans un bidonville. On n'a pas accès à l'eau. Et donc, tu as un bébé qui est dans ces conditions-là.
17: Une précarité importante couplée au manque de personnel médical sur l'île qui entraîne aussi un taux de mortalité maternelle très élevé. Celui-ci est 3 fois pire qu'en France hexagonale. Lola Fourmi, Mayotte. RFI.
2: Et voilà pour la situation à Mayotte et plus largement les chiffres de la mortalité infantile ne font que s'aggraver en France. Comment l'expliquer et surtout pourquoi le pays fait partie des Européens ayant les pires statistiques en la matière? Isabelle Dérandinger est présidente du Conseil national de l'Ordre des sages-femmes. Elle pointe les inégalités sociales et les fausses théories qui circulent.
24: Il y a vraiment un argument que moi je réfute, c'est quand on dit « oui mais les femmes françaises font des enfants plus tard ». Elles ont plus de facteurs liés à l'âge tels que le diabète, l'hypertension artérielle. Ok, mais ça, c'est exactement les mêmes facteurs qu'on retrouve à l'échelle de l'Europe. Qu'est-ce qu'on observe? C'est que sur le territoire français, qu'il soit continental ou qu'il soit ultramarin, toutes les données ne sont pas homogènes. Tout simplement, il y a des territoires de santé où la santé de la population est plus affaiblie que dans d'autres territoires. Je pense pour l'Hexagone à la Seine-Saint-Denis. Et je pense bien évidemment au territoire ultramarin. Vous avez pensé à Mayotte et vous avez totalement raison. Pourquoi ? Parce que ce sont des territoires où les inégalités sociales et territoriales sont plus prégnantes que sur l'ensemble du territoire. C'est-à-dire, plus on est pauvre, moins on a de chance, disons-le clairement, d'avoir un accès facilité aux soins. Je vais être très pragmatique, je vais parler du prix du carburant. Quand on a les moyens de se payer un plein d'essence et qu'on ne se pose aucune question sur le coût du plein d'essence, on n'est pas dans la même situation que quelqu'un qui a du mal à mettre de l'essence dans son véhicule et qui va devoir se déplacer dans un établissement de santé qui sera 40 à 45 minutes voire à 45 km. Quand on a une problématique d'avoir des difficultés pour trouver un hébergement, je pense notamment à toutes les femmes migrantes, eh bien la problématique, ce n'est pas d'assurer son entretien prénatal précoce ou d'avoir des séances de préparation à la naissance à parentalité.
2: La présidente du Conseil national de l'Ordre des sages-femmes, Isabelle Dérandinger, interrogée par Aude Villiers, Moriamé et Lola Fourmi, qui signait ce dossier ce matin. Notre grand reportage du jour à écouter ce soir, et comme chaque matin, vous en entendez un extrait à 7h24. Aujourd'hui, direction le Vietnam et Hanoï, sa capitale, qui ambitionne de se transformer en métropole mondiale à grands coups de bulldozers et de grues. Un plan directeur pour l'urbanisme est lancé sur 100 ans, entraînant de nombreux chamboulements. Paysages et modes de vie se retrouvent complètement bouleversés. Jean-Pierre Fache.
1: Dans les quartiers centraux d'Hanoï, les Hutapthe, ces ensembles collectifs construits principalement entre les années 1960 et 90, accueillent parfois plusieurs générations dans quelques dizaines de mètres carrés. Hérités de la période socialiste, leur imposant bloc de béton, aujourd'hui couvert d'extensions improvisées, se dresse encore au milieu de la ville moderne. Descendant sa cage d'escalier, cet étudiant aspire à un autre mode de vie.
3: Quand une famille compte plusieurs générations, elles vivent toutes ensemble dans un petit appartement. 5 personnes peuvent vivre dans une dizaine de mètres carrés, très à l'étroit. Les jeunes générations, nous avons davantage l'occasion d'être exposés à la culture occidentale. Donc nous avons une conscience plus forte de la vie privée. Bien sûr, je préfère avoir de l'intimité, un espace personnel. Mais les générations précédentes, comme mes grands-parents ou mes parents, n'ont pas vraiment cette notion.
1: Infiltration, problème d'évacuation des eaux usées, bâtiments vieillissants. Hanoï étudie la rénovation ou la démolition de nombreux anciens ensembles collectifs. Dans certains quartiers, des projets prévoient leur remplacement par des tours pouvant atteindre 55 étages. Depuis son café, d'où l'on passe de la musique traditionnelle, cette habitante est perplexe.
6: Je vis ici depuis 50 ans. La vie dans les KTT est vraiment très communautaire. Ce n'est pas comme les nouveaux immeubles d'habitation aujourd'hui. Mais moi, je trouve que...

0: RFI 19h10, heure de Paris. La suite sur RFI, c'est le journal Ebola à la une, l'épidémie en cours officiellement depuis 5 mois. RFI en journée spéciale ce jeudi jusqu'à notre playlist car la musique est un super outil d'information et de sensibilisation. C'est ce qu'a voulu faire Drigo Eboma, l'artiste congolais qui signe le titre Ebola. On écoute.
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5: Merci d'écouter RFI, les 7h30 à Bounia et Paris, 6h30 à Yaoundé. L'heure du journal. Bonjour Vincent Dublange.
6: Bonjour Andréane, bonjour tout le monde.
5: Une épidémie encore loin d'être maîtrisée, Vincent. RDC, il y a 5 mois, les autorités déclaraient la 17e flambée d'Ebola.
6: 4410 morts selon le dernier bilan, 9144 cas confirmés. RFI consacre une partie de ses rendez-vous ce jeudi. Appel sur l'actualité, priorité santé, c'est pas du vent. Dans la demi-heure qui vient, des témoignages, de l'analyse et notre invité, le ministre congolais de la Santé. La RDC et ses perquisitions menées hier par le parquet fédéral belge à Bruxelles et sa région qui ont visé des résidences de membres de la famille du président Tshisekedi, on va vous expliquer. On évoque aussi avec vous les dernières réactions à la création du FRN de Joseph Kabila dans l'Est, celle de Vital Kamerhe et de Modeste Bahati notamment. On sera au Cameroun où les détenus qui ont purgé leur peine dans le cadre de la crise post-électorale de l'année dernière ne sont toujours pas libérés. Et puis le journal des sports Magic System a son club de foot en Côte d'Ivoire. On a assisté au dernier réglage de l'équipe racheté récemment par le leader du groupe Mythique. Avec plus de 4000 morts en 5 mois, l'épidémie...

0: Ebola en République démocratique du Congo est donc la plus meurtrière de l'histoire du pays. Cette 17e flambée épidémique est qualifiée d'urgence de santé publique de portée internationale, pour rappel, par l'Organisation mondiale de la santé. Il y a des efforts, hein. La riposte sur le terrain laisse entrevoir de premiers signes d'espoir. Les défis restent quand même considérables, notamment en ce qui concerne la continuité des services de santé. Comment soigner quand le système est sous tension? L'Agence onusienne pour les populations, UNFPA, tire régulièrement la sonnette d'alarme, notamment concernant une augmentation de la mortalité maternelle. Pauline Azidi, vous êtes de retour de Bounia, capitale de l'Ituri, épicentre de l'épidémie. Vous vous êtes rendue dans une maternité de Rwampara, c'est à l'entrée de la ville, maternité touchée par les répercussions de cette flambée d'Ebola.
1: Je m'appelle Kekeleza Kisembo-Victorine, je suis la sage-femme du centre de santé de Rwampara. Oui, aujourd'hui, il n'y avait pas de patientes.
2: Et la sage-femme profite du calme de ce dimanche matin. Les quatre femmes qui ont accouché jeudi sont déjà rentrées chez elle pour nous faire visiter sa maternité.
1: Là, on fait le triage et puis on l'amène. Si elle est venue pour accoucher, elle arrive ici, nous l'accueillons.
2: Triage pour écarter les malades suspects. Ici, il n'y a pas eu de cas Ebola, mais l'épidémie a fortement déstabilisé le centre.
1: Avant, on craignait les femmes, les patients, les femmes enceintes, parce qu'on n'avait pas de protection.
2: Les femmes avaient peur aussi de venir dans les structures de santé. Les accouchements ont diminué de moitié et il a fallu partir dans la communauté pour faire de la sensibilisation, explique Esther Moseka, sage-femme pour l'organisation onusienne UNFPA.
3: Il y a des sensibilisations qui se tiennent dans la communauté, porte à porte, et cela a fait que la communauté a compris qu'il faut venir au niveau du centre de santé pour tout ce qui concerne les services de la santé sexuelle et reproductive et même tous les services des soins de santé primaire.
2: Surtout que la continuité des soins de santé, c'est crucial quand on sait que les femmes sont les plus touchées par l'épidémie.
3: C'est plus lié au rôle qu'occupe la femme dans la communauté. Si quelqu'un est malade, c'est la femme qui est garde malade. S'il faut organiser des funérailles, la femme est là. La femme est presque dans toutes les activités. Donc le rôle qu'elle joue dans la communauté vraiment l'expose plus.
2: Pas d'alerte ce dimanche à la maternité de Victorine où il n'y aura eu aucun accouchement. Pauline Azidi de retour de Rwampara RFI.
0: Ebola qui continue de se propager dans l'est de la RDC avec plus de 9000 cas confirmés, un taux de létalité élevé, 48%. Qu'est-ce qui explique les difficultés à contrer cette épidémie? Détection tardive, chaîne de transmission mal identifiée, insécurité dans l'est de la RDC, absence de vaccins spécifiques aussi, à l'efficacité démontrée en tout cas. Les obstacles à la riposte restent nombreux, Florence Maurice.
4: Jamais une épidémie d'Ebola ne s'était propagée aussi vite en RDC. L'Ituri, où le premier cas a été identifié, reste l'épicentre. Mais le virus circule désormais dans 6 autres provinces, Nord-Kivu, Sud-Kivu, Sud-Ubangi, Haute et Bawele, ainsi que la Tchopo. La transmission locale a pu être contenue dans certaines zones de santé, mais l'épidémie reste active et continue de s'étendre géographiquement. Début octobre, une nouvelle zone de santé a recensé ses premiers cas à Limbongo dans le Nord Kivu. À titre de comparaison, lors de l'épidémie de 2018-2020, il avait fallu plus d'un an pour dépasser les 2000 contaminations. Il y en a déjà plus de 9000 dans cette épidémie. Plusieurs facteurs l'expliquent. Un retard à l'allumage déjà. L'épidémie a été déclarée alors que le virus circulait probablement depuis plusieurs mois. Par ailleurs, la RDC concentre une série de facteurs qui compliquent la riposte. Des territoires densément peuplés, des corridors commerciaux, des populations déplacées, une forte insécurité. Résultat, une grande partie des chaînes de transmission échappent encore aux équipes sanitaires. Selon l'OMS, moins de 20% des nouveaux cas de contamination concernent des personnes identifiées comme des contacts connus de cas confirmés. Un chiffre extrêmement bas.
0: Et analyse encore plus détaillée de Florence Maurice à lire sur l'application RFI. On en parle largement d'Ebola ce jeudi sur notre antenne. Dans 5 minutes notamment, on donne la parole au ministre congolais de la Santé. Il explique pourquoi selon lui le pic de l'épidémie est passé, pourquoi la bataille n'est pas encore gagnée et pourquoi le Nord Kivu est particulièrement surveillé. Samuel Roger Kamba qui explique aussi comment la riposte est rendue difficile par la guerre avec l'ex-AFC M23 devenu FRN dans l'Est. Samuel Roger Kamba qui dénie d'ailleurs toute légitimité et compétences aux rebelles pour lutter contre Ebola. Le conflit dans les Nord et Sud Kivu, contrôlé en partie par les rebelles soutenus par le Rwanda, qui a connu un développement important lundi avec le lancement de ce front pour le renouveau de la nation avec l'ancien président Joseph Kabila à sa tête, ce qui provoque des remous politiques jusque dans son camp. Par ailleurs, deux nouvelles personnalités de la majorité ont également réagi hier, Pascal Moulégois.
5: La prise des paroles de Vital Kamerhe, ancien président de l'Assemblée nationale, sous Joseph Kabila, puis sous Félix Tshisekedi était très attendue. Kamerhe juge grave la posture de l'ancien chef de l'État qu'il accuse de prêcher la paix tout en choisissant la voie des armes. Il lui rappelle son bilan et soutient qu'aucune ambition politique, je cite, « ne justifie de sacrifier davantage des vies congolaises ». Vital Kamerhe réaffirme son soutien à Félix Tshisekedi et appelle les responsables des mouvements armés à privilégier les dialogues. Même tonalité du côté de l'AFDC de Modeste Bahati Lukwebo, les partis condamnent cette nouvelle rébellion, dénoncent des destructions et les déplacements des populations et défendent un dialogue sincère et inclusif. Il réaffirme son ancrage dans l'union sacrée et la majorité au pouvoir. Dans les camps présidentiels toujours, les condamnations pleuvent. Ministres, gouverneurs, parlementaires et anciens proches de Kabila montent au créneau. Dans l'opposition, en revanche, silence radio, la principale coalition, la C64, réunie mardi soir, n'a publié aucune déclaration. Entre nécessité politique et calcul d'opportunité, la coalition de l'article 64 n'a pas encore réagi. Pascal Moulégois, Kinshasa, RFI.
0: Et le FRN, c'est bien le Front pour la refondation de la nation, pour le sigle exact du mouvement de Joseph Kabila. Sachez que Félix Tshisekedi, le président de la République congolaise, a présidé hier une réunion du Conseil supérieur de la défense consacrée justement à la situation sécuritaire dans l'Est. Félix Tshisekedi, dont des proches sont visés par la justice belge, leurs noms ne sont pas dévoilés, mais on sait que des perquisitions ont été menées hier à Bruxelles et sa région, et ce après une plainte déposée il y a maintenant un peu plus d'un an par une organisation de la société civile congolaise, après un rapport qui accusait la famille du président de piller les ressources minières de l'ex-grand Katanga. Les explications de David Baché.
6: La recherche de la vérité est en marche, se félicite l'avocat Bernard Minguin, qui a déposé plainte en juillet 2025 pour des faits de blanchiment principalement, mais aussi de corruption, de détournement et d'infraction pénale financière. C'est sur la base de cette plainte que le parquet fédéral belge a sobrement indiqué hier que plusieurs perquisitions avaient été réalisées concomitamment à Bruxelles et dans plusieurs communes des Brabants flamands et wallons, près de la capitale. Le parquet n'a pas précisé l'identité des personnes concernées par ces perquisitions. Mais en avril 2025, la plateforme Desk RDC, qui rassemble des organisations défendant les droits économiques, sociaux et culturels dans le pays, avait publié un rapport dénonçant le pillage des ressources minières du Katanga par le clan Tshisekedi. Le rapport accusait une dizaine de membres de la famille du président congolais, dont son frère, sa mère et sa femme. Parmi eux, 9 avaient la nationalité belge, ce qui a permis le dépôt de plainte à Bruxelles. Félix Tshisekedi lui-même n'est pas directement concerné par ces perquisitions.
0: Un mot du Cameroun et de Samuel Eto'o au cœur d'une controverse judiciaire, accusé de détournement de fonds publics. L'association des clubs amateurs a porté plainte contre le président de la Fédération camerounaise de football. Les détails à lire, téléphone en main sur notre application RFI. Le Cameroun, où une semaine après le verdict du tribunal militaire, 22 détenus de la crise post-électorale d'octobre 2025 sont toujours derrière les barreaux. À la prison de Nkondengi à Yaoundé, ils ont purgé leur perne, certes, qui allait de 10 à 11 mois de prison. Leurs avocats affirment avoir fait les démarches requise, mais l'administration pénitentiaire dit attendre les documents nécessaires pour leur libération. Richard Onanena.
7: Le jeudi 8 octobre dernier, le tribunal militaire de Yaoundé a vidé le dossier d'un premier groupe de 66 détenus de la crise post-électorale. Parmi eux, une trentaine de condamnés de 10 à 11 mois. C'est moins que l'année qu'ils venaient de passer en prison. Pour certains, ils auraient dû sortir dès le lendemain de leur procès, après paiement de l'amende fixée par le tribunal, selon la défense. Or, 22 d'entre eux qui l'ont déjà fait n'ont pas été libérés comme ils s'y attendaient. Maître Ulrich Ngwada.
8: Nous étions depuis lundi au niveau de la prison centrale de Nkondengi pour nous rassurer de l'effectivité de la procédure ayant abouti à la levée de crou. Nous avons dénombré 22 personnes effectivement qui nous ont confirmé avoir payé des amendes. Nous pensons que leur détention n'est plus justifiée à la prison de Nkondengi.
7: De leur côté, les responsables de la prison de Yaoundé-Nkondengi affirment n'avoir toujours rien reçu comme document du greffe du tribunal militaire, notamment la levée d'écrou et les preuves du paiement des amendes, des lenteurs qui pénalisent les prisonniers. Maître Nguana.
8: Nous espérons que les diligences se feront afin d'effectivement libérer des personnes qui sont encore détenues. Pourtant, ils ont purgé effectivement leur peine.
7: Selon le collectif de défense des détenus de la crise post-électorale d'octobre 2025, plus de 60 détenus sont toujours en attente de jugement devant le tribunal militaire de Yaoundé. Certains passeront devant le juge militaire fin octobre. Richard Onanena, Yaoundé, RFI.
0: Le Cameroun, cela faisait 6 mois jour pour jour hier que le président Paul Biya promulgué la loi de révision constitutionnelle qui prévoit la création d'un poste de vice-président. Pour l'instant, personne de nommé à ce poste. Et vous réécoutez à tout moment sur notre appli de podcast RFI Pure Radio l'analyse hier dans Afrique Midi du professeur de sociologie Armand Leka Essamba à ce propos. Ça fait 6 mois que l'opposant Alain-Claude Biliebinzé a été arrêté au Gabon. L'ancien Premier ministre Souali Bongo est incarcéré depuis la mi-avril sous le coup d'une enquête pour des faits présumés d'abus de confiance et d'escroquerie datant de 2008. Et qu'il conteste, la justice gabonaise a déjà rejeté plusieurs demandes de libération. Au début de ce mois-ci, d'octobre, le juge d'instruction a prolongé sa détention. 6 mois de plus, faute d'avoir pu poser les actes essentiels de l'instruction, l'avocate Gisèle Eyoué-Bekalé est membre du collectif des avocats de l'ancien Premier ministre et ancien candidat à la dernière présidentielle.
9: 6 mois après son arrestation, M. Alain-Claude Biliebinzé n'a pas été entendu une seule fois par le juge d'instruction, ce qui est quand même assez curieux. Toutes nos demandes d'interrogatoire au fond, nos demandes de mise en liberté provisoire, nos demandes de prescription des faits, nos demandes de nullité ont été toutes rejetées. Nous avons saisi la Cour de cassation pour qu'elle statue. Et apparemment, la Cour de cassation a du mal à notifier nos différents recours à la plaignante, parce qu'en réalité, c'est une plaignante fantôme. Personne ne sait où elle se trouve, même pas la Cour de cassation. Mais aucune partie civile ne peut bloquer l'action publique. Donc, sa présence, en réalité, n'est pas nécessaire. Nous attendons tout simplement la libération de M. Alain-Claude Biliebinzé. L'action publique n'aurait jamais dû être engagée parce que les faits datent de 18 ans et les faits sont prescrits. Donc, aucun procureur au monde n'aurait jamais ouvert une information dans ce dossier ou même une citation directe. En réalité, il s'agit d'un véritable procès en sorcellerie.
0: L'une des avocates d'Alain-Claude Biliebinzé au Gabon, interrogée par Lisa Fabian, Andréane Mellard.
10: Prochain journal dans 20 minutes, RFI en journée spéciale Ebola. Et on en parle avec notre grand invité Afrique dans les prochaines minutes, le ministre congolais de la Santé publique, de l'Hygiène et de la Prévoyance sociale, pour qui le pic est derrière et qui espère le lancement d'un vaccin d'ici 2 mois. Le ministre Samuel Roger Kamba, également médecin, répond à Christophe Boisbouvier dans 5 minutes. Avant ça, à 6h43 à Kinshasa, c'est le journal des sports. Bonjour Antoine Grenier.
11: Bonjour Andréane.
10: On parle de foot ce matin, la Ligue des Champions, 2e journée de phase de Ligue et la spectaculaire victoire de Paris à Manchester City.
11: Elle aurait même pu être encore plus large si les doubles champions d'Europe étaient restés sur les bases de leur début de match. Entre la 13e et la 23e minute, 3 buts consécutifs de Doué, Dembélé, Vitinha. Et puis finalement, victoire 4-2. Mais City est bien revenu en seconde période grâce aux entrées d'Illiman Ndiaye et d'Ayoub Bouadi qui ont métamorphosé leur équipe. Côté parisien, Vitinha, élu homme du match, était fier de son équipe au coup de sifflet final au micro de Canal+.
12: Ce qu'on a réussi à faire dans le premier temps, c'était exceptionnel. On pouvait encore même marquer plus de buts. Encore une fois, on a prouvé qu'on est un grand équipe. Il faut continuer, c'est que le début. C'est 3 points importants dans cet chemin. Il y a beaucoup de positifs, il y a aussi des négatifs à améliorer, c'est normal. Mais je pense que la plupart c'est positif et c'est un grand résultat ici. Je suis très très fier de cette équipe. Tout le monde, les joueurs qu'ils ont entrés, les joueurs qu'ils ont commencé, on montre à chaque fois qu'on est un vrai équipe et ça, c'est pour moi, ça me remplit le cœur.
11: Le PSG, leader de la phase de Ligue, qui recevra le Barça mardi prochain lors de la 3e journée de cette phase de Ligue. Pour les résultats de cette 2e journée, à noter qu'Aston Villa a surclassé Fenerbahçe 6-0. Bonne opération également pour Stuttgart, 4e ce matin grâce à son succès 3-0 sur le Slovan Bratislava de Yaya Touré, la légende ivoirienne.
10: Et la Côte d'Ivoire justement, Antoine, où un nouveau club fait son apparition dans le microcosme footballistique.
11: Club récent, président néophyte mais célèbre, le Magic System Football Club, du nom du groupe de musique le plus connu du pays. Équipe créée il y a moins d'un mois. Stade, suite du rachat du Racing Club de Kumasi par Asalfo, le leader du groupe Magic System. Et cette saison, il va évoluer dans la troisième division qui démarre ce vendredi, Molamine Sissavané.
13: Par une fin de matinée incandescente à Trècheville, Magic System FC sort vainqueur d'un match de pré-saison et des vestiaires fuient cette ritournelle.
14: Vous savez, entre le sport et la musique, il n'y a pas grand pas. Hein.
13: Pas franchi volontiers par Salif Traoré, dit Asalfo, leader de Magic System.
14: Dans la diversification de mes activités, j'ai voulu rajouter le sport, dont je suis passionné, particulièrement du football. On avait déjà le centre de formation Magic System.
13: La suite logique était la mise en place d'un club engagé en championnat officiel, entouré d'hommes d'expérience.
15: On est là pour faire un véritable travail en profondeur.
13: Gérard Rousseau, directeur sportif.
15: L'expertise que j'ai du monde du football et à l'échelle du continent en termes de management, et ben toute cette expertise est là pour être mise à disposition de Magic System Football Club et de porter ce projet très très haut.
13: Détecter, former et performer, tels sont les trois piliers de ce projet dont le nom est apparu comme une évidence pour Asalfo.
14: Avec le nom Magic System connu un peu partout, il est plus facile de donner une visibilité à notre club, plus facile pour nous aussi d'avoir des partenaires qui nous accompagnent.
13: Jean Blanchard à Corée, fier de jouer dans ce club qu'il veut voir grandir.
16: Avec ces dirigeants de haute qualité, ils essaient de nous inculquer des valeurs, ils essaient aussi de performer, c'est-à-dire atteindre la 2-2.
13: Pour en arriver là, il faudra franchir la D3 qui démarre ce 16 octobre. Molamine Sissavané, Abidjan, RFI.
11: Le premier match du Magic System FC, ça sera dimanche 18 octobre.
10: Un mot de foot féminin pour finir.
11: Rendez-vous en France le 5 décembre pour les Lions de l'Atlas, les Marocaines qui affronteront les Bleus en amical à Sochaux.
10: Antoine Grenier, merci.
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10: L'Ukraine à nouveau frappée par la Russie ces dernières heures. Deux morts annoncées dans la région de Dnipropetrovsk dans le sud-est du pays. Et il va en être question de l'Ukraine aujourd'hui et demain alors que se tient un Conseil européen à Bruxelles en présence de Volodymyr Zelensky. Conseil européen durant lequel il va aussi être question du budget de l'UE. En jeu notamment le montant alloué aux agriculteurs ou encore la taille de l'enveloppe destinée justement à l'Ukraine et à la défense. Un peu moins de deux semaines avant le second tour de la présidentielle au Brésil qui opposera l'actuel dirigeant Lula et Flavio Bolsonaro. Le Parlement brésilien a adopté ce mercredi la réduction du temps de travail. Et puis en France, avant une grande journée de mobilisation samedi, les organisations lycéennes doivent être reçues ce jeudi en fin d'après-midi par le ministre de l'Éducation. Ce sera leur troisième rencontre depuis le début du mouvement de colère des lycéens. Ces derniers réclament notamment de meilleures conditions d'études. Alors que le Kenya vient de confirmer un deuxième cas d'Ebola sur son sol, on revient sur RFI toute la matinée et toute la journée sur l'épidémie en cours en République démocratique du Congo dans l'est du pays. La 17e flambée épidémique considérée comme la plus meurtrière de l'histoire du pays. Une journée spéciale qui a pour but de vous dresser un tableau élargi de la situation et qui de mieux pour nous brosser ce tableau que le ministre congolais de la Santé publique, de l'Hygiène et de la Prévoyance sociale et Samuel Roger Kamba est aussi médecin pédiatre. En ligne de Kinshasa, il nous donne les chiffres qui ont potentiellement évolué depuis l'enregistrement de cet entretien. Il souligne aussi l'attention particulière portée à la situation dans le Nord Kivu et l'espoir qui réside dans deux candidats vaccins. Entretien avec Christophe Boisbouvier.
18: Docteur Samuel Roger Kamba, monsieur le ministre, bonjour.
19: Oui, bonjour.
18: À ce jour, combien de cas Ebola et combien de décès dus à Ebola sont enregistrés dans votre pays?
19: Nous sommes au-delà de 9000 cas et au-delà de 4300 décès. On est autour d'une mortalité de 48,2%.
18: C'est-à-dire que malheureusement, près d'un patient sur deux décède.
19: À peu près, oui.
18: Est-ce à dire, monsieur le ministre, que le pic de l'épidémie n'est toujours pas atteint?
19: Oh non, ça n'a rien à voir. Le pic, c'est le nombre de nouveaux cas par jour le plus élevé que nous avons. Le nombre de décès par jour le plus élevé. Alors, au plus haut de l'épidémie, nous avons atteint à peu près 120 nouveaux cas par jour. Et nous avons atteint à peu près 50 décès par jour. Et donc, actuellement, nous sommes autour de 50 à 70 cas nouveaux par jour. C'est pour ça que nous disons que le pic est dépassé, parce que ce sont des données qui sont consolidées sur plusieurs semaines. Ce n'est pas des données journalières. Donc, quand nous disons que le pic est passé, cela ne veut pas dire que l'épidémie est passée. Cela veut dire que le nombre de nouveaux cas a baissé et le nombre de décès par jour a baissé et est en train de baisser. C'est pour ça que nous disons que le pic est passé.
18: Alors plusieurs ONG, dont Médecins Sans Frontières, affirment qu'après la province de l'Itouri, il y a maintenant une flambée de l'épidémie dans la province du Nord Kivu. Est-ce que vous confirmez ?
19: Je le confirme. Vous savez, la particularité de cette épidémie, c'est la mobilité. On voit que cette épidémie a commencé, malheureusement, dans une zone minière qui est la zone de Mongualou à Itouri. Et cette zone minière a, bien entendu, comme toutes les mines, beaucoup de personnes qui viennent y travailler sans nécessairement résider de manière permanente dans la zone. Mais la conséquence, c'est que dès qu'elles tombent malades, qu'est-ce qu'elles font ? Elles essaient de rentrer chez elles. Et c'est ça qui a fait que l'épidémie s'est répandue très très vite dès le départ, parce que dans la zone de Mongualou, on trouve beaucoup d'habitants du Nord Kivu qui viennent travailler, bien sûr, comme commerçants ou comme miniers. Et donc, dès qu'elles tombent malades, ces personnes, elles rentrent chez elles, et donc difficile à suivre. Et effectivement, on a plus de nouveaux cas maintenant au Nord Kivu qu'en Ituri. C'est pour ça que ces ONG disent, et elles ont raison, que l'épidémie en termes d'épicentre s'est déplacée vers le Nord Kivu. Maintenant, quand j'ai dit, moi, que le pic est dépassé, c'est que je compte le nombre total de nouveaux cas par jour, que ce soit dans le Nord Kivu, que ce soit dans l'Ituri. Et quand on compare au taux que je vous ai dit tout à l'heure, on était autour de 120 nouveaux cas par jour. Aujourd'hui, on est entre 50 et 70 nouveaux cas par jour. Et c'est pour ça que nous disons que le pic est derrière nous, mais c'est aussi pour cela que nous disons que le Nord Kivu est l'endroit que nous regardons avec plus de vigilance maintenant, notamment trois endroits, à Beni, à Butembo, à Katwa. Ce sont des endroits que nous regardons avec beaucoup, beaucoup de vigilance maintenant. D'ailleurs, notre incident manager, professeur Aouka, est sur place à Beni parce que nous voulons absolument stopper cette épidémie là-bas.
18: Alors prenons le cas justement de ces deux grandes villes du Nord Kivu que sont Beni et Butembo et qui sont sous le contrôle gouvernemental. Est-ce que vous y avez à présent suffisamment de personnel congolais et international et suffisamment de matériel et de centres de soins ?
19: Absolument. Et sur place à Beni, nous avons mis laboratoire pour pouvoir diagnostiquer le plus rapidement possible. Nous avons mis les équipes de traitement parce que vous savez que maintenant, nous utilisons un protocole qu'on appelle protocole Murray qui nous permet effectivement d'utiliser des médicaments déjà connus comme le remdesivir et qui montrent des résultats très positifs quand on le donne aux malades rapidement sans qu'il soit déjà trop tard ou quand on le donne aux personnes contact pour qu'ils ne développent pas la maladie. Et donc nous avons ces équipes de traitement qui sont déjà à Beni pour ça.
18: Qu'en est-il, monsieur le ministre, des zones qui sont sous le contrôle des rebelles et qui sont aussi touchées par le virus Ebola ? Je pense notamment aux localités de Keina et d'Alimbongo.
19: D'abord, vous savez que nous n'avons pas de contact avec les rebelles et donc nous n'avons pas nécessairement les informations fiables. Mais ce qui est certain, c'est que nos équipes parviennent à nous transmettre les résultats et Keina, justement, nous donne de temps en temps des résultats que nous pouvons évaluer. Mais le problème, c'est que quand nous avons des résultats de laboratoire, ça ne dit rien par rapport à la situation réelle des malades dans ces zones contrôlées.
18: Est-ce que la lutte contre ce virus ne pourrait pas être une cause commune à tous les Congolais, quel que soit leur bord politique ou militaire ? Est-ce que cette lutte ne pourrait pas être à l'ordre du jour des prochains pourparlers au Qatar, si jamais il y en a de nouveau ?
19: Dès le départ, si vous vous rappelez de cette épidémie, nous avons dit, et moi personnellement je l'ai dit, l'épidémie n'a pas de frontières. Et donc nous avons dès le départ dit qu'il fallait que le gouvernement contrôle l'épidémie sur toute la zone. Parce que un cas qui revient d'on ne sait d'où, ce cas va entraîner une résurgence de l'épidémie. Et pourquoi nous ne pouvons pas laisser ça aux mains des rebelles ? Premièrement, parce que c'est la souveraineté du Congo, mais deuxièmement, parce que l'organisation sanitaire est sous notre contrôle de manière générale.
18: Donc vous ne reconnaissez pas aux rebelles les compétences pour gérer l'épidémie, mais vu qu'ils occupent une partie importante de la province du Nord Kivu, est-ce qu'il ne faut pas que vous partagiez des informations avec eux ?
19: Mais on ne peut pas, on n'a pas de canaux de travail avec eux, nous n'en aurons pas. Mais les organisations internationales comme l'OMS, comme l'UNICEF sont là. Et vous vous rappelez que ce n'est pas la première épidémie que nous avons. Nous avions déjà un POX et nous avions déjà demandé de couloirs pour que nous puissions nous ramener nos équipements pour soigner, pour vacciner, pour donner les intrants à nos populations. Et déjà pour les organisations internationales, c'était très difficile. Et donc, nous ne leur reconnaissons ni compétences, ni légalité pour faire quoi que ce soit.
18: Et à quand un vaccin contre la souche Bundibugyo ?
19: Alors, il y a deux candidats vaccins qui sont en train d'être testés actuellement. On est à la deuxième phase, on devrait commencer la troisième phase assez rapidement aussi. Un vaccin par l'Université d'Oxford et un autre par les Canadiens. Et donc, ce sont ces deux candidats vaccins. En principe, on a encore peut-être un ou deux mois avant d'avoir des résultats, éventuellement de l'utiliser.
18: Des experts de l'OMS disent qu'un essai clinique sur l'un de ces vaccins pourrait être lancé avant la fin de ce mois d'octobre.
19: C'est ça la troisième phase dont je parlais, pour dire qu'on devrait commencer bientôt la troisième phase, donc pour voir l'efficacité du vaccin.
18: Et elle se terminera quand, cette troisième phase, pour un vrai lancement du vaccin?
19: Comme je viens de vous dire, on se donne peut-être encore deux mois pour pouvoir éventuellement lancer ce vaccin.
18: Docteur Samuel Roger Kamba, Monsieur le ministre, je vous remercie.
10: Le ministre congolais Samuel Roger Kamba avec Christophe Boisbouvier. On élargit encore un peu le spectre à présent. Bonjour Guillaume Nodin.
20: Bonjour Andréane.
10: Dans la Fabrique du Monde, ce matin, vous nous dites, Guillaume, que cette nouvelle flambée épidémique d'Ebola et la riposte en cours illustrent en fait le poids grandissant d'un pays dans les instances mondiales de santé. Ce pays, c'est la Chine.
20: Oui, en Afrique, elle ne se contente pas de construire des infrastructures industrielles et de transport, d'investir dans ces nouvelles routes de la soit elle est aussi de plus en plus active en matière de santé avec des aides d'urgence, en particulier au RDC, depuis le début de l'épidémie, avec des moyens financiers, mais aussi du personnel médical. La diplomatie chinoise s'est engagée à continuer à soutenir les pays africains qui en ont besoin à lutter contre l'épidémie. Ce n'est pas la première fois que le pays s'engage. Il l'a déjà fait dans d'autres pays, toujours pour Ebola, mais aussi pour d'autres maladies, par exemple en envoyant du matériel quand un cas s'est déclaré au Sénégal en 2014. Ces aides, elles font partie intégrante de la stratégie de soft power chinois un peu partout dans le monde et particulièrement en Afrique. Le soft power, c'est une stratégie d'influence qui passe non par la contrainte mais par l'influence sur les esprits. D'ailleurs, ça marche. Des études internationales montrent que la Chine est désormais plus populaire que les États-Unis à travers le monde.
10: Il faut dire que sur son image en matière de santé, la Chine revient de loin.
20: Oui, c'est un mauvais souvenir pour tout le monde, mais il faut bien en reparler de l'épidémie de Covid-19 venue de Wuhan en Chine. À l'époque, on se demandait comment était né le virus, une question à laquelle on n'a d'ailleurs toujours pas de réponse. Donald Trump appelait ça le virus chinois et l'Organisation mondiale de la santé demandait aux autorités de Pékin davantage de transparence alors que ce n'est pas toujours leur qualité première. À leur décharge, dans des circonstances pareilles, personne n'aime admettre une forme de responsabilité. Et puis les choses se sont peu à peu retournées. La coopération s'est améliorée avec le patron de l'OMS, l'Éthiopien Tedros Adhanom Ghebreyesus, à tel point que les autorités américaines ont dénoncé l'influence chinoise sur l'organisation. C'est l'une des raisons pour lesquelles les États-Unis ont quitté l'OMS au retour de Donald Trump à la Maison-Blanche.
10: Et ça, Guillaume, ça change beaucoup de choses.
20: Oui, parce que c'est bien connu, la nature a horreur du vide avec les États-Unis. C'est le premier contributeur public financier de l'OMS qui est parti et la Chine les a automatiquement remplacés à cette place. Et qui paye commande, c'est le monde dans lequel on vit. Aujourd'hui, la Chine propose une candidature pour prendre la tête de l'organisation qu'elle a d'ailleurs déjà dirigée par le passé à Pékin. On dit que c'est pour défendre le multilatéralisme. C'est une autre stratégie d'influence chinoise, de placer des représentants dans les institutions internationales, toujours pour augmenter donc son influence. C'est le cas à la FAO ou à l'Organisation de l'Aviation Civile Internationale. C'est là que ces aides bilatérales sur Ebola et d'autres maladies viennent aussi compenser le désengagement américain dans de nombreux pays. Et c'est là que sa stratégie de soft power, même si l'on ne peut prédire le résultat, pourrait l'aider à remporter la direction générale de l'OMS.
10: Guillaume Nodin pour la Fabrique du Monde, à suivre sur RFI, le journal international. Notre journée spéciale Ebola continue, restez avec nous.
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1: Der Bundestag stimmt über die Reform der Notfallversorgung ab. An den Bahnhöfen startet das bundesweite Alkoholverbot. Die Bundeswehrreserve soll deutlich ausgebaut werden. Das Wetter erst neblig, später oft sonnig, bis 21 Grad. Der Bundestag will die größte Notfallreform seit Jahren beschließen. Dadurch sollen Bereitschaftspraxen, Krankenhäuser und Rettungsdienste entlastet werden. Denn aktuell rufen viele Menschen den Rettungsdienst oder belegen die Notaufnahme im Krankenhaus, obwohl ihre Beschwerden und Symptome das nicht rechtfertigen. Birte Sönnigsen fasst zusammen, was sich mit der Reform ändern soll.
2: Egal, ob ich den Notruf wähle, also die 112 oder die Nummer des Bereitschaftsdienstes der Kassenärzte, die 116117, es soll überall eine einheitliche Ersteinschätzung geben und die soll eben dafür sorgen, dass die Patienten an der richtigen Stelle landen. Nach und nach sollen an 750 Krankenhäusern in Deutschland integrierte Notfallzentren entstehen. Wer in die Notaufnahme geht, der soll sich an einem zentralen Tresen anmelden und es wird geguckt, wo gehört der Patient, wo gehört die Patientin hin, in die Notaufnahme oder reicht auch eine Notdienstpraxis.
1: Der durchschnittliche Zusatzbeitrag für die gesetzlichen Krankenkassen soll im kommenden Jahr stabil bei 2,9% bleiben. Das hat Bundesgesundheitsminister Lindemann angekündigt. Zuvor hatte der zuständige Schätzerkreis der Krankenkassen sein Ergebnis fürs kommende Jahr veröffentlicht. Wie das zustande kommt, erklärt Berlin-Korrespondentin Eva Huber.
3: Jedes Jahr schätzt eine Gruppe aus Fachleuten ein, wie viel die gesetzlichen Krankenkassen wahrscheinlich im kommenden Jahr ausgeben werden. Daraus errechnen sie, wie hoch die Beiträge sein müssen. Das ist eine rechnerische Größe, ein Orientierungswert. Wie hoch der Beitrag tatsächlich ausfällt, das legt jede Krankenkasse selbstständig fest. Im Durchschnitt liegt der Beitragssatz inklusive Zusatzbeitrag im Moment laut Krankenkassen bei rund 17,7% des Bruttolohns. Den übernehmen Arbeitnehmer und Arbeitgeber jeweils zur Hälfte. Einzelne Kassen verlangen weniger, manche auch deutlich mehr. Dass der durchschnittliche Zusatzbeitrag im kommenden Jahr stabil bleibt, wertet der Gesundheitsminister als gutes Zeichen. Er führt das vor allem auf das Sparpaket zurück, das die Koalition im Sommer beschlossen hat.
1: Die EU-Staats- und Regierungschefs treffen sich ab heute in Brüssel. Unter anderem soll es um die schwierigen Handelsbeziehungen zu China gehen und um den umstrittenen EU-Haushalt für die kommenden Jahre. Dabei werden besonders kontroverse Verhandlungen erwartet. Weitere Themen sind die Unterstützung für die Ukraine, die Lage im Nahen Osten und die Erweiterung der Staatengemeinschaft. An Bahnhöfen in Deutschland darf von heute an kein Alkohol mehr getrunken werden. Das Verbot bezieht sich auf selbst mitgebrachte Getränke, die Gastronomie ist ausgenommen. Der Fahrgastverband Pro Bahn nennt das flächendeckende Verbot im SWR-Interview nicht ganz durchdacht, wie Linda Molitor berichtet.
4: Bisher gilt es an knapp 40 Bahnhöfen, zum Beispiel in Frankfurt, Köln, Heidelberg oder Bruchsal. Dort gibt es deutlich weniger Gewalt und Müll, heißt es in den Zwischenbilanzen. Das Verbot jetzt auszuweiten sei trotzdem problematisch, hat der Fahrgastverband gesagt, denn es sei kaum zu kontrollieren, ob an den 5.700 Bahnhöfen in ganz Deutschland jemand sitzt und Alkohol trinkt. Das Verbot soll das Sicherheitsgefühl von Reisenden erhöhen. Es ist auch eine Reaktion auf die steigende Gewalt gegen Bahnmitarbeitende. Verschlossene Alkoholflaschen dürfen weiterhin mitgenommen werden.
1: Die Gewerkschaft der Polizei begrüßt das Alkoholverbot an Bahnhöfen, ebenso der Drogenbeauftragte der Bundesregierung Streeck. Der Rheinischen Post sagte er, Alkohol sei nicht die Ursache jeder Auseinandersetzung, könne aber Konflikte verschärfen und Hemmschwellen senken. Die Bundesarbeitsgemeinschaft Wohnungslosenhilfe gibt zu bedenken, dass Suchtkranke durch das Verbot weiter aus dem öffentlichen Raum verdrängt und von Sozialarbeitern schlechter erreicht werden könnten. Der Ausbau der Bundeswehrreserve ist heute Thema im Bundestag. Bis 2033 sollen mindestens 200.000 Reservistinnen und Reservisten zur Verfügung stehen. Sie sollen künftig auch gegen ihren Willen für Übungen in die Truppe geholt werden können. Aus Berlin dazu Oliver Neuroth.
5: Wer wie lange zum Reservedienst herangezogen werden kann, ist gestaffelt, nach Alter und der Länge der aktiven Zeit bei der Bundeswehr. Wer zum Beispiel bis zu einem Jahr gedient hat, kann laut Gesetzentwurf bis zu 3 Wochen pro Jahr einberufen werden. Das Gesetz sieht auch vor, dass Reservisten mehr Geld für Fahrtkosten bekommen und ihre Arbeitgeber entlastet werden. Arbeitgebervertreter kritisieren das Gesetz dennoch. Unternehmen müssten ihre Arbeit neu organisieren oder Ersatz finden, wenn Beschäftigte kurzfristig für Reservedienste ausfallen.
1: Der Bundestag berät heute außerdem über ein neues BAföG-Gesetz. Es soll den Bedarfssatz bis zum Sommersemester 2029 um knapp 90 Euro anheben. Die Wohnkostenpauschale soll um 60 Euro steigen. Außerdem sieht das Gesetz höhere Freibeträge vor, damit Studierende mehr dazu verdienen dürfen. Der Bundesrat hat den Gesetzentwurf vorab kritisiert, vor allem weil die Änderungen zu lange dauerten. Sowohl der Bedarfssatz als auch die Wohnkostenpauschale würden mit dem Gesetz später angehoben als im Koalitionsvertrag vereinbart. Die Mieten in Deutschland ziehen wieder stärker an. Nach Berechnungen des Kieler Instituts für Weltwirtschaft legten die Wohnungsmieten im dritten Quartal um rund 1,2% im Vergleich zum Vorjahreszeitraum zu. In den 8 größten Städten Deutschlands haben sich die Mieten demnach am stärksten in Berlin und Düsseldorf verteuert. Mit großem Abstand teuerste Stadt bleibt München. Heute und morgen treffen sich die Sportminister und Sportsenatoren der Länder in Konstanz. Sie wollen unter anderem über einen nationalen Aktionsplan zur Förderung des Sports für Kinder und Jugendliche beraten. Weil Kinder sich immer weniger bewegen, soll es mehr und leichter zugängliche Sportangebote geben. Außerdem soll die Talentförderung für den Spitzensport ausgebaut werden. Das waren die Nachrichten.
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0: Mit Andreas Bönisch einen schönen Donnerstagmorgen. Mal eben einen Schluck Bier trinken, während man in der Bahnhofshalle oder auf dem Bahnsteig auf den nächsten Zug wartet. Zugegeben, jetzt um kurz nach 8 ist das für meisten noch kein Thema, die vielleicht jetzt gerade schon unterwegs sind und mit der S-Bahn zur Arbeit fahren wollen. Aber Alkohol trinken an Bahnhöfen, das ist ab heute verboten. Denn Bier, Wein und andere Alkoholiker, die dürfen dort einfach nicht mehr konsumiert werden. Das betrifft um die 5700 Bahnhöfe. Künftig gilt, Trinken in der Bahnhofskneipe ist erlaubt und auch in den Zügen. Aber auf Bahnsteigen, in der Bahnhofsfalle und in einigen Städten, auch auf den Vorplätzen, macht die Bahn von ihrem Hausrecht Gebrauch. Öffentliches Alkoholtrinken ist also verboten. Die große Frage, lässt sich das auch kontrollieren? SWR-Reporter Marco Schüler hat sich das mal für uns beispielhaft für die Region Rheinhessen angeschaut. Marco, wie soll denn das Verbot überhaupt umgesetzt werden?
6: Also laut der Deutschen Bahn soll das Verbot in erster Linie durch die DB Sicherheit kontrolliert werden. Die Sicherheitskräfte können entsprechende Verweise oder ein Hausverbot aussprechen. Das Problem ist aber, sie können gar nicht auf allen Bahnhöfen in Rheinhessen zeitgleich im Einsatz sein, sondern immer nur stichpunktartig kontrollieren. Ich habe auch mit der Bundespolizei gesprochen. Da ist man erstmal skeptisch und sagt, ein Verbot ist nur so gut, wie man es am Ende auch durchsetzt. Aber wie man das zum Beispiel bei einem Fanzug, bei einem Fußballspiel machen möchte, bleibt abzuwarten. Die Bundespolizei sagt, wir machen keine eigenen Kontrollen und helfen aus, wenn die DB Sicherheit uns anfordert. Die Bahn glaubt aber trotzdem an eine abschreckende Wirkung durch das Verbot. Es gäbe bereits gute Erfahrungen, weil es weniger Müll gibt und die Kriminalität abnimmt.
0: Gut, die Bahn sieht es positiv, aber es sind längst nicht alle überzeugt, dass das Verbot auch ein Erfolg wird. Kritik kommt noch von einer ganz anderen Seite, nämlich von den Sozialverbänden. Befürchten die vor allem eine Verdrängung statt eine Lösung eines bestehenden Problems?
6: Ja, absolut. Bahnhöfe sind ja häufig auch Orte, wo sich suchtkranke Menschen treffen. Ich habe mit der Wohnungslosenhilfe der Caritas in Mainz gesprochen und auch mit der Wohnungsnothilfe der Mission Leben. Da war man sich eigentlich ziemlich einig. So ein Verbot verdrängt ein Problem rund um Suchterkrankungen am Ende nur aus dem öffentlichen Bild. Das kann dann wiederum auch gefährlich werden, weil die Betroffenen auf einem öffentlichen Platz im Zweifel immer noch mal gesehen werden und ihnen im Notfall geholfen werden kann. Wenn das jetzt in die Anonymität verschwindet, wäre diese Hilfschance weg. Die Sozialverbände haben im Grunde beide gesagt, so ein Verbot verschiebt einfach ein soziales Problem, anstatt es wirklich an der Wurzel anzugehen.
0: Infos von unserem Reporter Marco Schüler waren das. Trotzdem unterstützen zum Beispiel die Bahnhofsmissionen grundsätzlich das Alkoholverbot an Bahnhöfen. Mirko Schwerzel von der Bahnhofsmission Berlin hat uns das gesagt.
7: Wir teilen die Ziele der Deutschen Bahn, unterstützen auch diese Initiative der Deutschen Bahn. Wir sagen aber auch, dass Gewalt, die durch Alkoholkonsum ausgeht, in seltensten Fällen von unseren Gästen ausgeht. Und unsere Gäste sind auch betroffen von Gewalt durch Alkoholisierung. Und das ist nochmal ein Grund mehr, diesen Ansatz zu unterstützen.
0: Ab heute gilt also das Alkoholverbot an allen deutschen Bahnhöfen. Jetzt wollen wir schauen, wie es andere Länder in Europa handhaben. Los geht es in Frankreich. Unsere Paris-Korrespondentin Caroline Diller erklärt den Ansatz, den die französische Staatsbahn SNCF verfolgt.
8: Frankreich ist beim Thema Alkohol an Bahnhöfen eher laissez-faire drauf, im wörtlichen Sinne von machen lassen. Grundsätzlich ist es an Bahnhöfen in Frankreich erlaubt, Alkohol zu trinken. Auch in ihren Zügen verfolgt die Bahngesellschaft SNCF das Prinzip Leben und Leben lassen. Wer etwa ein Abendessen im Bordrestaurant kauft, kann dazu auch ein Glas Wein bekommen. Voraussetzung in beiden Fällen: Maß halten. Denn laut französischem Gesetz darf im öffentlichen Raum Alkohol getrunken werden. Offensichtlich betrunken zu sein ist aber verboten und kann bis zu 150 Euro Geldstrafe bedeuten. Unter bestimmten Umständen haben aber Bürgermeister oder Präfekten das Recht, strengere Regeln festzulegen. In Toulouse und Umgebung etwa hatte der zuständige Präfekt im Juni an mehreren Bahnhöfen und auch im ÖPNV ein Alkoholverbot verhängt. Grund war ein großes Festival, das jedes Jahr tausende Besucherinnen und Besucher anzieht. Das zeitlich begrenzte Verbot sollte laut dem Präfekten für mehr Ruhe und Sicherheit sorgen.
0: Schauen wir nach Nordeuropa. Dort ist Alkohol ja sehr teuer. Trotzdem sind zum Beispiel die Finnen dafür berüchtigt, gerne und viel zu trinken. Wie läuft das also in so einem Land mit Alkohol an Bahnhöfen? Der Ansatz ist gar nicht so unähnlich von dem, den wir jetzt hier bei uns in Deutschland haben, berichtet unser Korrespondent Arne Bartram.
9: In Finnland ist Alkohol an Bahnhöfen in den öffentlichen Bereichen verboten. Seit 2003 gilt dazu ein einheitliches Gesetz, das auch in anderen öffentlichen Verkehrsmitteln gilt. In Zügen gibt es allerdings Ausnahmen. Alkohol darf zum Beispiel im Bordrestaurant getrunken werden. Dabei gilt, erlaubt sind nur Getränke, die direkt im Zug gekauft wurden. Auch außerhalb von Bahnhöfen und Zügen ist Alkohol in Finnland in der Öffentlichkeit offiziell eingeschränkt. Allerdings wird es in der Praxis oft toleriert, solange man andere Menschen nicht belästigt.
0: Alkohol an Bahnhöfen, wir haben aus Finnland und Frankreich berichtet. In Deutschland ist der Konsum ab heute verboten.
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0: Mein Name ist Andreas Bönisch.
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0: Es ist 8.13 Uhr. Künstliche Intelligenz, wir nutzen sie im Alltag immer öfter. Kaum ein Bereich, in der KI nicht anzutreffen ist. Das gilt auch für die Kunst. Da gibt's den Bereich des Entertainments im Internet zum Beispiel. Und da sind es vor allem kurze Videoclips, die mit Hilfe von KI erstellt werden. Aber mittlerweile kann man auch ganze Filme damit produzieren. Im oberschwäbischen Biberach an der Riß findet Ende des Monats zum ersten Mal ein KI-Filmfestival statt. SWR-Reporter Torben Langwald berichtet.
27: Berlin 1945. Zerstörte Straßen, Jugendliche in Uniform, den der Schrecken des Krieges in den Gesichtern abzulesen ist. So zeigt es der Trailer zum Film Gute Nacht Berlin. Er ist einer von 89 internationalen Filmen, die beim AI Film Festival in Biberach zu sehen sind. Dass hier keine echten Schauspieler, sondern von der KI generierte Menschen agieren, ist für den Laien auf den ersten Blick nicht zu sehen. Doch was heißt das für die Filmbranche? Wie verändert es das Filmemachen?
28: Es gibt schon Leute, die da ganz kritisch sagen, ihr seid ja jetzt auf dem Hype da irgendwie und ihr macht da mit. Das sehen wir aber nicht so, weil die Büchse der Pandora ist offen und nicht zu und die kriegt man auch nicht mehr zu. Und das bedeutet, man muss sich damit eben kritisch auseinandersetzen und man muss es diskutieren und wenn man es totschweigt, wird es nicht besser.
27: Sagte Uli Stöckle, selbst Filmemacher und Festivaldirektor. Das AI-Filmfestival möchte zeigen, was mit künstlicher Intelligenz inzwischen möglich ist. Vom Liebes über den Cartoon- und Animationsfilm bis hin zu Dramen und Dokumentation. Sie alle sind Ende des Monats in Biberach zu sehen. Einige sind nur wenige Minuten lang, andere zum Teil 30, 40 oder auch 50 Minuten lang.
28: Eigentlich ist alles möglich. Vor allem sind die Entwicklungen extrem schnell. Also es ist so, dass innerhalb von einem halben Jahr sich plötzlich Dinge aufgetan haben, wo da hätte man vor einem halben Jahr gesagt, das geht noch nicht.
27: Künstliche Intelligenz umtreibt die Filmbranche. Nicht nur beeindruckende visuelle Effekte können die Modelle inzwischen erzeugen. Synchronsprecher beispielsweise fürchten, langfristig durch künstliche Stimmen ersetzt zu werden. In diesem Jahr etwa ist ein Streit
10: zwischen dem Verband Deutscher Sprecher und dem Streaming-Anbieter Netflix darüber entbrannt, ob eine KI mithilfe der Synchronsprecheraufnahmen trainiert werden darf. Das AI-Filmfestival in Biberach will deshalb auch kritisch auf die Entwicklung von KI schauen. Im Anschluss an die Filme diskutieren über die Fragen, was sind Ängste und Gefahren, sagt Tobias Meinhold vom Festivalteam.
11: Das Interessante ist, dass alle Jurymitglieder schon Bedenken zur KI haben. Ja? Und das war uns aber auch wichtig, dass die da mit einer gewissen Distanz sich die Filme anschauen.
10: Grundsätzlich sei die Skepsis in der deutschen Filmbranche noch einmal größer, so sein Empfinden. Welche Daseinsberechtigung also könnte KI in der Filmbranche dennoch haben?
28: Also ich selber war auch in der Situation, da ging es um eine Buchverfilmung, da war kein Budget da. Und wenn Sie kein Budget haben, dann wird der Film eben entweder gar nicht gemacht oder Sie können ihn nur mit KI machen. Und wenn Sie ihn mit KI machen können, dann haben Sie immerhin den Film gemacht. Es ermöglicht Leuten, kreativ zu sein, die keine Budgets haben und die vielleicht auch mal was anderes machen wollen als das, was Mainstream ist,
10: sagt Festivaldirektor Uli Stöckle. Ende Oktober wird dann beim AI-Filmfestival darüber diskutiert, ob auch andere seine Meinung teilen.
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0: Und jetzt um 8.16 Uhr in Stuttgart und Mannheim bewölkter Himmel bei 5 Grad. Von Baden-Württemberg nach Rheinland-Pfalz, Koblenz bedeckt bei 6 Grad und in Mainz ist es leicht bewölkt, ebenfalls bei 6 Grad. Wir haben noch ein bisschen Frühnebel, vor allen Dingen in den Flusstälern, am Rhein, am unteren Neckar, am Main, an der Donau sowie an Mosel, Saar, Nahe und Lahn, kann es bis zum Mittag trüb bleiben. Ansonsten scheint bei uns den ganzen Tag die Sonne. Ab und zu ziehen ein paar Wolken durch, es soll aber trocken bleiben. Und es wird wieder sehr mild für Mitte Oktober. Wir bekommen heute 15 bis 21 Grad.
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0: Der Bundestag will heute eine Reform der Notfallversorgung beschließen. Es sollen Notdienst, die Notaufnahmen der Krankenhäuser und die Rettungsdienste besser aufeinander abgestimmt werden. Vorgesehen ist zum Beispiel die Notrufnummer 112 und die Nummer des ärztlichen Bereitschaftsdienstes 116 117 zu vernetzen. Das soll die Vermittlung von Patienten verbessern. Zusätzlich sollen an Kliniken integrierte Notfallzentren entstehen. Trotz Investitionen und Umbaumaßnahmen im Gesundheitssystem, die Zusatzbeiträge zur Krankenkasse bleiben im kommenden Jahr laut Gesundheitsminister Carsten Linnemann wohl stabil. Die Ausgaben der gesetzlichen Krankenkassen würden nicht so stark steigen wie dieses Jahr, teilte der CDU-Politiker mit. Das habe die Prognose des Expertenschätzerkreises ergeben. Ob Beiträge steigen, entscheidet aber jede Krankenkasse selbst. Wir haben eben ausführlich darüber berichtet, Alkoholkonsum ist ab heute grundsätzlich untersagt an deutschen Bahnhöfen. Das hat die Deutsche Bahn mitgeteilt. Nur in Bars oder Bahnhofsrestaurants ist noch Alkoholtrinken erlaubt. Und klar, Reisende dürfen verschlossene Getränke bei sich führen oder auch im Bahnhof kaufen. Mit dem Verbot will die Bahn ihre Bahnhöfe sauberer und sicherer machen. Am Flughafen Frankfurt kann es derzeit zu Einschränkungen bei der Kerosinversorgung kommen. Nach Angaben der Lufthansa sollen Flugzeuge deshalb auf bestimmten Flügen nach Frankfurt mehr Kerosin tanken, als für die Strecke erforderlich ist. Mit Flugstreichungen sei derzeit aber nicht zu rechnen, teilte das Unternehmen mit. Die Bild-Zeitung hatte über Lieferengpässe wegen der niedrigen Pegelstände mehrerer Flüsse berichtet.
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0: Na, waren Sie heute früh schon online? Vielleicht mal kurz bei Social Media oder auf irgendeinem Nachrichtenportal die News gecheckt und dann auch noch die Verkehrsmeldung, wenn Sie gleich mit dem Auto los müssen. Internet ist heute für die meisten so normal, wie morgens das Radio einzuschalten. Doch es ist noch gar nicht so lange her, da wurden digitale Fortschritte regelrecht gefeiert, zum Beispiel im Oktober 2001. Vor 25 Jahren war das Ziel erreicht, allgemein und berufsbildenden Schulen in Deutschland mit Internet zu versorgen. Schulen ans Netz hieß die Initiative des Bundesbildungsministeriums und der Deutschen Telekom. Was es gebracht hat und wie Lehrerinnen und Lehrer heutzutage im Internetdschungel klarkommen, das will ich jetzt mit Silke Müller besprechen. Sie ist Buchautorin und ehemalige Schulleiterin. Zurzeit ist sie Digitalbotschafterin für Niedersachsen. Frau Müller, wie war das denn bei Ihnen im Oktober 2001? Konnten Sie da schon das Internet für irgendwas Brauchbares im Schulunterricht nutzen?
13: Naja, in erster Linie war es natürlich spannend, weil vielleicht erinnern Sie sich auch noch an die großen Computerräume, die da standen mit diesen riesen Bildschirmen. Mhm. Und wenn man so angemacht hat, ich glaube, jeder, der in der Altersklasse ist, dass er die Anfänge erlebt hat, kennt noch diese Geräusche, die sich, wenn sich der Computer in das Modem sozusagen ins Internet eingewählt hat. Und es wirkte so ein bisschen wie Zauberei, dass man plötzlich auf Wissen zugreifen konnte, dass sich da Seiten aufgebaut haben, die Informationen brachten. Und es war schon spannend und natürlich auch für den schulischen Kosmos, weil plötzlich etwas entstand, was über das Schulbuch hinausging, wo man Informationen bekommen konnte.
0: Hm. Machen wir einen kleinen Zeitsprung, weil ja alles sich unglaublich schnell mit dem Internet entwickelt hat, ins Jahr 2009. Da wurden Sie Konrektorin der Waldschule im niedersächsischen Hatten. Da waren die Schulen schon 8 Jahre lang am Netz. Bei welchem Anlass haben Sie denn da gemerkt, die Lehrerinnen und Lehrer im Kollegium tun sich schwer mit dieser Technik, sind vielleicht auch ein Stück weit damit überfordert?
13: Eigentlich ging es gar nicht um Einzelmomente, sondern mir war ziemlich schnell klar, insbesondere wo es um Momente des neuen und modernen Lernens ging, dass immer wieder in Frage gestellt wurde, warum brauchen wir denn das Internet? Wir müssen die Kinder wirklich an die traditionellen Tugenden, Lesen, Schreiben, Rechnen und so weiter gewöhnen. Das heißt, im Grunde genommen war es von vornherein eher eine etwaige Ablehnungshaltung, dass man das Internet zwar als es ist jetzt da empfunden hat, aber nicht als regelmäßigen Bestandteil des Unterrichtes begreifen konnte. Und ich kann da Situationen beschreiben, dass wir auch an der Schule Computerräume damals schon hatten, die man buchen konnte, wo man mit Klassen hineingehen konnte. Und die Kolleginnen und Kollegen, die das regelmäßig gemacht haben, das waren eher die so ein bisschen skeptisch beäugt wurden und gesagt wurden, jetzt hängen die da schon wieder nur am Computer, was soll das dann bringen? Das heißt, so eine Grundsatz-Positivstimmung fehlte mir, sondern es war eher immer eine Ablehnungshaltung im Sinne von, das Neue müssen wir eher außen vor lassen, wir müssen uns an unsere Traditionen halten. Und das hat sich ja ehrlicherweise bis heute etwas durchgezogen.
0: Diese traditionellen Fertigkeiten, die Sie da gerade angesprochen haben, wie Lesen, Rechnen, Schreiben, die brauchen wir natürlich immer noch. Aber wir sollten sie vielleicht mit dem Internet kombinieren, denn die Jugendlichen, die sind damit aufgewachsen. Viele Lehrkräfte allerdings noch nicht. Wie groß ist denn da heutzutage die Kluft noch zwischen der digitalen Lebenswelt der Schüler und der Kompetenz vieler Lehrer?
13: Die ist sehr groß. Und ich würde jetzt nicht damit behaupten wollen, dass alle Schülerinnen und Schüler wahnsinnig kompetent im Umgang mit dem Netz sind. Denn wir haben zwar Schulen an eine digitale Wirklichkeit angeschlossen, aber der Umgang mit dieser Wirklichkeit ist ja das, was Kinder eigentlich lernen müssten von Menschen, die einen Wissensvorsprung haben. Jetzt haben Sie richtigerweise gesagt, wenn man so auf uns guckt, ich bin Baujahr 1980, ich hatte ja gar keine Medienkompetenz, weil es schlichtweg keine Medien gab. Und das wird halt nach wie vor auch im Studium nicht aufgeholt. Es gibt keine verpflichtenden Fortbildung, dass Lehrkräfte dort irgendwie Kompetenzen erwerben, die sie weitergeben müssen. Geschweige denn, dass definiert ist, welche Kompetenzen braucht man denn? Und der Unterschied zwischen dem, was Kinder im Netz erleben, schon damals wie auch heute, zu dem, was Lehrkräfte eigentlich wissen und was sie für einen Blick auf das Netz haben, eben nicht aus den Augen der Kinder, ist wahnsinnig groß. Und das ist ja unser großes Problem in dieser Zeit, dass wir Kinder eben nicht gut genug vorbereiten auf die Herausforderungen der Gegenwart und schon gar nicht auf die Herausforderungen der Zukunft.
0: Und jetzt kommt noch künstliche Intelligenz dazu. 2/3 der Schüler, die arbeiten schon mit KI-Tools. Lehrer sind da häufig fachlich nicht gut aufgestellt. Deshalb, wie müssen Lehrer fortgebildet werden, damit sie diese Herausforderung annehmen können?
13: Naja, zunächst mal brauchen wir das Einverständnis, dass künstliche Intelligenz eben nicht eine weitere Entwicklung in der Menschheit ist oder in der Menschheitsgeschichte, sondern wir stehen ja das erste Mal vor der Bedrohung, dass Menschheit wirklich ersetzt werden kann. Und diesen Konkurrenzkampf mit Technik hatten wir noch nie. Und wenn wir das jetzt auf Schule beziehen, eben auf die Generation, die in Zukunft verantwortliche Entscheidungen treffen muss, dann muss ich doch auch einsehen, dass es nichts mehr bringt zu sagen, ach Mensch, brauche ich jetzt unbedingt ein Unterrichtsfach neu? Dann hätte übrigens ein Unterrichtsfach Achtsamkeit, Glück, finanzielle Bildung eine ähnliche Berechtigung. Sondern ich muss eingestehen, dass wir jetzt davor stehen, das Thema Technisierung und vor allen Dingen Digitalisierung und dazu gehört KI, in den Mittelpunkt des Unterrichts gehören, weil das alles verändert. Das bedeutet auch, ich brauche deutlich mehr Raum im Schulalltag, um mich mit dem Thema auseinanderzusetzen und ich brauche deutlich mehr Expertise. Das heißt, Sie kommen als Lehrkraft aus dem Studium und haben vielleicht ein bisschen Medienbildung, aber schon gar nicht intensive Einblicke in KI, in sozusagen die Technik der KI, aber auch die Auswirkungen. Wir müssen wissen, dass Konflikte neu aufgesetzt werden. Das heißt, Bilder werden verfälscht, Videos werden angefertigt, die nichts mehr mit der Wahrheit zu tun haben und die Menschen wirklich demütigen bis hin zu existenzielle Schwierigkeiten bringen können. Fake News sind im Alltag. Das heißt, dieses ganze Thema muss in den Mittelpunkt des Unterrichtsgeschehens. Und das bedeutet auch, wir müssen Unterricht neu denken. Das bedeutet, wir brauchen zwingend verpflichtende Fortbildung für jede Lehrkraft. Fachkraft. Das Thema muss ins Lehramtsstudium. Wir brauchen deutlich mehr Raum im Unterrichtsalltag, vielleicht einen ganzen Tag in der Schule ab Klasse 1, wo wir uns um digitale Fertigkeiten und Fähigkeiten kümmern, auch um digitale Ethik. Und wir brauchen möglicherweise sogar einen Staatsvertrag für Bildung, das darin festgehalten ist, dass egal, ob ein Kind in Baden-Württemberg, in Rheinland-Pfalz, in Schleswig-Holstein oder in Niedersachsen geboren wurde, dass dort festgehalten ist, welche Kompetenzen brauchen Kinder, was ist das Bildungsversprechen, dass sie tatsächlich ausgebildet werden in diesem Bereich. Und dazu braucht es eben verpflichtende Fortbildung und vor allen Dingen auch entfristete Gelder.
0: Vielen Dank, Silke Müller, Buchautorin und ehemalige Schulleiterin. Zurzeit ist sie Digitalbotschafterin für Niedersachsen. Es ist jetzt 25 Jahre her, dass die Initiative Schulen ans Netz ihr Ziel erreicht hat. Im Oktober 2001 hatten alle der damals rund 34.000 allgemein- und berufsbildenden Schulen in Deutschland einen Internetanschluss. 8.25 Uhr.
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0: Mit Martin Thiel.
16: Ja, und los geht's mit der Champions League. Der VfB Stuttgart gewinnt sein zweites Spiel in der Königsklasse bei Slovan Bratislava klar mit 3:0. Und der Kapitän Dennis Undav trifft zum ersten Mal in dieser Saison. Große Erleichterung. Jens-Jörg Krieg und die perfekte Ausbeute des VfB in der Königsklasse.
18: Zweites Spiel, zweiter Sieg. Der VfB ist nach einem perfekten Start aktuell das beste deutsche Team in der Königsklasse. Die Schwaben, derzeit Tabellenvierter der Champions League, feierten einen verdienten Auswärtssieg in Bratislava. Dennis Undav, der mit seinem ersten Saisontreffer seine kleine Formkrise an der Donau stoppen konnte, sorgte für das einzige Tor der ersten Hälfte. Mit Ausnahme einer kurzen Phase nach Wiederbeginn, in der Slovan ein Abseitstor erzielt und die Latte traf, hatten die Stuttgarter alles im Griff und erhöhten nach einem Eigentor des slowakischen Meisters und einem Treffer von Ermedin Dimirovic auf 3:0. Mit Atletico Madrid

0: 1,5 million de tonnes l'an dernier, selon les chiffres officiels. Et le récent embargo imposé par les djihadistes du JNIM sur les importations de carburant au Mali a durement rappelé la nécessité de sécuriser cet axe. Les relations entre Abidjan et Bamako sont dégradées depuis l'arrivée des militaires au pouvoir au Mali en 2020 à la suite d'un coup d'État. La crise atteint son sommet en juillet 2022 avec l'arrestation de 49 militaires ivoiriens accusés par les autorités maliennes de transition d'être des mercenaires voulant porter atteinte à la sûreté de l'État. Ces soldats ivoiriens faisaient partie de la MINUSMA, la mission onusienne de maintien de la paix, à l'époque toujours en place au Mali. Condamnés à 20 ans de prison, ils avaient finalement été graciés par Bamako après avoir passé plus de 6 mois en prison. Fanny Noir-Ocabré, Abidjan RFI.
1: Au Mali, après nos révélations hier, l'armée reconnaît un incident tragique survenu dans une zone d'opération ayant, je cite, occasionné des pertes en vie humaine. Aucun lieu, aucune date, aucun bilan, toutefois ce communiqué est publié après qu'au moins 8 personnes, des femmes, des enfants, ont été tuées lundi par des bombardements aériens à Zanakoro, région de Ségou. D'après nos informations, une dizaine de blessés se trouvent toujours dans un état grave. Au Sénégal, la Commission africaine des droits de l'homme et des peuples continue sa réunion annuelle à Dakar. Et les organisations de défense des droits humains, elles continuent d'essayer de faire du bruit, d'attirer l'attention sur les sujets qui leur semblent cruciaux. Elles demandent ainsi à l'institution de l'Union africaine de se prononcer sur la dégradation des libertés publiques dans les pays du Sahel, que sont le Burkina Faso, le Mali, le Niger, mais aussi le Tchad. Notre correspondante Léa Lisa Vesteroff a assisté hier à une table ronde sur la fermeture de l'espace civique au Sahel.
2: Nous vivons au quotidien les intimidations, harcèlement, menaces de mort, même en dehors de notre pays.
3: À la tribune, Malik Konaté, journaliste malien, exilé en France, témoigne. Comme lui, Assatou Baminté, responsable Afrique de la Fédération internationale des droits de l'homme, est convaincu qu'il faut à tout prix continuer de recenser les violations des libertés au Sahel et les disparitions pour empêcher le trou noir et le silence des autorités concernées. Exemple avec le cas du journaliste Moussa Kaka au Niger.
4: Depuis le 7 octobre, les autorités ont reconnu qu'elles détiennent Moussa Kaka, mais il avait déjà disparu depuis 37 jours. Et pour autant, on ne sait toujours pas quel est son lieu de détention, quels sont les motifs derrière son arrestation, quelle est sa situation judiciaire. Et ce qu'on demande, c'est que vraiment ce cadre légal soit rétabli et qu'une procédure judiciaire indépendante, transparente puisse avoir lieu.
3: La Commission africaine des droits de l'homme a adressé un appel urgent sur le cas de Moussa Kaka aux autorités nigériennes, resté sans réponse à ce jour. Autre stratégie pour nuire aux défenseurs des droits de l'homme, même en exil, la déchéance de nationalité, pratique courante des régimes militaires au Burkina Faso, Mali, Niger, mais aussi au Tchad. Comme tient à le rappeler Makaylan Gebla, réfugié politique basé en France, déchu de sa nationalité tchadienne en septembre 2025.
5: Les opposants sont persécutés, les journalistes sont en exil, d'autres personnes ont été déchues de leur nationalité. Nous pensons que c'est l'occasion ici de faire en sorte que le Tchad doit être aussi pris dans l'agenda international sur le respect des droits de l'homme et le respect intégral des droits de l'homme dans notre pays.
3: Les organisations de la société civile des pays du Sahel demandent une résolution spécifique de la Commission africaine des droits de l'homme sur la dégradation de l'espace civique dans cette région. Léa Lisa Vesteroff, Dakar, RFI.
6: En Guinée, un opposant affirme que sa mère a été enlevée par un commando.
1: Les faits se seraient déroulés dimanche dans la préfecture de Beyla à l'est du pays. Basé en France, Falikou Kourouma se dit membre du RPG, le parti de l'ex-président Alpha Condé. Il appelle à la libération immédiate de sa mère. Les précisions de Guillaume Thibault.
7: Selon des témoins joints par RFI, Maniama Sagno a été enlevée à la mi-journée ce dimanche par des hommes en civil portant des cagoules. Vendeuse de boissons devant sa concession à Moribadou, un client lui aurait demandé de s'approcher d'un véhicule pour récupérer sa monnaie, pick-up dans lequel elle aurait ensuite été embarquée de force. Sur les réseaux sociaux, son fils, Falikou Kourouma, a diffusé une photo d'elle avec ce message. « Nous demandons la libération de notre mama. » Basé en France, ce dernier se présente comme un opposant au régime et est essentiellement actif sur les réseaux sociaux sous le pseudo Zulu1 RPG, référence au rassemblement du peuple de Guinée, parti d'Alpha Condé, dissous par les autorités en mars 2026. Dans une vidéo diffusée ce mercredi, Falikou Kourouma s'est excusé d'avoir insulté le chef de l'État, Mamadi Doumbouya, dans un précédent message. Joint par RFI, il a indiqué « Ma mère ne doit pas payer à ma place, tout ce que je demande c'est sa libération ». Selon nos informations, la gendarmerie est venue au sein de la concession familiale dès dimanche et le procureur de Cancan a été informé de cet enlèvement.
1: Et toujours en Guinée, Aliou Ba réapparaît publiquement une semaine après avoir été extrait de la prison de Koya, alors que ses proches n'avaient aucune nouvelle de lui dans une publication Facebook du ministère guinéen de la Justice. L'opposant apparaît sur une photo prise à l'école nationale des sous-officiers de la gendarmerie de Somfonia, banlieue de Conakry. à côté de dizaines d'autres graciés à l'occasion de cette fête nationale du 2 octobre. Ils y suivent tous le stage civilo-militaire de 45 jours auquel la grâce était conditionnée. Hier, 312 nouveaux détenus ont été graciés par le chef de l'État.
6: Il est 8h37 à Bounia, en Ituri, là d'où tout est parti. Cette 17e épidémie d'Ebola en RDC
1: continue de se propager, Andréane. Il y a travaille encore pour la juguler. Elle a déjà fait 4410 morts, 9144 cas détectés, très exactement. Au dernier bilan, on fait le point sur RFI. Aujourd'hui, 5 mois après sa déclaration officielle, parmi les difficultés, convaincre les malades de se faire prendre en charge. Et pour cela, les communautés locales sont essentielles. Écoutez ce reportage de Pauline Azidi, près de Bounia.
8: Ils sont sur le terrain au plus près des habitants, le visage de la riposte. Les relais communautaires ont vu leur activité s'intensifier et changer avec cette épidémie d'Ebola.
9: Oui, réellement, auparavant, on avait des activités de routine, mais avec Ebola, il y a des sensibilisations de masse qu'on fait, il y a des dialogues communautaires et faire des alertes aussi lorsqu'on fait des visites à domicile.
8: Emmanuel Birunga fait ce métier depuis 8 ans. Il est bien intégré à son aire de santé de Chari et pourtant même lui a eu des difficultés à convaincre.
9: Ils n'écoutaient pas au début, c'était compliqué parce qu'ils disaient que ça c'est leur maladie de routine, la malaria existe. Et partait aussi au niveau de tradipraticiens, les tradipraticiens disaient que ça c'est le poison, les traitements. Au fur et à mesure qu'ils ont constaté qu'il y a beaucoup de décès, c'est suite à cela maintenant que les gens ont compris que cette maladie existe.
8: À Chari, l'engagement communautaire commence à être une réalité. Les centres de santé se remplissent de nouveau de patients rassurés, les fruits de 5 mois de travail. Et pour signer Cynthia Stepanizos, qui accompagne les relais communautaires pour l'Agence onusienne pour les populations, UNFPA, sans cet engagement communautaire, on ne vaincra pas Ebola.
10: Parce que lorsque c'est une nouvelle maladie qui arrive, il faut trouver des stratégies, il faut faire comment est-ce que les communautés puissent participer aux différentes activités, pour qu'ils puissent travailler avec nous, pour que tout le monde puisse avoir la bonne information.
8: Lutter contre la mauvaise information, c'est presque aussi important que de soigner les gens, estiment les équipes de la riposte. Pauline Azidi, de retour de Para RFI.
1: La bonne information, c'est par exemple de faire attention lors des obsèques. Les cadavres restent très contagieux. La bonne information, c'est aussi prendre soin tout particulièrement des enfants face à Ebola. Écoutez le docteur Raoul Kamadjeu, spécialiste de santé à l'UNICEF à Bounia.
11: Lorsqu'un enfant a moins de 2 ans et il attrape Ebola, les chances qu'il meure sont extrêmement élevées. Il y a plusieurs choses qui peuvent expliquer la mortalité élevée des enfants. Il y a des retards à l'identification, des retards à la recherche du traitement. On va chez le pharmacien, on fait une automédication, on va chez le guérisseur traditionnel. Le temps que l'enfant arrive à l'hôpital, au centre de traitement, très souvent, c'est la maladie est assez avancée, les chances de survie diminuées. Nous recommandons pour les enfants une identification assez précoce de la maladie, c'est-à-dire amener l'enfant dans un centre de traitement Ebola le plus rapidement possible et mettre en route un traitement rapidement. Ce sont des choses qui manquent encore. Plusieurs raisons. Par exemple, c'est que les communautés ont essentiellement peur d'aller à l'hôpital parce qu'on a peur d'attraper Ebola. Le gros risque, c'est qu'au sortir d'une épidémie d'Ebola, on voit une augmentation des cas de rougeole, des cas de pneumonie, des cas de diarrhée, tout simplement parce que les enfants n'ont pas eu accès à ces services pendant l'épidémie.
1: Propos recueillis par Christina Okello. Notre invité dans 10 minutes, le ministre congolais de la Santé, puis vos questions, nos réponses dans Appel sur l'actualité, dans Priorité Santé également. On va évoquer aussi toutes ces zoonoses maladies comme Ebola au départ venues d'animaux dans C'est pas du vent, 14h10 temps universel.
6: Pour l'heure, Vincent, retour sur cette affaire qui fait du bruit entre Maroc et Algérie.
1: Avec toujours peu de réactions officielles, mais beaucoup sur les réseaux, beaucoup de faux d'ailleurs. 4 jours après l'arrestation d'une 60aine de Marocains dont un ancien militaire, accusé par Alger de vouloir commettre des actes menaçant la sûreté de l'État et l'ordre public. Sofiane Amazian, vous nous racontez.
12: Depuis dimanche, plusieurs images sont relayées à grande vitesse sur les réseaux sociaux. D'abord, la vidéo authentique diffusée par la télévision nationale algérienne nous montre bien 61 personnes de dos et debout derrière une table où sont posés 63 passeports marocains et des téléphones portables. Une mise en scène qui n'est pas rare. En septembre dernier, pour une affaire bien différente, la police d'Oran avait diffusé une photo au même endroit et sous les mêmes angles. 2 autres images ont également été massivement partagées, des clichés générés par IA. Un premier, utilisé quelques heures à peine après l'officialisation de ces arrestations, montre une rangée de personnes à genoux, les poignets liés dans le le dos. Le fond de l'image est suspicieux car il est impossible de distinguer des rangées de personnes. Le deuxième, plus viral, est sans équivoque. On y voit une grande table très mal proportionnée où sont disposés plus de 70 passeports et des dizaines de colonnes de billets en euros et en dirhams. Un montage facilement détectable, pourtant repris par des comptes fortement suivis et des médias pour remettre en question ces arrestations, faisant ainsi monter la tension entre les communautés marocaines et algériennes.
1: 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Au Burkina Faso, le président Ibrahim Traoré se soucie de l'avenir du football. Intitulé thérapie de choc pour un grand corps malade, le chef de l'État annonce cette semaine la création d'une Ligue de la Souveraineté, un nouveau championnat qui vise, dit-il, à valoriser la jeunesse, Frédéric Gara.
13: La récente déroute des étalons dans un match amical contre l'Argentine, 7-0 le 4 octobre, a peut-être été la défaite de trop du point de vue présidentiel. Un capitaine Traoré qui n'a pas fait mystère de sa colère et de menaces contre la Fédération Burkinabé de foot suite à l'impréparation de la rencontre. Seulement voilà, la Fédération, comme dans tous les autres pays, bénéficie d'un statut particulier protégé par les statuts de la FIFA, comme nous l'explique le journaliste Yoro Mangara.
14: Les fédérations, elles sont dépendantes de la FIFA. Parce que la fédération, c'est une entité des gens qui ont été élus et la fédération burkinabé de football dépend de la FIFA.
13: Aussi, l'initiative présidentielle présentée lundi au gouverneur des 17 régions du Faso est de créer un championnat de la souveraineté qui, promet la présidence, devrait créer 1 000 000 d'emplois et générer pour chaque joueur 200 000 francs CFA de revenus, 300 euros mensuels. Yoro Mangara.
14: Même si l'autre existe encore, mais elle ne pourra pas tenir s'il y a une ligue beaucoup plus professionnelle, avec beaucoup plus d'argent, les plus grands joueurs vont forcément aller vers cette nouvelle ligue lancée par le président parce qu'elle va être beaucoup plus lucrative et beaucoup plus intéressante pour les footballeurs.
13: Un projet lucratif et fédérateur basé sur le patriotisme sportif pour motiver une relève du foot burkinabé et espère-t-on à Ouagadougou éviter de nouvelles déroutes comme celle de Buenos Aires.
1: Et puis encore un mot de foot, figurez-vous que Asalfo, leader de Magic System, a racheté un club de foot, le RC Kumasi. Il va faire ses débuts ce week-end en Division 3. On a assisté aux derniers matchs amicaux et vous retrouvez tout ça à la une de notre application mobile RFI.
6: Antoine Grenier de retour pour l'Infosport dans une demi-heure. Merci Vincent Dublange. 8h44 à Paris et à Goma. Dans 5 minutes, notre invité, le ministre congolais de la Santé, Samuel Roger Kamba. D'abord sur RFI, c'est la revue de presse. Bonjour Frédéric Couteau.
15: Bonjour Andréane, bonjour à tous.
6: Revue de presse africaine consacrée ce matin à Madagascar, un an après le coup d'État.
15: Les jeunes de la Gen Z étaient descendus dans les rues le 25 septembre de l'année dernière pour dénoncer les coupures d'eau et d'électricité. Ensuite, les événements s'étaient enchaînés, rejet des autorités en place, ralliement de l'armée, fuite du président Ange Razoel et prise du pouvoir par les militaires le 14 octobre. Le 14 octobre, c'est aussi la date anniversaire de la proclamation de la République de Madagascar, c'était en 1950. À cette occasion, le chef de l'État, le colonel Michael Randrianirine, a affirmé hier que l'indépendance de Madagascar restait à conquérir. Petite phrase reprise notamment par le quotidien L'Express. La veille, lors d'un discours, rapporte Madagascar Tribune, le colonel avait affirmé qu'il ne comptait pas ouvrir de négociations politiques autour d'une éventuelle redistribution des responsabilités au sein du gouvernement. Pour lui, la priorité demeure la consultation des citoyens sous la conduite du Conseil œcuménique des Églises chrétiennes de Madagascar. Avec en ligne de mire l'achèvement des concertations avant décembre, puis l'organisation des scrutins constitutionnels et présidentiels l'année prochaine.
6: On en vient à cette question, Frédéric, et la Gen Z dans tout ça?
15: Le 25 septembre dernier, la transition malgache a honoré la Gen Z avec une stèle singulière érigée pour l'an 1 de la révolution anti-Razoel, relève Afrique-Info. Une stèle, précise Jeune Afrique, constituée d'une plaque en marbre noir qui ne déparerait pas dans un cimetière où l'on voit 4 jeunes qui brisent leur chaîne sous la protection d'un béret vert, arme au poing devant un drapeau malgache déployé au vent. Alors, l'après de la transition militaire, c'est tout l'enjeu, pointe le site panafricain, des concertations nationales qui ont démarré péniblement en mai dernier, sous le patronage donc du Conseil œcuménique des Églises chrétiennes de Madagascar. De ces consultations doit émerger le contenu des lois électorales qui seront appliquées l'année prochaine pour mettre un terme à la transition et surtout de la vaste réforme constitutionnelle qui doit servir de prémisse à la refondation qui suivra. Déjà repoussée 6 fois ces derniers mois, les concertations n'ont pas vraiment démarré, relève Jeune Afrique. politique, seule la jeunesse a déjà rendu sa copie, la même que celle qu'elle faisait entendre un an plus tôt. Les principaux responsables politiques préfèrent, eux, débattre de sujets stériles, déplore le site panafricain, comme la question récurrente du fédéralisme, plutôt que d'écouter une Gen Z trop affaiblie par ses divisions pour pouvoir peser sur les débats. Une portion de cette Gen Z a en effet rejoint le pouvoir, la grande majorité est rentrée chez elle pendant qu'un dernier carré prépare l'avenir.
6: Pour la Gen Z de Madagascar, un an après le putsch militaire, les lendemains qui déchantent, titre pour sa part Le Monde Africain.
15: Avec la publication ce jeudi du premier volet d'une série de 4 reportages dans la Grande Île, Le Monde Afrique revient sur cette fameuse stèle commémorative. La célébration n'a pas été du goût de tout le monde. On est un peu déçu par cette stèle maugré Erizo, l'une des figures les plus connues du soulèvement de Tana, le surnom de la capitale malgache. On aurait voulu, poursuit-il, que tous les personnages soient sur le même niveau, alors que là, on a le sentiment que l'armée surveille la population et qu'elle a le rôle principal. Les militaires en haut, le peuple en bas, cette stèle dit tout, renchérit une géographe, personnalité phare de la société civile malgache, qui se présente comme la grande sœur de la Gen Z. On nous avait promis une nouvelle aube en matière de droit et de liberté d'expression, confie Elliot, un autre meneur de la Gen Z, avant d'ajouter: j'ai l'impression d'avoir été trahi.
6: Et Le Monde Afrique de s'interroger, les indignés de Tana auraient-ils laissé passer leur chance le 12 octobre 2025 ?
15: Oui, l'espace de quelques heures entre la fuite en catimini d'Angerat Zoël et l'adoubement du colonel, le sommet de l'État a sonné vide. Si on avait dit à ce moment-là que l'on prenait le pouvoir, l'histoire aurait pu être complètement différente, affirme Elliot, mais on n'avait pas de programme, pas de gouvernement prêt, pas de figure de consensus, ça nous a manqué. Et ça nous manque toujours.
6: Frédéric Couteau, vous revenez dans une demi-heure avec la presse internationale, cette fois à la une, l'Ukraine trahie.
15: Oui, les journaux dénoncent le lâchage de l'Ukraine par Donald Trump. Certains parlent de perfidie et d'autres même de trahison.
6: Rendez-vous 9h15.
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6: L'Ukraine à nouveau frappée par la Russie ces dernières heures. 2 morts annoncées dans la région de Dnipropetrovsk dans le sud-est du pays. Et il va en être question de l'Ukraine aujourd'hui et demain à Bruxelles où se tient un Conseil européen. Volodymyr Zelensky est présent. Le dirigeant ukrainien doit notamment rencontrer demain Péter Madiar, le Premier ministre hongrois. Et l'enveloppe destinée à Kiev et à la défense européenne sera justement discutée lors de ce Conseil de l'UE où il doit être question du budget. Elle sera aussi discutée, l'enveloppe allouée aux agriculteurs et puis la politique migratoire de l'UE. Et toujours dans ce contexte, les États-Unis ont dit envisager l'allègement de sanctions contre les navires dits de la flotte fantôme qui transportent notamment du pétrole en provenance de pays comme la Russie. Les rebelles houthis du Yémen ont revendiqué mercredi une nouvelle attaque contre l'aéroport de Riyad en Arabie Saoudite. Et on apprend que le président français Emmanuel Macron se rendra la semaine prochaine dans 4 pays du Golfe, Koweït, Émirats Arabes Unis, Bahreïn et Qatar. Un peu moins de 2 semaines avant le second tour de la présidentielle au Brésil, qui oppose l'actuel dirigeant Lula et Flavio Bolsonaro, le fils de l'ancien dirigeant d'extrême droite, le Parlement brésilien a adopté ce mercredi la réduction du temps de travail, une réforme sur laquelle mise Lula pour rattraper son retard face à son concurrent dans les intentions de vote. Avant une grande journée de mobilisation samedi en France, les organisations lycéennes doivent être reçues cet après-midi par le ministre de l'Éducation. Et puis la France, toujours avec ce chiffre dévoilé hier, en 2025, 111 femmes ont été tuées par leur conjoint ou ex-conjoint, chiffre en hausse de 4% dévoilé par le ministre français de l'Intérieur hier. Et puis, c'est à la une aujourd'hui sur RFI, Ebola, 5 mois très exactement après l'officialisation par les autorités de RDC d'une 17e flambée épidémique dans l'Est. On en parle tout de suite.
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6: Avec notre grand invité Afrique, le ministre congolais de la Santé publique, de l'Hygiène et de la Prévoyance sociale, Samuel Roger Kamba, qui est aussi médecin, pédiatre. Il nous décrit la situation sanitaire dans l'est de la RDC. Il est en ligne de Kinshasa avec Christophe Beaubouvier.
17: Docteur Samuel Roger Kamba, monsieur le ministre, bonjour.
18: Oui, bonjour.
17: À ce jour, combien de cas Ebola et combien de décès dus à Ebola sont enregistrés dans votre pays ?
18: Nous sommes au-delà de 9000 cas et au-delà de 4300 décès. On est autour d'une mortalité de 48,2%.
17: C'est-à-dire que malheureusement, près de 1 patient sur 2 décède.
18: À peu près, oui.
17: Est-ce à dire, monsieur le ministre, que le pic de l'épidémie n'est toujours pas atteint?
18: Oh non, ça n'a rien à voir. Le pic, c'est le nombre de nouveaux cas par jour le plus élevé que nous avons. Le nombre de décès par jour le plus élevé. Alors, au plus haut de l'épidémie, nous avons atteint à peu près 120 nouveaux cas par jour. Et nous avons atteint à peu près 50 décès par jour. Et donc, actuellement, nous sommes autour de 50 à 70 cas nouveaux par jour. C'est pour ça que nous disons que le pic est dépassé. Parce que ce sont des données qui sont consolidées sur plusieurs semaines. Ce n'est pas des données journalières. Donc, quand nous disons que le pic est passé, cela ne veut pas dire que l'épidémie est passée. Cela veut dire que le nombre de nouveaux cas a baissé et le nombre de décès par jour a baissé et est en train de baisser. C'est pour ça que nous disons que le pic est passé.
17: Alors plusieurs ONG, dont Médecins Sans Frontières, affirment qu'après la province de l'Itouri, il y a maintenant une flambée de l'épidémie dans la province du Nord Kivu. Est-ce que vous confirmez?
18: Je le confirme. Vous savez, la particularité de cette épidémie, c'est la mobilité. On voit que cette épidémie a commencé, malheureusement, dans une zone minière qui est la zone de Mongualou à Itouri. Et cette zone minière a, bien entendu, comme toutes les mines, beaucoup de personnes qui viennent y travailler sans nécessairement résider de manière permanente dans la zone. Mais la conséquence, c'est que dès qu'elles tombent malades, qu'est-ce qu'elles font? Elles essaient de rentrer chez elles. Et c'est ça qui a fait que l'épidémie s'est répandue très très vite dès le départ, parce que dans la zone de Mongualou, on trouve beaucoup d'habitants du Nord Kivu qui viennent travailler, bien sûr, comme commerçants ou comme miniers. Et donc, dès qu'elles tombent malades, ces personnes, elles rentrent chez elles. Et donc, difficile à suivre. Et effectivement, on a plus de nouveaux cas maintenant au Nord Kivu qu'en Ituri. C'est pour ça que ces ONG disent, et elles ont raison, que l'épidémie en termes d'épicentre s'est déplacée vers le Nord Kivu. Maintenant, quand je dis moi que le pic est dépassé et que je compte le nombre total de nouveaux cas par jour, que ce soit dans le Nord Kivu, que ce soit dans l'Ituri. Et quand on compare au taux que je vous ai dit tout à l'heure, on était autour de 120 nouveaux cas par jour. Aujourd'hui, on est entre 50 et 70 nouveaux cas par jour. Et c'est pour ça que nous disons que le pic est derrière nous, mais c'est aussi pour cela que nous disons que le Nord Kivu est l'endroit que nous regardons avec plus de vigilance maintenant, notamment trois endroits, à Beni, à Butembo, à Katwa. Ce sont des endroits que nous regardons avec beaucoup, beaucoup de vigilance maintenant. D'ailleurs, notre incident manager, professeur Aouka, est sur place à Beni parce que nous voulons absolument stopper cette épidémie là-bas.
17: Alors prenons le cas justement de ces deux grandes villes du Nord Kivu que sont Beni et Butembo et qui sont sous le contrôle gouvernemental. Est-ce que vous y avez à présent suffisamment de personnel congolais et international et suffisamment de matériel et de centres de soins?
18: Absolument. Et sur place à Beni, nous avons mis laboratoire pour pouvoir diagnostiquer le plus rapidement possible. Nous avons mis les équipes de traitement parce que vous savez que maintenant, nous utilisons un protocole qu'on appelle protocole MERI qui nous permet effectivement d'utiliser des médicaments déjà connus comme le remdesivir et qui montrent des résultats très positifs quand on le donne aux malades rapidement sans qu'il soit déjà trop tard ou quand on le donne aux personnes contact pour qu'ils ne développent pas la maladie. Et donc nous avons ces équipes de traitement qui sont déjà à Beni pour ça.
17: Qu'en est-il, monsieur le ministre, des zones qui sont sous le contrôle des rebelles et qui sont aussi touchées par le virus Ebola? Je pense notamment aux localités de Keina et d'Alimbongo.
18: D'abord, vous savez que nous n'avons pas de contact avec les rebelles et donc nous n'avons pas nécessairement les informations fiables. Mais ce qui est certain, c'est que nos équipes parviennent à nous transmettre les résultats et Keina, justement, nous donne de temps en temps des résultats que nous pouvons évaluer. Mais le problème, c'est que quand nous avons des résultats de laboratoire, ça ne dit rien par rapport à la situation réelle des malades dans ces zones contrôlées.
17: Est-ce que la lutte contre ce virus ne pourrait pas être une cause commune à tous les Congolais, quel que soit leur bord politique ou militaire? Est-ce que cette lutte ne pourrait pas être à l'ordre du jour des prochains pourparlers au Qatar, si jamais il y en a de nouveaux?
18: Dès le départ, si vous vous rappelez de cette épidémie, nous avons dit, et moi personnellement je l'ai dit, l'épidémie n'a pas de frontières. Et donc nous avons dès le départ dit qu'il fallait que le gouvernement contrôle l'épidémie sur toute la zone. Parce qu'un cas qui revient, on sait d'où, ce cas va entraîner une résurgence de l'épidémie. Et pourquoi nous ne pouvons pas laisser ça aux mains des rebelles? Premièrement, parce que c'est la souveraineté du Congo, mais deuxièmement, parce que l'organisation sanitaire est sous notre contrôle de manière générale.
17: Donc vous ne reconnaissez pas aux rebelles les compétences hein, pour gérer l'épidémie, mais vu qu'ils occupent une partie importante de la province du Nord Kivu, est-ce qu'il ne faut pas que vous partagiez des informations avec eux?
18: Ben, on ne peut pas, on n'a pas de canaux de travail avec eux, nous n'en aurons pas, mais les organisations internationales comme l'OMS, comme l'UNICEF sont là, et vous vous rappelez que c'est pas la première épidémie que nous avons. Nous avions déjà un pox et nous avions déjà demandé de couloirs pour que nous puissions nous ramener nos équipements pour soigner, pour vacciner, pour donner les intrants à nos populations. Et déjà pour les organisations internationales, c'était très difficile. Et donc, nous ne le reconnaissons ni compétence, ni légalité pour faire quoi que ce soit.
17: Et à quand un vaccin contre la souche, Bundi Bugyo?
18: Alors, il y a deux candidats vaccins qui sont en train d'être testés actuellement. On est à la deuxième phase, on devrait commencer la troisième phase assez rapidement aussi. Un vaccin par l'Université d'Oxford et un autre par les Canadiens. Et donc, ce sont ces deux candidats vaccins. En principe, on a encore peut-être un ou deux mois avant d'avoir des résultats, éventuellement de l'utiliser.
17: Des experts de l'OMS disent qu'un essai clinique sur l'un de ces vaccins pourrait être lancé avant la fin de ce mois d'octobre.
18: C'est ça la troisième phase dont je parlais, pour dire qu'on devrait commencer bientôt la troisième phase, donc pour voir l'efficacité du vaccin.
17: Et elle se terminera quand, cette troisième phase, pour un vrai lancement du vaccin?
18: Comme je viens de vous dire, on se donne peut-être encore deux mois pour pouvoir éventuellement lancer ce vaccin.
17: Docteur Samuel Roger Kamba, Monsieur le Ministre, je vous remercie.
6: Le ministre congolais de la Santé publique, de l'Hygiène et de la Prévoyance sociale, Samuel Roger Kamba, en entretien avec Christophe Boisbouvier sur RFI, à suivre dès le début du prochain journal. Notre dossier dédié à cette 17e flambée épidémique d'Ebola dans l'Est de la RDC, c'est signé Paulina Zidi à Kinshasa.
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27: Und ich begrüße Sie zur 102. Sitzung des Deutschen Bundestages in dieser Legislaturperiode. Mein Name ist Annette Birke-Stumper. Einen guten Morgen. Und hier steht heute zuerst die von der Bundesregierung geplante Reform der Notfallversorgung auf der Tagesordnung. Die Notaufnahmen und Rettungsdienste sind ja seit Jahren überlastet. Deshalb sollen nach der Reform Patienten in Akut- und Notfällen nach dem Gesetzentwurf in Zukunft effektiver versorgt werden. Und das Ziel der Reform ist es auch, dass nur noch die Menschen in der Notaufnahme landen, die dort auch tatsächlich hingehören. Deshalb sollen die drei Versorgungsbereiche, der vertragsärztliche Notdienst, die Notaufnahmen der Krankenhäuser und Rettungsdienste, besser miteinander verzahnt werden. Deshalb gibt es Defizite gibt es derzeit bei der effizienten Steuerung von Patienten in die richtige Versorgungsebene. Der Hintergrund ist, es gibt zwei unterschiedliche telefonische Anlaufstellen, die Rufnummer 116, 117 der Kassenärztlichen Vereinigung und die Notrufnummer 112 der Rettungsleitstellen. Diese Fehlsteuerung führt nach Auffassung der Bundesregierung zu einer Überlastung der Notaufnahmen und der Rettungsdienste. Egal, ob jemand mit akuten Beschwerden die Notrufnummer 112 wählt oder den ärztlichen Bereitschaftsdienst 116, 117, soll künftig nach einheitlichen Kriterien entschieden werden, wie und wo dem Anrufer am besten geholfen werden kann. In Zukunft soll es deshalb digital vernetzte, integrierte Notfallzentren geben. Sie sollen aus der Notaufnahme eines Krankenhauses bestehen, einer Notdienstpraxis und einer zentralen Ersteinschätzungsstelle. Die Ersteinschätzungsstelle soll für die Patientensteuerung zuständig sein. Auch die Grünen-Fraktion hat Vorschläge für eine Reform der Notfallversorgung vorgelegt in Form eines Gesetzentwurfs. Und auch die AfD-Fraktion hat in einem Antrag die flächendeckende Einführung von smartphone-basierten Ersthelfer-Alarmierungssystemen gefordert. Demnach könnten mit einer Ersthelfer-App demnach freiwillige geschulte Ersthelfer, die sich in der Nähe des Notfallortes befinden, parallel zum Rettungsdienst alarmiert werden. Außerdem will die AfD, dass gemeinsame Rettungsstellen als alleinige telefonische Ansprechstellen unter der bundesweit einheitlichen Rufnummer 112 geschaffen werden. Als erster Redner tritt jetzt ans Rednerpult Hans Theiß für die Unionsfraktion.
0: Nach mehreren Anläufen unter wechselnden Bundesregierungen und Ministern beschließen wir heute endlich die Notfallreform. Das ist ein guter Tag für das Gesundheitssystem, das ist ein guter Tag für unser Land und vor allem für hilfesuchende Patientinnen und Patienten. Sich im Moment eines Notfalls auf das System verlassen zu können, das gehört zum gesellschaftlichen Urvertrauen. Das ist auch der Ausgangspunkt dieser Reform. Die Sicherung der Notfallversorgung im ganzen Land, in den großen Städten, aber auch in dünner besiedelten Regionen, auf Inseln und in den Bergen, das ist die Basis unseres Gesundheitswesens. Die Notfallreform ist deshalb auch ein Quantensprung in der Gesundheitsversorgung und besteht im Wesentlichen aus folgenden Punkten. Erstens, eine bestmögliche Vermittlung der Patienten über den Erstkontakt. Wir schaffen eine effektive digitale Vernetzung der Notrufnummer 112 und der Rettungsleitstellen und der Hotline 116, 117 des ärztlichen Bereitschaftsdienstes. Idealerweise auf Basis der elektronischen Patientenakte und unter Nutzung von künstlicher Intelligenz. Elemente davon werden auch im Primärversorgungssystem zum Tragen kommen. Dies ist der entscheidende Schritt zur Entlastung überfüllter Notaufnahmen, zur Umsetzung einer überfälligen Digitalisierung und telemedizinischer Versorgung. Damit soll am Ende jeder Patient die Behandlung bekommen, die er braucht, liebe Kolleginnen und Kollegen. Zweitens, wir schaffen eine effektive Gestaltung des Rettungsdienstes mit einer differenzierten Vergütung, die die Behandlung auch am Einsatzort abbildet und nur zu notwendigen Transporten ins Krankenhaus führt. Wir haben mit der Reform erstmals eine gesetzliche Absicherung der Finanzierung des Rettungswesens im SGB V verankert, etwas, das in vorigen Reformversuchen nicht gelungen ist. Damit wollen wir auch eventuell drohenden Regressnahmen an Patienten oder Kommunen begegnen. Drittens, wir schaffen flächendeckend integrierte Notfallzentren, INZ, als sektorübergreifende Notfallversorgungsstrukturen, in denen an einem gemeinsamen Tresen entschieden wird, ob und wie die weitere Behandlung erfolgen wird. INZ bestehen aus Notaufnahmen, Notdienstpraxen der Kassenärztlichen Vereinigung und zentraler Ersteinschätzung. Die Standorte werden nach einheitlichen Kriterien von den Ländern festgelegt. 98% der Bevölkerung werden innerhalb von 30 Autominuten einen Standort mit integriertem Notfallzentrum erreichen können. Damit erfüllen wir das Versprechen einer gesicherten Notfallversorgung immer und überall, liebe Kolleginnen und Kollegen. Viertens. Wir stärken die Luftrettung mit ihren spezifischen Belangen. Gerade auch bei einer Reduzierung der Krankenhausstandorte ist klar, die Rettung ist gesichert. Fünftens. Mit dem Fachgremium Medizinische Notfallrettung aus Vertretern der Länder, DGKV, der Fachgesellschaften und Leistungserbringer wird ein Grundstein bundeseinheitlicher Qualität gelegt. In der Zusammensetzung des Gremiums ist uns wichtig, dass die Luftrettung vertreten sein wird und dass die Rettungsdienste Stimmrecht haben. Ein wesentlicher Fokus dieses Gremiums soll auch sein, dass Notfallsanitäter abschließend vor Ort behandeln können. Sechstens. Wir beziehen palliative Strukturen in die Notfallrettung in den INZ ein, sowie auch die besonderen Belange von Menschen mit Behinderungen. Gerade für die Schwächsten in unserer Gesellschaft muss die Notfallmedizin funktionieren und individuell angepasst sein. Siebtens. Wir schaffen eine Datenübermittlung an ein Monitoring- und Frühwarnsystem für den missbräuchlichen Konsum von Betäubungsmitteln und psychoaktiven Stoffen. Das soll helfen, frühzeitig neue Drogenwellen zu erkennen. Achtens. Wir regeln, dass im INZ und im aufsuchenden Notdienst Arzneimittel und apothekenpflichtige Medizinprodukte bis zur Packungsgröße N1 abgegeben werden können. Das spart Arzt- und Apothekenbesuche für Patienten und sorgt auch hier für mehr Effizienz. Die Notfallreform spart also insgesamt Kosten in Höhe von 1,2 Milliarden Euro pro Jahr, weil sie das System effizienter macht, liebe Kolleginnen und Kollegen. Wir werden außerhalb dieses Gesetzes weiter beraten, wie wir die fallabschließende Arbeit der Notfallsanitäter noch stärken können, wie wir im Bereich der Flugrettung Effizienzen durch arbeitsrechtliche Anpassungen erreichen können und wie wir im Bereich der Palliativversorgung noch vor einer Notfallversorgung ansetzen können. Ich will an dieser Stelle Ihnen, Herr Minister Linnemann, Ihrer Vorgängerin, Frau Ministerin Warken, Frau parlamentarische Staatssekretärin Schenderlein und Ihrem Haus ganz herzlich danken. Außerdem natürlich Simone Borchardt, Tanja Machalet und Christos Pantazis für die sehr guten, konstruktiven Berichterstattergespräche. Vielen lieben Dank. Liebe Kolleginnen und Kollegen, das vorliegende Gesetz ist ein großer Schritt. Ich freue mich, dass er uns gelungen ist und bitte um Ihre Zustimmung. Vielen Dank.
27: Hans Theiß war das für die Unionsfraktion. Er ist selbst Professor für Innere Medizin an der LMU in München. Und jetzt kommt ans Rednerpult Nicole Hess für die AfD-Fraktion. Wirkt sie mit im Gesundheitsausschuss des Bundestages.
2: Verehrte Frau Präsidentin, meine Damen und Herren. Eine Frau, hochschwanger mit ihrem Wunschkind, muss mitten in der Nacht ihren Mann reanimieren. 15 Minuten lang. 15 lange Minuten kämpft sie um das Leben ihres Mannes, während der Rettungsdienst von einer weiter entfernten Wache heraneilt. Für diese Frau sind 15 Minuten keine Zahl in einer Statistik, es ist eine Ewigkeit. Und genau um solche Menschen geht es bei dieser Reform. Aber was steht denn drin? Ersthelfer sollen über Apps alarmiert werden. Ein bundesweites Kataster soll die Standorte von Defibrillatoren anzeigen. So kann Hilfe beginnen, bevor der Rettungswagen eintrifft. Auch die medizinische Versorgung am Einsatzort wird endlich zur eigenständigen Kassenleistung. Ein Patient muss nicht erst ins Krankenhaus transportiert werden, damit seine Behandlung vergütet werden kann. Das sind vernünftige Ansätze, die wir ausdrücklich begrüßen. Aber jede noch so gute Notfallversorgung steht und fällt mit ihrer Finanzierung. Ihr neuer Änderungsantrag berücksichtigt inzwischen immerhin die Gesamtkosten des Rettungsdienstes und konkretisiert die mögliche Ausnahme von der Beitragssatzstabilität. Allerdings muss weiterhin nachgewiesen werden, dass sämtliche Wirtschaftlichkeitsreserven ausgeschöpft und andernfalls die notwendige Versorgung gefährdet wäre. Gerade auf dem Land ist das eine ganz schwierige Rechnung, denn eine Rettungswache kostet schließlich auch dann Geld, wenn kein einziger Einsatz gefahren wird und Personalfahrzeuge und Ausrüstung müssen bereitstehen, Tag und Nacht. Diese Vorhaltung ist keine Verschwendung, sie ist unser aller Lebensversicherung. Mit unserem Änderungsantrag wollen wir erreichen, dass die üblichen Vergütungsgrenzen dort nicht gelten, wo eine bedarfsgerechte, flächendeckende und kostendeckende Notfallrettung dies erforderlich macht. Damit notwendige Rettungswachen und Fahrzeuge nicht erst dann finanziert werden können, wenn Versorgungslücken bereits entstanden sind. Meine Damen und Herren, ein weiterer wichtiger Punkt Ihrer Reform ist die Patientensteuerung. Die 112 und die 116, 117 sollen nun digital vernetzt werden. Unser eigenes Konzept geht allerdings weiter, und zwar eine einzige zentrale Anlaufstelle für medizinische Notfälle unter der bekannten 112. Denn wer dringend Hilfe braucht, der soll nicht erst nach der korrekten Telefonnummer suchen müssen. Gleichzeitig wollen Sie mehr Patienten in die ambulante Versorgung lenken. In geeigneten Fällen sollen sie sogar direkt in Arztpraxen statt ins Krankenhaus gebracht werden können. Das kann durchaus sinnvoll sein. Aber woher um alles in der Welt sollen die zusätzlichen Ärzte denn kommen? Denn eine Weiterleitung allein schafft schließlich noch keinen freien Behandlungstermin. Erst recht dann nicht, wenn sie gleichzeitig die offenen Sprechstunden wieder in die begrenzten Honorartöpfe zurückführen. Sie verlangen also zusätzliche ambulante Versorgung und begrenzen gleichzeitig deren Finanzierung. Meine Damen und Herren, trotz der durchaus vorhandenen positiven Ansätze werden wir diesem Gesetzentwurf nicht zustimmen können. Denn was die Koalition hier heute veranstaltet, geht weit über eine Notfallreform hinaus. Sie benutzen dieses Gesetz als Vehikel, um durch die Hintertür weitreichende Änderungen im Gesundheitswesen durchzusetzen. Die Budgetierung, speziell bei den Psychotherapeuten, die Ausschreibung im Hilfsmittelbereich und bei den Zytostatika werden Leistungserbringer und Patienten gleichermaßen belasten. Besonders gravierend ist jedoch die geplante Abschaffung der Hybrid-DRG. Für betroffene Praxiskliniken und ambulant operierende Einrichtungen kann das existenzbedrohende Folgen haben. Eine Sache ist mir wirklich unbegreiflich. Seit Jahren tragen Sie den Slogan ambulant vor stationär, wie eine Monstranz für bedrohende Folgen haben. Eine Sache ist mir wirklich unbegreiflich. Seit Jahren tragen Sie den Slogan ambulant vor stationär, wie eine Monstranz vor sich her. Und jetzt gefährden Sie ausgerechnet die wirtschaftliche Grundlage derjenigen, die diese Ambulantisierung längst praktizieren. Und über all das soll nun gemeinsam mit dieser wichtigen Notfallreform abgestimmt werden. Das können und werden wir in der Form nicht mittragen. Die Menschen in Deutschland haben einen zuverlässigen Rettungsdienst verdient, und ich kann nur an Sie appellieren, dem Parlament eine saubere Notfallreform vorzulegen, ohne den Versuch, verschiedene medizinische Berufsgruppen gegeneinander auszuspielen und mit einer gesicherten Finanzierung. Denn für die hochschwangere Frau, die 15 Minuten lang um das Leben ihres Mannes kämpfen musste, da zählt am Ende nämlich nicht, wie viel Geld die Krankenkasse eingespart hat, sondern dass ihre kleine Tochter ohne ihren Papa groß werden muss. Danke.
27: Das war Nicole Hess für die AfD-Fraktion. Sie ist Mitglied im Gesundheitsausschuss. Und die wichtigste Forderung der AfD in dem Zusammenhang der Notfallreform ist eine einheitliche Telefonnummer, die 112, als zentrale Anlaufstelle zu schaffen. Jetzt am Rednerpult Tanja Machalet für die SPD. Sie ist Vorsitzende des Gesundheitsausschusses.
3: Wir haben das Stabilisierungsgesetz beschlossen mit vielen Diskussionen. Und ja, das war alles nicht schön. Und ich habe immer wieder betont, dass es durchaus sinnvoller wäre, erst über die Strukturen und dann über das Geld zu reden. Jetzt haben wir hier heute Änderungen am Beitragssatzstabilisierungsgesetz vorliegen, aber, und das ist das Wichtigste, wir haben hier eine echte Strukturreform vorliegen. Die Notfallreform ist dringend. Jeden Tag, an dem sie nicht gilt, warten Menschen zu lange, werden Rettungswagen unnötig gebunden und Notaufnahmen überlastet. Es gab in der letzten Legislaturperiode in der Ampel einen Entwurf. Danke auch noch mal herzlich an Karl Lauterbach für diesen Entwurf, der ja nun auch die Grundlage für das ist, was wir hier heute beschließen. Und die Anhörung zu dieser Notfallreform damals fand am 6. November 24 nachmittags statt. Abends der Koalitionsbruch. Jetzt hat es leider noch knapp 2 Jahre gedauert, bis wir das Thema hier wieder auf der Agenda haben. Und ja, es hätte schneller gehen können und es hätte auch schneller gehen müssen. Aber es war ein langer und guter Prozess. Es fanden zahlreiche Gespräche statt mit Hilfsorganisationen, Krankenhäusern, Feuerwehren oder der Kassenärztlichen Vereinigung. Und natürlich wurden auch Bedenken geäußert, aber es gab eben auch viel Zuspruch. Die Reform ist notwendig und deswegen freue ich mich wirklich sehr, dass wir sie jetzt endlich abschließen können. Nicht um irgendein Gesetz abzuhaken, sondern um die Versorgung der Menschen zu verbessern und ihnen das Leben leichter zu machen. Mit diesem Gesetz gestalten wir die Abläufe im Rettungswesen effizienter. Wir bauen flächendeckend integrierte Notfallzentren auf und vernetzen die relevanten Stellen digital zu einem Gesundheitsleitsystem. Dadurch entlasten wir die überfüllten Notaufnahmen und ersparen den Rettungswagen und Einsatzkräften unnötige Fahrten. Wir denken die Rettungswege konsequent zusammen mit verbindlichen Wegen zurück in die ambulante Versorgung. Liebe Kolleginnen und Kollegen, der Kabinettsentwurf war schon sehr gut, aber wir haben ihn im parlamentarischen Verfahren noch verbessern können. Bei der Patientensteuerung, bei den Fehlanreizen, an den Schnittstellen. Und drei Punkte sind mir besonders wichtig. Erstens, die Versorgung von Menschen mit Behinderungen wird explizit mitgedacht, insbesondere auch Menschen mit nicht sichtbaren Behinderungen. Zweitens, wir haben einheitliche Regeln für die Medikamentenabgabe erreicht, ob im Notdienst, in der Notaufnahme oder in der aufsuchenden Versorgung. Am nächsten Tag muss niemand sofort losrennen, um sich die nächste Verordnung zu besorgen. Damit entlasten wir die Praxen, aber vor allem die Menschen. Und drittens, das ist äußerst wichtig, wir sichern eine auskömmliche Finanzierung des Rettungswesens in allen Bereichen. Die medizinische Notfallrettung muss trotz aller Sparmaßnahmen immer Vorrang haben. Kein Hubschrauber bleibt am Boden, weil das Kerosin zu teuer ist. Eine Reform in dieser Größe bringt niemand allein zustande. Deshalb gilt mein Dank.

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1: Bonjour, tout commence souvent par un geste banal. Un fruit mordu par une chauve-souris, un animal de brousse rapporté au village ou un élevage au cœur de la forêt. Et puis le virus franchit la frontière invisible qui sépare les espèces. Depuis le mois de mai, la République démocratique du Congo affronte la pire épidémie d'Ebola de son histoire. Plus de 9000 cas confirmés, plus de 4300 morts. Cette province touchée de l'Ituri au Nord Kivu. Et cette fois, c'est une souche, Bundi Bugyo, contre laquelle il n'existe encore ni vaccin homologué ni traitement. Ebola, Sida, Covid, Nipah, Mpox, ces maladies ont un point commun, elles nous viennent des animaux, ce sont des zoonoses. Et si elles se multiplient, c'est parce que nous avons bousculé le vivant en rasant les forêts, en multipliant les élevages, en accélérant les échanges. Les scientifiques nous alertent depuis longtemps, les avons-nous écoutés? Pas sûr. Et surtout, que pouvons-nous faire? Nous en parlons dans C'est pas du vent à l'occasion de la journée spéciale que RFI consacre à cette épidémie.
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1: Bonjour Thierry Lefrançois.
2: Bonjour.
1: Vous êtes vétérinaire de formation, vous êtes le conseiller de la présidence sur la santé au CIRAD, le Centre international de la recherche agronomique pour le développement. Et en duplex avec nous depuis Montpellier, dans le sud de la France, grâce aux équipes techniques de la radio Ici Héro, que je remercie au passage, deux autres invités. Bonjour Martine Peters.
3: Oui, bonjour.
1: Vous êtes virologue, directrice de recherche émérite à l'IRD, l'Institut de recherche pour le développement, au sein de l'unité TRANS-VIHMI pour maladies infectieuses. Et vous avez contribué à retracer l'origine du VIH chez les chimpanzés et les gorilles d'Afrique centrale. Et vous cherchez depuis des années où se cache, entre autres, le virus Ebola. Et à vos côtés à Montpellier, Julien Capel, bonjour.
4: Oui, bonjour.
1: Vous êtes écologue de la santé au CIRAD dans l'unité de recherche ASTRE. C'est un acronyme qui signifie animal, santé, territoire, risque et écosystème. Ça permet de comprendre la complexité de tout cela. Vous étudiez comment l'écologie de la faune sauvage permet de comprendre les risques d'émergence des maladies zoonotiques. Alors Martine Peters, je vais commencer avec vous par cette actualité, cette épidémie à laquelle RFI consacre une journée spéciale. C'est donc en République démocratique du Congo. Elle est due au virus Bundi Bugyo. Alors qu'est-ce qui distingue ce virus particulier du virus Ebola Zaïre que l'on connaissait mieux avant?
3: Oui, en fait, quand on parle d'Ebola, on parle d'une famille de virus dans laquelle on a trois variants qui circulent en Afrique. Et parmi les 37 épidémies qu'on a déjà documentées en Afrique depuis 1976, la majorité a toujours été avec le virus Ebola Zaïre. Et c'est seulement aujourd'hui en RDC que c'est la troisième fois qu'on retrouve une épidémie avec ce virus Bundi Bugyo. La RDC, elle a connu déjà 17 épidémies au total. Et le pays a toujours réussi à identifier rapidement les cas, les premiers cas, grâce à son système de surveillance qu'elle a mis en place avec la décentralisation dans les laboratoires, l'utilisation de tests simples pour faire un diagnostic rapide. Mmh. Malheureusement, ce test, il détecte que le variant Zaïre. Donc ça veut dire que les premiers cas suspects dans la province de l'Ituri, ils sont revenus avec un test négatif pour Ebola. Et on s'en est arrêté là. Et comme les cas, on continuait à observer des cas. Donc finalement, il a été décidé d'envoyer un échantillon dans le mois de mai pour confirmation quand même au laboratoire de référence à l'INRB, où là, en moins de 24 heures, on a pu confirmer un diagnostic Ebola et caractériser le virus par le séquençage du génome en moins de 24 heures. Or, qu'est-ce qu'il y a encore en plus de ces tests diagnostiques qui nous compliquent l'histoire? C'est que, bon, bien sûr, il n'y a pas de traitement et vaccin disponible parce que tous les moyens dans le passé ont été mis sur le virus du variant Zaïre.
1: Alors, donc, ce qui est certain, c'est que cette épidémie s'étend comme un méga-feu avec de nouveaux foyers chaque semaine et une capacité de prise en charge déjà largement dépassée, alerte Médecins Sans Frontières. Alors, si l'Ituri, vous le disiez, au nord-est du pays, reste l'épicentre de l'épidémie, notamment le territoire de Mambasa, MSF s'inquiète en particulier de la situation dans le Nord Kivu. Écoutez les explications de Carole Valade.
2: En proie à de violents combats, tout comme l'Itouri, d'où est partie l'épidémie, le Nord Kivu concentre désormais près de 40% des nouveaux cas confirmés, s'alarme Médecins sans frontières. Mi-septembre, l'OMS alertait déjà sur la progression exponentielle du virus dans cette province où, faute de moyens, plus d'un tiers des patients positifs sont pris en charge dans des structures sanitaires sans service spécifique pour Ebola, des structures qui manquent cruellement d'équipements de protection et de places pour isoler les malades, ce qui accroît considérablement le risque de transmission. Selon MSF, la majorité des décès surviennent en dehors des structures de santé, hors de tout contrôle. Il est impossible d'endiguer cette épidémie de grande ampleur tant que de nouveaux foyers continuent de se multiplier, prévient l'ONG, qui dit craindre une aggravation de la situation dans les semaines à venir.
1: Martin Peters, rapidement, pourquoi est-ce que cette épidémie est si difficile à contenir? Est-ce que c'est le virus qui est plus redoutable ou est-ce que c'est le contexte?
3: C'est surtout un peu le contexte et le fait qu'il n'a pas été détecté. Le virus a pu continuer à circuler pendant une longue période, on l'estime au moins quelques mois. Donc il y a de nombreuses chaînes de transmission. Il y a beaucoup de, comme a dit le monsieur de MSF, le personnel soignant n'était pas protégé. Donc il y a beaucoup de cas parmi le personnel soignant. Les virus a pu se déplacer vers d'autres zones de santé dans la province, vers d'autres provinces. Et l'Ituri, c'est comme le Nord Kivu, c'est un territoire propice à la propagation du virus, lié à sa densité de population, de nombreuses cités minières avec des corridors de déplacement. Et depuis deux décennies, il y a aussi des conflits interethniques, des violences, des déplacements de population, des camps de réfugiés et un manque de confiance de la population dans les structures de l'État.
1: Alors Julien Capel, les symptômes d'Ebola sont bien connus, hein, forte fièvre, fatigue, troubles digestifs, risque hémorragique, mais il existe plusieurs virus d'Ebola, Martin Peters nous l'expliquait. Est-ce que nous savons d'où ils viennent? Alors j'ai lu, on lit un peu partout que ça viendrait des chauves-souris. Est-ce que nous en sommes sûrs?
4: Eh bien non. Le lien entre Ebola et les chauves-souris, en fait, il tient à des éléments qu'on a, mais qui sont les éléments les plus forts qui lient le virus à un hôte sauvage possible, mais ils sont relativement faibles en fait. Si on compare à d'autres virus, comme le virus Nipah par exemple, dont on reparlera peut-être tout à l'heure, pour ces virus-là, quand on teste les chauves-souris régulièrement, on trouve le virus, on le caractérise, on comprend sa circulation au sein de l'espèce de chauve-souris. Chez Ebola, c'est pas du tout le cas. On a en fait une seule étude au Gabon, il y a plus de 20 ans, qui a mis en évidence le virus chez des chauves-souris en marge d'épidémie. Mais depuis, on a fait des milliers et des milliers de tests de chauves-souris sans jamais le trouver. Et en marge de la grande majorité des épidémies d'Ebola, on ne détecte pas le virus Ebola chez les chauves-souris, ni d'ailleurs chez aucune espèce animale. Donc on ne comprend pas bien du tout la circulation de ce virus avant son émergence chez les humains. Et donc c'est d'autant plus difficile de prévenir ces émergences.
1: Alors Thierry Lefrançois, mettons un mot hein, sur tout cela. Ebola, c'est une zoonose quand même si on ne sait pas trop quelle est, comme nous l'expliquait Julien Capel, l'animal à l'origine de ce virus. Expliquez-nous ce que c'est une zoonose.
5: Oui, alors vous l'avez dit en introduction, une zoonose par définition, c'est une maladie qui est transmise de l'homme à l'animal ou de l'animal à l'homme. Hein. C'est bien dans les deux sens. Donc, même si on n'a pas identifié une espèce hôte majeure ou réservoir, on sait que la plupart de ces virus qui provoquent des maladies émergentes circulent à un moment donné, soit dans la faune domestique, soit dans la faune sauvage. Et c'est comme ça qu'on les caractérise de zoonose. On dit qu'à peu près deux tiers des maladies infectieuses humaines sont d'origine animale. Et si on parle des maladies émergentes, donc celles qui sont nouvelles sur un territoire ou ont une nouvelle épidémiologie, là, on arrive à 75% des maladies infectieuses émergentes de l'homme qui ont une origine animale.
1: Alors, est-ce que ça veut dire qu'il y en a de plus en plus?
5: Alors, ça, c'est caractérisé sur les 100 dernières années, à peu près, ce pourcentage. Par contre, ce qu'on observe, c'est qu'il y a une augmentation des maladies émergentes zoonotiques, vectorielles ou pas, c'est-à-dire qui sont transmises ensuite par des vecteurs comme les moustiques, les tiques, etc. Pas nécessairement, ça peut être par transmission directe, par contact, mais en tout cas avec un passage chez l'animal domestique et sauvage. Et on constate que sur, en gros, les 40 dernières années, on a une augmentation de ces épidémies qui peuvent ou pas devenir des pandémies. Donc ça devient des pandémies quand on a une transmission ensuite d'homme à homme importante.
1: Oui, on pense à la Covid par exemple.
5: Et voilà, Covid. Donc Covid par exemple, on n'a pas caractérisé l'hôte intermédiaire, mais on sait que les coronavirus en général, et on a trouvé des coronavirus très proches du Covid-19 qui circulent chez les chauves-souris. Par contre, on n'a pas caractérisé avec certitude un mammifère, un autre mammifère, qui aurait été un amplificateur de ce virus avant la transmission de l'homme. Mais il y a d'autres coronavirus sur lesquels on a identifié ces animaux. Par exemple, le MERS-CoV, donc c'est un autre coronavirus du Middle East, du Moyen-Orient, pardon, dont l'hôte intermédiaire était le dromadaire. Ou le SARS, c'était la civette masquée, donc c'est un animal sauvage, mais qui était utilisé dans des marchés d'animaux. Pour le Covid, on n'a pas caractérisé. Après, il n'y a pas que les coronavirus, je vais en citer quelques-uns, mais par exemple la grippe aviaire ou influenza aviaire, c'est aussi une zoonose, en tout cas l'influenza aviaire hautement pathogène. Et on a vu dernièrement, on y reviendra peut-être, mais on a vu dernièrement qu'on a une multiplication des hôtes mammifères chez lequel est hébergé ce virus. Et après, il y en a d'autres, il a été cité Nipah, la fièvre du Nil occidental. Enfin, il y a énormément d'émergences et ces émergences ont augmenté ces dernières années, probablement en partie en lien avec le changement climatique, on y reviendra peut-être aussi, et avec la mondialisation.
1: Alors, Julien Capel, vous avez beaucoup travaillé sur les chauves-souris. Pourquoi est-ce que les chauves-souris sont souvent à la base des zoonoses ?
4: Alors, les chauves-souris sont à la base de quelques zoonoses qui sont particulièrement dangereuses pour les humains. On a cité, donc on parle d'Ebola, on a cité pour lequel... on n'est pas si sûr que ce soit l'hôte principal. Hein. On a cité le virus Nipah, on a d'autres exemples comme le virus de la rage. Mais par exemple, le virus de la rage, les chauves-souris y sont sensibles. Donc en fait, ces chauves-souris, elles sont capables d'héberger un certain nombre de virus qui sont très dangereux pour les humains. Et on se pose la question de savoir si effectivement il y aurait une particularité dans leur immunité, dans leur capacité à tolérer ces virus qui serait spéciale. Il y a des hypothèses qui sont liées au fait que c'est le seul mammifère volant et des coévolutions entre le vol et cette tolérance au virus. Je ne vais pas rentrer dans les détails parce que c'est
1: ça va devenir compliqué. Un peu scientifique pour nous, oui.
4: Bon, surtout que c'est vraiment un front de recherche. Mm. C'est-à-dire qu'on ne le comprend pas forcément. Par contre, ce qu'il faut rappeler, c'est qu'en fait, le fait d'héberger des virus dangereux pour d'autres espèces, c'est vrai de toutes les espèces de mammifères. On a aussi des rongeurs, par exemple, qui ont des virus qui sont très dangereux pour les humains. Et inversement, on rappelait que les zoonoses, c'est des animaux vers les humains et des humains vers les animaux. Les humains sont porteurs de virus qui sont extrêmement dangereux pour les grands singes, par exemple. Donc des virus qui, chez nous, ne vont faire que des rhumes ou des infections respiratoires pas si graves, peuvent être extrêmement létales pour des grands singes. Donc on voit que en fait tous les mammifères coévoluent avec des virus. Donc il y a une cohabitation qui se construit sur des temps longs et lorsque ces virus passent sur d'autres espèces de mammifères, ils peuvent être extrêmement dangereux alors qu'ils ne le sont pas dans les autres. Donc on pointe souvent du doigt les chauves-souris. Il y a peut-être effectivement quelque chose, mais c'est encore vraiment un front de recherche. Mais il faut rappeler en fait que c'est vrai pour beaucoup d'autres espèces, y compris nous-mêmes envers les autres animaux.
1: Ouais. Et Martine Peters, peut-être la zoonose la plus connue, c'est celle sur laquelle vous avez le plus travaillé, hein. C'est le VIH, c'est le sida qui est né d'un saut d'espèces dans le sud-est du Cameroun, c'est ça, chez les chimpanzés?
3: Oui, c'est un bel exemple aussi qui montre la complexité de trouver l'origine d'un virus et d'une épidémie. C'est en testant des échantillons de fesses des milliers de chimpanzés et de gorilles d'Afrique centrale que nous avons pu montrer qu'il y avait un nombre pas mal de chimpanzés infectés avec un virus proche du HIV, plus ou moins proche, qui circule chez l'homme. Mais c'est seulement dans les populations qui vivent encore aujourd'hui dans le sud-est du Cameroun qu'on a trouvé le virus qui est le parent le plus proche. Donc probablement l'ancêtre du virus qui circule aujourd'hui dans la grande épidémie. Par contre, dans le cas de l'épidémie HIV, le réservoir, il est dans le sud-est du Cameroun, mais l'épidémie, elle a démarré à un autre lieu, à 1000 km de là-bas, à Kinshasa, parce que c'est là qu'on observe la plus grande diversité des souches chez l'homme. Donc l'épidémie est plus ancienne et on estime que ça a commencé au début du XXe siècle. Et après, c'est un travail collaboratif entre virologues, écologues, médecins vétérinaires, anthropologues et historiciens qui ont pu montrer le chemin que ce virus a fait depuis le sud-est Cameroun pour arriver à Kinshasa et devenir une pandémie mondiale.
1: Voilà, on voit bien à quel point c'est compliqué en fait de suivre l'origine, Thierry Lefrançois, des virus et leur dissémination. Mais vous le disiez rapidement, c'est vrai que la grippe aviaire H5N1 là, inquiète beaucoup les vétérinaires en ce moment.
5: Oui, enfin ça n'inquiète pas que les vétérinaires, justement. Là c'est un problème qui va inquiéter à la fois la santé animale et la santé humaine, mais aussi l'environnement, on y reviendra aussi. Pourquoi ça inquiète? Parce qu'on a une seule souche, le H5N1, qui depuis maintenant presque 3 ans circule partout dans le monde, enfin de plus en plus, dans plus en plus de territoires, et maintenant plus aucun continent n'est épargné, puisque l'Australie vient d'être infectée. Donc là on parle d'oiseaux qui sont contaminés, oiseaux domestiques et oiseaux sauvages, mais on a aussi, et c'est ça qui est le plus inquiétant, de plus en plus d'espèces de mammifères sauvages et domestiques qui sont aussi contaminés, qui sont trouvés positifs ou malades de la grippe aviaire. Et ça, quel que soit l'endroit, hein, on a même des zones reculées comme l'Arctique ou l'Antarctique sur lesquelles on a des animaux sauvages qui sont infectés et pour lesquels on a trouvé des transmissions entre ces animaux.
1: Et est-ce qu'il y a des transmissions à l'humain?
5: Alors voilà, pour l'instant, il y a eu des transmissions à l'humain, avec des cas qu'on appelle sporadiques, donc on parle de quelques, en tout, sur les dernières années, de quelques centaines de cas. Essentiellement en Asie, il y a eu quelques cas aux États-Unis qui sont liés à la propagation du H5N1 chez les bovins. Je pense qu'il y a 2 ans, on se souvient en fait de cet épisode de transmission importante de l'influenza aviaire dans les élevages bovins qui a fait très peur, parce que c'était la première fois qu'on l'observait chez les bovins. Et bien sûr, dès qu'on a, c'est ce que on disait tout à l'heure, dès qu'on a un saut d'espèce, dès qu'on passe à une nouvelle espèce, il y a un risque que le virus se modifie et des mutations importantes et finissent par s'adapter ou acquérir des mutations qui vont faciliter le passage à l'homme. Maintenant, passage à l'homme ne veut pas dire, de façon sporadique, on va dire, passage à l'homme par contact très étroit, ne veut pas dire une capacité ensuite de transmission d'homme à homme. Ça, ce sont d'autres mutations qui ne sont pas encore arrivées sur l'influenza aviaire.
1: Voilà, et on n'a pas hâte qu'elles arrivent parce que ça pourrait être assez dramatique.
5: Voilà, alors on n'a pas hâte qu'elles arrivent, mais du coup, il faut absolument surveiller les mutations qui arrivent dans les virus qui circulent partout dans le monde pour observer les premiers cas de mutations qui pourraient expliquer ensuite une transmission d'homme à homme.
1: Ebola, Nipah, VIH, Covid, hein, ces virus existaient bien avant nous. Alors pourquoi nous atteignent-ils aujourd'hui plus souvent? C'est ce dont nous allons parler dans un instant avec nos invités. Mais voici une chanson justement de sensibilisation sur Ebola choisie par François Porcheron avec les Libériens Tantan B et Quincy B, State of Emergency sur RFI.

0: Of Emergency des Libériens Tantan B et Quincy B sur RFI.
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0: RFI se mobilise aujourd'hui autour de l'épidémie d'Ebola qui sévit dans l'est de la République démocratique du Congo. C'est la pire épidémie d'Ebola de son histoire avec plus de 9000 cas confirmés, plus de 4300 morts et 7 provinces touchées de l'Ituri au Nord Kivu. Ebola fait partie des zoonoses, hein, vous l'a expliqué, ces maladies transmises aux humains par les animaux et aux animaux vers les humains. Et ça représente désormais les deux tiers des maladies émergentes, nous en parlons avec nos trois invités. Thierry Lefrançois, conseiller de la présidence sur la santé au CIRAD, le Centre international de la recherche agronomique pour le développement, et en duplex avec nous depuis Montpellier dans le sud de la France.

0: notamment de fruitières, mais pas que, avec
1: palmier à huile,
0: le palmier à huile. Et puis, tant qu'à faire, on va essayer de rentabiliser la terre qui a été défrichée en mettant de l'élevage, notamment des élevages de porcs, que l'on va construire effectivement avec les bambous qu'on a coupés de la forêt. Et le phénomène El Niño a tellement asséché en 98-99 effectivement la forêt tropicale malaise qu'il y a eu des incendies considérables. Et les espèces animales fuient autant que faire se peut. Ceux qui volent ont un avantage. Et donc, les chauves-souris frugivores ont la capacité de parcourir quelques centaines de kilomètres et donc de fuir plus aisément ces grands incendies. Elles se rabattent dans un lieu pour s'arrêter, pour manger et se reposer. Et alors, elles ont trouvé un gîte exceptionnel, elles ont trouvé des cabanes en bambou où elles pouvaient s'accrocher la tête en bas, et à côté des bambous, en dessous il y avait les cochons, mais à côté des bambous, il y avait les arbres fruitiers, des dattiers, différents arbres fruitiers. Donc elles avaient le gîte et le couvert, et c'est là qu'un virus malheureux est tombé sur le groin des cochons qu'il y avait en dessous, qui s'appelle le virus Nipah, et qui est à l'origine de quelques centaines de morts. C'est un virus redoutablement mortel pour l'homme, qui est passé effectivement chauve-souris, cochon, homme. Il ne pouvait pas passer directement des chauves-souris frugivores directement à l'homme. Il fallait qu'il passe d'abord par une espèce animale intermédiaire. Il a fallu abattre pratiquement 1 million de cochons pour maîtriser la maladie animale et pour qu'il n'y ait pas de contact à l'homme.
1: Julien Capel, les zoonoses sont toujours le résultat d'un enchaînement de phénomènes, vous qui connaissez bien ce virus Nipah.
2: Oui, effectivement, le virus Nipah, j'ai travaillé dessus beaucoup en Asie du Sud-Est. Et sa transmission aux humains, donc là, ce qu'on a entendu, c'est un extrait qui parle de l'émergence en Malaisie, en fait, qui est une émergence à la fin des années 90, la première. Mais ce qui est intéressant de voir sur ce virus, c'est qu'il y a eu d'autres émergences. Et en fait, il y en a très régulièrement en Asie du Sud, au Bangladesh et en Inde. Et là, le virus passe directement de la chauve-souris aux humains à travers une pratique très particulière qui est la consommation du jus de palmier dattier et de la sève de palmier dattier, en fait. Donc, il y a une pratique où on perce le tronc des palmiers pour en récolter la sève et en faire un jus qui, après, peut être fermenté. Et ça attire les chauves-souris qui viennent le boire pendant la nuit et qui peuvent le contaminer, notamment en urinant dedans. Et le matin, si c'est bu frais, sans fermentation, les personnes s'infectent. Et il peut y avoir ensuite des chaînes de transmission interhumaines, un peu comme on peut voir sur certaines épidémies d'Ebola. Donc il y a des parallèles entre ces deux virus. Et dans le cas du virus Nipah, on a vraiment réussi à mettre en évidence non seulement la circulation du virus chez les chauves-souris, c'est très clair, on le détecte, on comprend sa circulation au sein de ces espèces, et on a identifié aussi une route de transmission entre les chauves-souris et les humains. Et donc on peut mettre en place de la prévention, on y reviendra dans la dernière partie de l'émission. Après, chaque émergence, en fait, est un petit peu particulière. Et donc quand on essaye de trouver des raisons globales, hein, des facteurs globaux, alors il y en a qui reviennent, et il y a effectivement le changement d'utilisation des sols, hein, donc qu'on va souvent réduire à la déforestation. Mais donc, c'est pas le seul, en fait. L'un des principaux mécanismes qui intervient, c'est que ces changements de pratique, en fait, ils interviennent et ils créent des nouvelles interfaces, des nouvelles zones de contact entre des espèces animales sauvages et les humains, et avec des nouvelles intensités. C'est-à-dire qu'on a des densités humaines qui sont plus fortes, qui sont plus en contact, qui vont augmenter les risques de transmission depuis les animaux sauvages vers les humains. Et après, ce qui se passe aussi, c'est que historiquement, on a toujours eu des émergences, mais elles pouvaient aussi rester locales. Et là, maintenant, on est dans un monde globalisé, avec une connectivité extrêmement forte, et donc une émergence un petit peu n'importe où sur la planète.
1: Oui, un virus fait un tour du monde en 24 heures.
2: On l'a vu avec le Covid, ouais. C'est allé extrêmement vite.
1: Ouais. Alors Martine Peters, qu'est-ce qui augmente les risques de multiplication des zoonoses en Afrique centrale?
3: Mais c'est un peu la même chose. Aussi les changements, l'augmentation des concessions forestières, les concessions minières, où il y a plus de monde qui vient aux forêts, qui est en contact avec des animaux avec lesquels la population humaine était peut-être en contact avant, mais pas avec la même fréquence, la même intensité.
1: La consommation de viande de brousse aussi?
3: Oui, il y a aussi consommation de viande de brousse, qui est une source de contamination d'agents pathogènes, surtout ceux qui sont

0: transmis par contact avec les fluides ou les organes contaminés. Et ça, la contamination se fait surtout à l'étape avant de la manger ou de la cuire. C'est le contact avec la viande crue. Donc, cependant, il faut peut-être pas complètement stigmatiser la consommation de viande de brousse, parce que c'est souvent la seule source de protéines animales dans certaines régions de ces pays. Par contre, on peut essayer de mettre en place des mesures de prévention, d'expliquer aux populations les risques et peut-être expliquer comment ils peuvent se protéger pour éviter le plus possible des contaminations. Et ça, par exemple, c'est un des volets du projet Zoo Sursis, qui est financé par l'Union européenne dans 17 pays et coordonné par l'OMSA, qui a développé des fiches pour montrer à la population, éduquer la population et montrer comment se protéger.
1: Thierry Lefrançois, est-ce que le changement climatique a un impact sur les zoonoses ?
2: Oui, ça a été à la fois démontré et surtout modélisé, c'est-à-dire que les changements, en fait, à la fois de température, d'humidité, vont provoquer globalement des changements de répartition des virus ou d'autres pathogènes, des vecteurs quand c'est une maladie vectorielle, donc moustiques, tiques, etc., mais aussi des réservoirs que sont soit les oiseaux, soit les mammifères. Le changement climatique, par exemple, va modifier les zones de repos des oiseaux sauvages qui transmettent les maladies. Et ça a été modélisé, alors à très grande échelle, pour essayer d'analyser en utilisant les modèles de changement climatique sur les 30 ans à venir, il a été essayé d'estimer en fait si on allait vers une multiplication des contacts, donc ça reprend ce qu'on a vu au niveau local, mais au niveau mondial, est-ce qu'on va multiplier les contacts entre des virus qu'on sait être pathogènes et puis l'homme in fine. Et effectivement, dans toutes les modélisations qui ont été faites, en fait, cette changement de répartition à la fois des pathogènes, des vecteurs, des réservoirs et de l'homme vont faire qu'il va y avoir des déplacements de populations animales et humaines qui vont se retrouver plus en contact avec des virus qui en plus, pour certains, alors pas tous, hein, parce qu'ils ne réagissent pas de la même manière tous à la température, mais pour certains vont être parfois plus actifs dans certains milieux, avec des vecteurs qui vont être plus actifs tout au long de l'année, par exemple, quand c'est des maladies vectorielles. Donc tout ça a été analysé et on considère que les risques de transmission et de nouvelles émergences sont démultipliés pour les 50 années à venir.
1: Alors est-ce que vraiment il y a de quoi s'inquiéter ? Est-ce que nous sommes allés trop loin ?
2: Ça, je laisserai chacun juger si nous sommes allés trop loin. En tout cas, il est temps d'essayer de travailler, et on en parlera, sur des mesures pour essayer de limiter et d'avoir limiter les risques et d'avoir des co-bénéfices. C'est-à-dire que travailler sur la réduction du changement climatique, vous voyez, va avoir des effets bénéfiques pour la santé. Travailler sur l'alimentation va avoir des effets bénéfiques pour la santé animale, pour l'environnement. Donc, il est temps maintenant, en mesurant ces risques qui augmentent, d'analyser l'ensemble des facteurs de risque, à la fois au niveau local et au niveau international, et de prendre des mesures pour limiter et favoriser la prévention.
1: Et oui, le constat est sévère, hein, vous l'entendez, mais ce n'est pas une fatalité, parce que si nous avons créé les conditions de ces émergences de maladies, nous pouvons peut-être aussi les défaire. Alors comment ? Nous en parlons dans un instant, mais voici le groupe français TEP12, Basquiat sur RFI.

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1: Bonjour, bonsoir à toutes et à tous. Bienvenue dans Radio Foot International. La dame revient demain, vendredi, promis. Le temps de souffler, 24 heures, pas plus. Et pourquoi donc elle aurait besoin de souffler ? Michel Fugain, les amis. Bah ouais, moi j'aime les Michel, hein. C'est comme ça, mais Michel Fugain, ça se prête à cette semaine folle de C1, au football total, au spectacle colossal. Ça a été la fête sur le terrain pendant 48 heures, et c'est pour ça que ça s'appelle la Champions Paradis. D'un bout à l'autre, cette semaine, un régal. 18 matchs fous d'une deuxième journée de cette phase de poule unique, qui, je crois, fait aujourd'hui l'unanimité. Vous en êtes, David Lortolari, de cette unanimité ?
2: Globalement, c'est pas désagréable à regarder. On est d'accord,
1: Olivier ? Regardez-moi ça qui fait la fine bouche, celui ça. Non mais alors ! C'est votre côté allemand, ça.
2: Peut-être. C'était mi-figue, mi-raisin.
1: Ah, c'était pas mal quand même. Début à gogo d'un probable scénario, des Espagnols au top, des Italiens aux fraises, pardon Lolo. Paris magique à mi-temps, City pathétique une mi-temps, et le Real renversant et pourtant inquiétant. Vivement la semaine prochaine, Salim Bongalino.
3: Absolument, oui, même si cette Ligue des Champions, par moment, c'est un peu comme David, mi-figue, mi-raisin. Désolé, Olivier.
1: Ouais, bon, alors il n'y a que moi qui aime ça. Dès mardi, avec PSG-Barça, on ne va pas le bouder, on ne le boudera pas celui-là, encore moins sur RFI. Cédric de Oliveira, notamment, vous attend au Parc des Princes. Une fois cette semaine de football total débriefé, on causera FIFA.
3: Ah,
1: il y avait longtemps. Premier conseil de l'instance fêtière du foot mondial. Depuis avril dernier, c'est vous dire, tant de honte et de scandale depuis. 36 membres réunis à Zurich et forcément des choses à se dire. Et pas toujours calmement. Début de conseil houleux, dit-on. Plus sage, ensuite. Gianni Infantino de Doha, Zurich et New York à la fois. Chahuté, mais peut-être plus si contesté. Son agenda à lui, bien sûr, c'est le 18 mars. Sa réélection à Rabat, on verra ça. Hervé Penaud, vous en pensez quoi, vous ?
4: Ah, bah, quoi, ça
1: vous
4: me passionne.
1: Y serez à Rabat ?
4: Je ne serai pas, je pense, à Rabat. En revanche, c'est un sujet qui me passionne. Et alors, attention, l'épice froid à côté de moi dans cette émission, je ne comprends pas.
2: On s'est régalé avec la C1. Mais arrêtez, la Champions,
1: merci,
2: c'est magnifique.
1: Merci d'être au soutien.
5: Franchement, c'est pas mieux la FIFA de la Ligue des Champions.
1: Ouais, ça se tient.
2: Ah, là, c'est un feuilleton.
1: Bon, allez, voilà, ça n'est toujours pas David Finzel. Ne se passe plus de l'IA. Laurent Salerno est bien là. 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

0: Désiré Doué qui rentre en phase de respiration, qui va armer. Goal! Goal! Pour cette frappe de Désiré Doué qui ferme le pied. Ousmane Dembélé qui va vouloir armer, qui change de côté. C'est pour Désiré Doué, entrée de surface de réparation, qui remet une balle en louche. La tête! Goal! De Ousmane Dembélé! Goal! Vitinha qui va frapper. C'est dedans! Goal! Pour le Paris Saint-Germain! Le 3-0! Le contrôle, Ousmane Dembélé qui va fixer ses deux adversaires. Il donne dans l'axe, c'est pour maintenant Marnès Akliouche qui va vouloir armer. Oh, c'était une brosse en deux cases. Comment pour le Paris Saint-Germain, le but est improbable. Victoire du Paris Saint-Germain, 4-2, comme la dernière fois que l'on a affronté cette équipe de Manchester City, 4-2.
1: Et un petit coucou au passage pour l'homme qui n'a plus de voix le lendemain de ces matchs-là, il s'appelle Bruno Salomon, bien sûr, ancien compagnon de route de Radio Foot International, vous avez peut-être connu derrière de nos consultants Eric Ravesandratana. Manchester City PSG, que dire ou plutôt par où commencer? Un avis général déjà, David Lortolari, je le vois déjà, il est en train de bouder.
2: Non,
3: simplement, il est clair, je crois, Olivier, qu'on a eu deux périodes dans cette partie avec un Paris Saint-Germain qui a enchanté les spectateurs et téléspectateurs. Je crois qu'il faudrait être quand même vraiment pisse-froid pour bouder ce spectacle-là, mais derrière aussi, une sacrée réaction de l'adversaire, Manchester City, avec des poteaux, avec... des périodes où c'était chanceux aussi pour Paris Saint-Germain. Donc je dirais pas super Paris Saint-Germain, Manchester City à la rue, je dirais pas le contraire évidemment non plus vu le résultat final. Et je dirais donc en conclusion et en synthèse, Olivier, on va prendre les informations et on va rester prudent par rapport au rapport de force entre le Paris Saint-Germain et tous les autres, entre Paris Saint-Germain et City et entre Paris Saint-Germain et les quelques insuffisances qu'il a encore à ce stade.
1: Le Paris Saint-Germain est capable de faire une mi-temps fabuleuse, et c'est ça l'enseignement à tirer. Après, il a peut-être simplement pas encore la caisse, mais la caisse, il est censé l'avoir en février, mars, avril, mai.
2: Oui, et encore une fois, on avait un PSG qui, face aux clubs anglais, là c'était City, réussit à éliminer.
1: Hein. C'est ça.
2: C'est absolument colossal entre les matchs aller-retour sur les confrontations et autres.
4: Sauf la Coupe du Monde des clubs.
2: Exactement, la défaite face à Chelsea, mais sinon c'est absolument colossal. Donc oui, c'était sur une période, vous l'avez dit, puisque la seconde a été largement dominée par City, mais l'avance était telle, techniquement, en termes de pressing, en termes de qualité de jeu et j'ai envie de dire d'application des théorèmes de Luis Enrique. On a vu Luis Enrique largement dominer Maresca. Oui, en seconde période, ça a été un peu inversé. Mais c'est ça qui est impressionnant de voir un PSG si dominateur. Ça, c'est épatant.
1: Pendant que David Lortolari, manifestement, mangeait sa soupe tiède,
3: j'étais sur du caviar et sur d'autres matchs aussi.
4: Je me suis régalé, vous pouvez pas vous imaginer. Parce que vraiment, on a vu un match déjà, un match de football. D'un immense niveau à ce stade de la compétition.
2: De la première à la dernière,
4: que vous soyez supporter du PSG ou supporter de Manchester City. Celui qui me dit qu'il a quitté son siège, moi pour tout vous dire, j'avais quelque chose hier soir, donc je me suis fané tous les matchs jusqu'à 2h30 du matin quand je suis rentré. Parce que je voulais voir la Roma, parce que je voulais voir Paris, etc. Mais je me suis pas endormi. Parce qu'à un moment, c'est exceptionnel. Ce qu'on a vu là, c'était un moment exceptionnel. Et d'une certaine manière, il y a un côté inanalysable aussi, effectivement. Parce qu'on a vu les forces et faiblesses de chacune des deux équipes. Mais, et c'est là que je vous rejoins, c'est sur l'histoire de la période. On est aujourd'hui au mois d'octobre. Il faudra être fort au mois de mars, avril. Et s'ils sont capables de faire 45 minutes à ce niveau-là, et comme l'a dit Salim, le fait de mener, ça change un peu le rapport de force aussi. Et ben j'attends de voir en mars ou avril s'ils sont capables de donner.
1: Bah celui qui résume tout ça, il est le mieux placé pour le faire, c'est Luis Enrique. On redébat du match ensuite.
5: Le match a été des moments très différents. Je pense que la première mi-temps, on a montré ce que nous voulons faire en tant qu'équipe. Contre une belle équipe de Man City, on a été beaucoup supérieur. Et je n'aime pas aller en gagnant 3-0 à la mi-temps parce que tu penses que le match est gagné et jamais c'est gagné un match de ce niveau. On a souffert les deuxièmes mi-temps beaucoup. Ils ont mérité de marquer plus de buts et ce match avec nos bonnes chances, on peut perdre ce match. Ce n'est pas important d'être les meilleures équipes dans ce moment, c'est important d'être les meilleures équipes à la fin de la saison.
1: Il le serait, Luis Enrique.
4: Et il est bien placé pour le savoir,
1: ben oui, bien sûr. On rappelle que Paris est double tenant du titre. Parlons de cette première mi-temps. Première mi-temps d'école, première mi-temps de rêve. Paris est intouchable à ce niveau-là.
2: insistons encore une fois sur l'application des règles de pressing, j'ai envie de dire, d'efficacité. On a vu des séquences, on s'est dit, mais ils récitent une leçon, ces Parisiens, et les Citizens, Maresca n'arrive pas à ressortir de là, les joueurs n'arrivent pas du tout à ressortir de cette toile d'araignée parisienne. C'est ça qui était épatant. Au moindre pressing, les joueurs de City étaient totalement étouffés, et au contraire, ceux du PSG arrivaient à piquer la balle très facilement. C'est ça qui m'a impressionné.
4: Mais ça veut dire que tu dois avoir des bons élèves. Parce que c'est vrai que l'école, Enrique, est parfait, mais c'est un peu vous arrivez dans la classe supérieure bien avec les meilleurs élèves. C'est-à-dire être là, avoir la capacité à sortir des pressings comme ça, le vouloir, c'est une chose. Mm-mm. Tout le monde peut vouloir faire une passe. Mm-mm. La réussir et réussir un contrôle sur des phases, des passes claquées, des passes dures à récupérer.
2: Absolument.
4: Ils sont là. C'est-à-dire qu'il a réussi aussi à faire progresser ses joueurs parce qu'on ne s'attendait pas à les voir aussi haut niveau aussi. Donc lui, il a vraiment une part de réussite non seulement sur le plan de jeu, mais sur la progression de ses joueurs pour intégrer ce plan de jeu et de devenir une espèce de machine de guerre en première mi-temps. Qu'on n'a pas beaucoup vu quand même depuis quelques années. C'était le retour de l'Inter, quoi, ouais. De la finale. C'est-à-dire une équipe en face, mais ils jouent pas le même football.
1: On a des supporters parisiens qui ont écrit, qu'on connaît tous, qui disent « Moi, j'ai jamais vu le PSG à ce niveau-là. » Est-ce que la première mi-temps, on peut dire que le PSG était vraiment au sommet de son art ?
3: Bah oui, parce que si on additionne le milieu de terrain, parce que je pense que c'est ce qu'Hervé voulait dire aussi sur le potentiel d'un milieu de terrain qui est déjà très fort les deux dernières saisons, et qui on a l'impression qu'il peut encore monter le curseur milieu de terrain. On additionne à ça les attaquants dont on connaît les qualités individuelles au moins ponctuelles, Désiré Doué, Ousmane Dembélé et quelques autres, c'est quand même déjà, quand vous avez le ballon et que vous dominez, très très largement suffisant pour gagner largement un match.
2: Jermaine Pennant, ancien joueur de Liverpool, notamment de Stoke, ancien international, s'exprimait sur une radio anglaise en expliquant notamment...
4: Alors qu'il était, mais en anglais, il l'a dit en anglais.
2: Il l'a dit en anglais, donc effectivement...
4: Alors on ne vous assure pas la traduction, mais enfin on va essayer de comprendre.
2: Il expliquait en tout cas que... Il était agacé par ce championnat, vous allez comprendre, le championnat de Ligue 1 où le PSG peut largement être champion en
1: et
2: faisant tourner
1: et donc faire tourner.
2: Mais d'autre côté, il était effrayé par ce PSG en Ligue des Champions qui, grâce au championnat et pouvant faire tourner, pouvait réintégrer ses joueurs qui respiraient, qui étaient frais, qui étaient dispo. Ousmane Dembélé, c'est vrai qu'on a été, je me mets dedans en tout cas, j'assume, critique par rapport à son apport, même sur certaines rencontres, mais en Ligue des Champions, il est reposé et il répond sur le terrain en étant clé et décisif en Ligue des Champions.
4: Juste un petit détail sur Pennant, ça fait sourire, il n'y a pas d'autre mot, c'est-à-dire qu'on parle de Manchester City, un club qui a volé des millions et
2: bien
4: des
2: sûr,
4: millions et des millions
2: sûr,
4: dans
2: trichés,
4: un championnat
2: vous
4: avez, vous où plus de 90%, et je pense que le constat c'est à la fois sur la première ligue et à la fois sur le championship,
2: sur les quatre premières divisions,
4: plus de 90 et 96% de clubs en déficit. C'est-à-dire qu'évidemment, vous rencontrez des gens qui ont déjà beaucoup plus d'argent, ils sont capables de dépenser encore plus parce qu'ils trichent. Je veux dire, ce qui s'est passé avec Manchester City, d'ailleurs en Angleterre, qu'est-ce qu'on dit de Manchester City aujourd'hui? On est scandalisé qu'ils continuent même
1: on
4: le championnat.
1: Revenons sur... Bon, tous les buts sont beaux. Le premier est un chef-d'œuvre en 20 secondes, de la sortie de balle jusqu'à cette frappe
3: de
1: à terre de Désiré Doué. C'est à montrer dans toutes les écoles de foot. Justement.
3: Oui, mais alors il faut.
4: Ah non, ça y est. Alors là, je vous annonce. Moi, c'était moyen.
1: Ouais.
4: Non,
1: j'ai trouvé
4: que
1: la quatrième passe était quand même un peu mal.
4: S'il l'avait fait en 18 secondes, je dis pas.
3: Mais Hervé, t'as parlé de bons élèves, mais c'est plus que des bons élèves.
1: Il voit ça toutes les semaines.
3: Non, mais c'est plus que des bons élèves. C'est-à-dire qu'à l'école, je veux bien, mais il y a un moment où il faut aussi avoir anticipé la passe d'avant, qu'il faut avoir le rythme, la technique individuelle et collective, il y a beaucoup de choses qu'on ne peut pas acquérir sous prétexte qu'on va travailler deux semaines de manière zélée à l'école.
4: Ah bah ils ont
3: là,
4: intégré
3: c'est un
4: le jeu,
3: niveau.
4: Ça on l'a dit. Voilà. Ils ont intégré le jeu d'Enrique.
2: Et c'est pour ça, pour revenir à l'une de vos questions, quand vous posiez à David Lartolero de l'interrogation sur la qualité du PSG, est-ce que c'est le meilleur PSG? Mais ce qui est affolant, c'est que j'ai l'impression
3: ils ont pris 21 tirs en deuxième période.
2: Ouais,
3: tu vas pas me dire
2: revenir sur la deuxième.
3: Voilà,
2: mais sur la première, c'est vrai qu'il y a des séquences où on se dit, mais où est-ce que ce PSG peut s'arrêter dans cette saison en fait? J'ai l'impression que dans les très grands rendez-vous.
4: Bah, si, moi j'ai une réponse. 45 minutes.
1: Oui, 45 minutes.
2: C'est vrai. Mais il y a une telle avance aussi sur la première
4: phase
2: que, à un moment donné, tous les grands joueurs, à un moment donné, se relâchent aussi.
1: Je demande pardon par avance pour ce que je vais dire à la famille d'Illiman Ndiaye. Mais franchement, c'est de la rigolade depuis ce matin qui commence un peu comme Johnny sur le Dakar. Vous vous souvenez? Dis donc, si on n'avait pas perdu 25 minutes, on serait là depuis 25 minutes. Et Illiman Ndiaye qui dit si on n'avait pas pris 3 buts au départ, on aurait gagné.
4: Attendez, c'est les propos d'après. matchs, des fois vous réfléchissez
1: oui,
4: pas.
1: Mais ça va vite. C'est ça pas méchant de se moquer un peu quand même.
2: Et Olivier, on les connaît bien. On a été dans ce cas-là à interviewer des joueurs juste après la rencontre. Et parfois on se dit, il est sérieux avec sa réponse là. Et quand il prend un peu de recul, sans doute que le joueur se dit, attends, j'ai dit ça en fait, mais non, j'aurais jamais dit.
1: Si on n'avait pas pris 3 buts,
4: c'est l'exemple type du joueur qui a déclenché cette deuxième période.
2: Absolument.
1: Alors parlons de la deuxième période. Parce qu'elle est.
4: Quelle passe décisive.
1: Les 20 premières minutes, c'est l'inverse. C'est-à-dire, on se dit, mais attendez, ils ont changé les maillots, comment ça se passe?
3: Il s'est passé des choses. Il s'est passé des choses. Dans le vestiaire, il y a quelque chose quand même, juste avant de basculer, Olivier, de bluffant. C'est-à-dire, le PSG, ils sont 6 ou 7e là, actuellement, au championnat. C'est-à-dire que c'est pas, ils ont pas volé sur le championnat de France, en Ligue 1.
4: Donc, c'est pas grave,
3: non, mais c'est ça qui est bluffant aussi. C'est-à-dire, d'arriver à basculer, dès que c'est la Ligue des Champions et un gros adversaire, dans un niveau qu'ils peuvent immédiatement, parce que c'était la première période, c'était très vite dans le match, immédiatement, auquel ils peuvent immédiatement faire appel. Il y a quand même aussi des exemples dans le foot de haut niveau en Europe où on a des équipes qui peinent en championnat et qui peinent en Ligue des Champions. Là, ils réussissent, le Paris Saint-Germain. Toutes les critiques sont justifiées en championnat, mais derrière, en Ligue des Champions contre City, c'est la marée. Effectivement, il y a eu sans doute un discours de l'entraîneur Olivier à la pause, côté anglais. Il y a eu sans doute des ajustements. Il y a eu sans doute des changements aussi qui ont été effectués. Et ça ne, je peux pas croire.
4: Et les réactions aussi, parce que vous savez, les joueurs, ils sont menés 3-0. Et puis quand ils se parlent, on est obligé de se réveiller aussi. Bah, à la rigueur, je dis pas qu'il n'y a pas besoin d'entraîneur, parce que ça aide, évidemment. Mais à un moment, il y a de l'amour propre. Là, vous parlez de champion. Manchester City, ils avaient gagné tous leurs matchs depuis le début de saison. Faut pas l'oublier en première ligue. C'est pas n'importe quoi. Et donc, à un moment, vous réveillez. Quand vous avez à Londres qui est capable de marquer des buts comme ça. Et je
1: mais
4: trouve que les entrées ont changé.
1: Paris à la mi-temps. Ils ne sont pas dit, 3-0 les gars. Est-ce qu'il n'y a pas un peu de relâchement aussi?
4: Ça peut arriver, inconscient.
1: Qui n'est pas coupable, qui est normal.
2: En tout cas, ils ne vont jamais se le dire à l'oral, j'espère pas. Je ne pense pas que Luis Enrique dise, les gars, c'est bon, on a gagné. Non,
1: sûrement pas.
2: Mais effectivement, encore une fois, les grandes stars, les très grandes équipes dans le foot, à un moment donné, vous menez 3-4-0, et on en a eu des exemples.
4: Même en finale de Ligue des Champions,
2: évidemment, qu'on fait à Liverpool à AC Milan, où vous menez largement, et vous dites inconsciemment dans la tête, les gars, on est quand même bien là, a priori.
4: C'est ça. Donc, ce qui prouve bien que le discours, entre guillemets, marche ou marche pas. Après, ça dépend comment vous vous placez. Vous savez, vous analysez ce que vous voulez. Parce que ça voudrait dire, Luis Enrique, il était mauvais dans son discours à la mi-temps. Mais non, il a continué avec ses joueurs. Simplement, eux-mêmes, inconsciemment, vous faites un petit peu moins d'efforts. Et puis, d'un seul coup, quand vous êtes pressé mieux et bien, vous perdez des balles, c'est plus le même match d'un seul coup. Et c'est là où je trouve que le rôle de Iliman Ndiaye, c'est vrai que Boadi aussi est très bien entré. Mais ce que j'ai aimé chez Iliman Ndiaye, c'est qu'il a fallu attaquer cette défense à un moment. Et lui, il a pris des risques. Et lui, de temps en temps, je suis un peu dur avec lui parce que je pense qu'il a un immense potentiel, mais il en rajoute parfois un peu trop dans ses dribbles. Et là, j'ai trouvé qu'il a joué juste. Alors soit un ou deux coups, il a essayé d'en rajouter un peu, mais vraiment, et je trouve qu'il a été très très impactant.
2: Et j'insiste juste sur Iliman Ndiaye depuis qu'il est arrivé à City, que ce soit en championnat et donc en Ligue des Champions, il est impactant.
4: Oui,
2: il est devenu un joueur très
4: important.
2: On l'a vu le week-end dernier contre Liverpool également. Titulaire à Liverpool, ça veut dire ce que ça veut dire, la confiance que Maresca a en lui.
4: Ouais, absolument. Et je trouve que Iliman Ndiaye, pour moi, c'est le joueur qu'il est en train de franchir un palier, alors que la qualité technique qu'on la connaissait, mais sa qualité baisser la tête et dribbler sur place, entre guillemets, là, il part dans la profondeur quand il dribble et il est vraiment intéressant.
3: Il a fallu pour ça sortir Ryan Cherki. Ça veut dire que Cherki était titulaire au départ, c'était le choix de l'entraîneur aussi.
4: Mais attendez, là c'est l'histoire d'un match.
3: Ah oui.
4: On verra dans le prochain.
2: C'est deuxième journée de phase de ligue, on a encore le temps.
1: C'est une histoire de gardien aussi. Samson fait les deux ou trois arrêts qu'il faut faire, notamment un exceptionnel face à Haaland. C'est plus dur de la mettre sur Samsonov que de marquer le but. Et à l'inverse, on a un Donnarumma qui est passé un peu au travers. Et en même temps, j'ai mal en disant ça parce que on lui reproche beaucoup le quatrième but parisien. Mais j'entendais hier soir, s'il fait pas l'effort d'aller au moins toucher cette balle et qu'il y a but tout simplement, on lui reproche rien. La frappe est belle, il y a but.
2: Vous êtes sûr qu'elle est cadrée?
1: Moi, je suis sûr qu'elle est cadrée. Je suis sûr qu'elle retombe sous la barre. Je regardais les images. Franchement, mais c'est vrai que derrière, c'est pas de chance, le rebond lui.
4: On aurait dit le gardien du Congo contre le Cameroun, pour ceux qui nous suivent, c'est-à-dire qu'il s'était mis la balle dans les buts.
1: C'était
4: beaucoup plus
1: simple. On est dur avec Donnarumma?
2: Le problème, c'est que...
4: Vous êtes gardien de haut niveau, vous avez fait des arrêts incroyables. Ouais, non, on n'est pas dur. On juge Donnarumma comme Donnarumma, c'est-à-dire l'un des meilleurs gardiens du monde. Donc si vous faites une erreur à ce moment de la partie, parce qu'à partir du moment où il a la balle sur la balle tape sa main et son gant, il doit pas se la remettre dans les buts. Il doit l'enlever.
2: Et de l'autre côté, Safonov, qui a été critiqué en début de saison, se posait à un moment donné la question, est-ce que Chevalier pourrait pas finalement reprendre le lead? Il a eu ce match charnière à Brest. à Brest lors du 1-0 pour le PSG, où il fait un match monstrueux ce jour-là, et c'est son match charnière qui lui a permis d'enchaîner les très bons résultats et aujourd'hui de redevenir le cell phone of clé qui a permis au PSG notamment d'être champion.
4: Mais c'est génial qu'on sort d'un match comme ça. Vous dites quoi?
1: Ben que vivement mardi, la semaine, commence.
4: Vivement oui, la semaine prochaine. Donc c'est ça l'amour du foot.
2: PSG,
4: c'est-à-dire que
2: Barcelone,
4: je suis que les gens qui nous écoutent, ils ont parlé du
2: et
4: match
2: David,
4: ce soir.
2: Ils nous ont attrapé avec la Ligue des Champions, là, j'ai l'impression.
3: Ouais, c'est pas faux.
1: PSG Barcelone mardi soir au Parc des Princes en direct et en intégralité sur RFI, bien sûr, soirée spéciale. On a d'y être, on en salive d'avance. Le premier et le deuxième au classement, même si on le rappelle, deux journées seulement de disputer sur les 8 de cette phase de poule. Et ces deux équipes-là, c'est en avril qu'elles veulent être au top, Quand même, on ne boude pas ce PSG-Barça là.
2: Vu les certitudes qu'on a aujourd'hui au PSG, on en a parlé, au Barça aussi, la seule interrogation, est-ce que Rafinha sera là? Il y a une petite incertitude concernant, parce que je vais avoir toutes les forces, au final, des deux côtés, pour vraiment comparer, même si encore une fois, nous ne serons qu'en octobre, se dire qu'on a les deux meilleures équipes du monde qui, à l'instant T, s'affrontent. Oui, on veut le voir.
1: Et il y aura deux Radio Foot International, bien sûr, pour encadrer ça. Allez, on passe au Real.
6: Le quatrième but du Real Madrid, et ça vient de Rudiger, là aussi presque comme un symbole. Rudiger qui marque le quatrième but. Le Real Madrid est revenu, une remontada absolument démentielle.
1: Une partie folle en français dans le texte. Après le Barça, au Real, la remontada, la Louve s'est crue éternelle. Elle menait 3-1 à la 83e. Et puis Espi à la 84e, Hendrik à la 85e, Rudiger à la 90e. 4-3 pour des merengues. Pas rassurant pour autant. Alors, voyons d'abord le côté positif. Éternel, alors non pas éternel Louvre, la Roma, éternel Real.
4: Un côté positif pour le Real Madrid, ben ils sont sacrément forts sur les coups de pied arrêtés. Waouh, sur les corners en fin de match, impressionnant. C'est-à-dire qu'ils ont ils doivent avoir 5 ou 6 corners. Ils mettent 3 buts dessus, hein, je crois.
3: Bon, il faut aller chercher les corners.
4: Un autre la passe.
3: Oh, il faut quand même
4: se balader. Bien sûr, bien sûr. Mais c'est parce qu'à un moment, la Roma, ils ont vraiment descendu. Hein. Ouais. Et puis, ils prenaient plus aucun risque. Mais dans le jeu, le Real Madrid, ça a été longtemps, on va dire, cataclysmique. Mais j'ai rarement vu le Real à ce niveau-là. C'est-à-dire qu'il y a 3-1, mais il pourrait y en avoir 5 ou 6. Et vous avez Courtois dans les buts. C'était vraiment incroyable.
2: C'est ça. Dans les éléments de verre à moitié plein, vous avez le fait d'effectivement de marquer ces 3 buts, le fait d'avoir Espi et Hendrik. J'insiste, Espi, c'est
4: Hendrik, Hendrik, l'entrée est incroyable.
2: Bien sûr. Non, mais Espi, j'insiste, parce que cette saison, il marque des buts clés en fin de partie. Oui. Il l'a montré en championnat notamment. Ça faisait partie de ses joueurs. On se disait, mais c'est qui ce gars qui vient? Et au final, il met des buts clés. Et Hendrik, vous avez raison de dire, enfin, j'ai envie de dire Hendrik, enfin, il a sa chance. Parce que depuis
4: il a joué
2: saison,
4: 5 minutes, je crois, depuis le début.
1: Il a joué 4 minutes depuis le début.
2: C'est pour ça, enfin, il a un peu plus sa chance. Et il a montré qu'en lui donnant sa chance, ça peut être un buteur clé. Donc ça, c'est précieux. Mais de l'autre côté, Hervé l'a très bien dit. Depuis le début de saison, même lors des victoires, le Real, c'est, j'ai l'impression que c'est le Real de l'année dernière ou l'année d'avant qui se base sur des individualités et des exploits. Mais dans le jeu, heureusement qu'il y a Courtois, parce que Courtois, il multiplie les parades, et j'ai envie de dire, à chaque fois, quasiment, il pourrait être l'homme du match.
1: Heureusement qu'il y a Mbappé, on l'a pas dit,
2: mais c'est bien sûr.
1: Et il est à deux doigts d'en marquer un deuxième,
4: il fait pas un gros match non plus, mais
2: encore une fois, il y a des individualités, et puis il y a des joueurs qui déçoivent. On pourrait parler du cas Vinicius, qui, encore une fois,
4: décevoir, c'est même pas le terme. Hein.
2: Voilà, a été un, voire dit-on,
3: oui,
2: en tout.
3: C'est hors sujet.
2: C'est très inquiétant, ce Real, encore une fois.
3: On prête à des entraîneurs comme Ancelotti, comme Mourinho et quelques autres la capacité de gérer des stars. Mais là, on a la sensation qu'il y a des stades aussi où c'est par moments ingérable parce que un tel a un état d'âme, parce qu'un tel est fâché, parce qu'on lui fait pas la passe, etc. Ça, c'est la difficulté aussi au Real. Ça, c'est une chose. Et on voit bien que José Mourinho, il essaye de jouer avec ça pour l'instant. Enfin, dans ce match-là, le coaching a été plutôt réussi, avec Hendrik notamment. Et ça, c'est un premier stade. Et on peut pas être trop surpris, Hervé, quand même, qu'une équipe de Mourinho, quels que soient les moyens dont il dispose, soit pauvre dans le jeu, plutôt défensive et pas très emballante. Alors là, il y a...
4: Ouais, mais là, c'est un niveau, quand même, j'ai trouvé.
3: Moi, j'attends pas plus de cette équipe.
4: Ils ont été en difficulté défensivement. C'est-à-dire que les autres se créent des occasions, un paquet d'occasions. C'est-à-dire que vous pouvez super bien maîtriser un aspect défensif, mais c'est-à-dire en laissant peu d'espace à l'adversaire. Mais là, c'était pas le cas. C'est-à-dire que la Roma, avec un peu plus d'efficacité, il vous envoyait un wagon de but. Hein.
2: Juste, ce qui me gêne, c'est que votre propos, David, quand vous dites à juste titre
1: qu'avec
2: Mourinho... Non, mais on discute.
4: Non, mais au contraire, c'est ça, on, non, on,

0: Je travaille pour retrouver mon meilleur niveau le plus rapidement possible. Je sais que je ne suis pas dans ma meilleure forme, mais j'ai déjà connu des périodes bien plus difficiles. Et puis j'ai toujours répondu présent pour ce club. C'est aussi pour cela que j'ai prolongé mon contrat. Les bonnes performances vont revenir. Et puis vous savez, j'entretiens de très bonnes relations avec José Mourinho. Il me dit les choses franchement, sans détour. Alors c'est vrai qu'aujourd'hui, j'étais un peu en colère contre lui lorsqu'il m'a sorti du terrain. Mais c'est normal. Et finalement, il avait raison. L'équipe a changé de visage, elle s'est améliorée et c'est bien cela le plus important.
1: Il pourrait presque se faire passer pour un mec sympa.
2: Exact.
1: C'est vrai, hein. Clairement, c'est
2: mais
1: quand même,
2: déjà
1: c'est
2: vient
1: quand même
2: en interview d'après match, c'est pas mal. Hein. Tout ce n'aurait pas fait malgré tout.
1: On rappelle qu'il a prolongé pour une somme astronomique, donc il va jouer. Le problème, c'est que là, pendant 4 matchs, il ne jouera pas. Il a été expulsé, exclu, carton rouge. Il a pris 4 matchs. Ça va peut-être permettre à Mourinho de trouver une formule sans lui et peut-être ça sera plus compliqué.
3: Ah, mais... difficile de lire dans le marc de café. Mais attention, hein, le football nous a appris à quand même prendre toutes ces choses-là avec beaucoup de pincettes. Il faut jamais être définitif dans le foot. On connaît le niveau de Vinicius quand il est top. Donc il est capable encore de vous montrer des trucs incroyables. Là, hier, il a été catastrophique. Il perd une balle qui amène un but. Il rate à peu près tout. Et surtout, il n'y avait aucune conviction quand il faisait ce qu'il faisait. Et ça a changé effectivement le momentum. Hendrick, il a amené énormément par sa vitesse, sa puissance. Ça a changé même le jeu de Diomandé. Diomandé, je l'ai trouvé encore comme souvent, il est un peu timide. Et ben, il a fait Diomandé 30 minutes en deuxième période avant sa sortie. Vraiment, j'ai retrouvé un vrai Diomandé qui prenait des risques, qui tentait des choses, qui en plus, pour le coup, quand les autres ne bossent pas défensivement, lui fait des efforts. Même si sur le premier but, on peut lui reprocher d'être allé un peu tard au pressing sur le joueur qui frappe, mais il n'empêche que là j'ai revu à Diomandé, je me dis voilà, mais maintenant il faut oser, il faut tenter, et mine de rien il y a une forme de chape de plomb quand vous avez Mbappé, quand vous avez Vinicius, vous êtes un petit joueur à côté, et ben c'est pas simple, là le fait d'en avoir sorti un, et ben ça fait respirer aussi un peu les autres, effectivement dans 4 matchs peut-être qu'on va voir un autre organigramme du côté du Real.
2: Je précise, vous évoquez la sortie de Vinicius, je vais être méchant, désolé, avec Léo Balerdi qui est entré quasiment au même moment et comme par hasard c'est passé de 3-1 à 3-4. Bon, ça c'est pour l'ancien Marseillais dont je ne suis pas le plus grand fan. Je préciserai aussi une chose, c'est bizarre parce que
3: t'es méchant,
2: ouais,
3: alors.
2: Absolument.
1: Mais c'est bon. Je dis, c'est bien.
2: Avec Vinicius, c'est bizarre. Je vous aurais dit le Real n'a aucune chance face au Barça dans 10 jours, parce que le Classico est dans 10 jours en championnat. Mais paradoxalement, sans Vinicius, avec peut-être un autre élan dans cette équipe et une autre manière de jouer, peut-être que finalement.
3: Faudra quand même mieux jouer, hein, parce que si vous jouez le Barça actuel avec des trous comme ça derrière. Là, ça peut faire mal.
4: Oui, enfin, je vois pas Dumfries, Cucurella, Valverde, Tchouaméni se laisser marcher dessus pendant 90 minutes par le Barça. Il y aura une réaction, quelle qu'elle soit, peut-être disproportionnée, peut-être individuelle, peut-être.
3: Marcher dessus, non.
4: Voilà.
3: On a vu le documentaire sur Mourinho, que je conseille d'ailleurs.
2: Ou effectivement. C'était des joueurs directs qui ont marché.
3: Il avait bien prévenu, il ne passe pas. Hein. Il ne passe pas. Donc ça va être pareil. Hein. Il ne passe pas. Il y a mal, à mon avis, vous allez voir, il va tomber plus d'une fois.
1: Mais si on vient de parler de deux matchs, 13 buts. Ben on va parler de festival donc à présent.
5: Ce soir de la part de Bradley Barcola.
6: Really, really cool finish from Bukayo Saka.
7: 6-0 avec Tammy Abraham.
8: Quel match! Quelle folie furieuse! Quelle folie de football!
1: Allez, on se concentre un petit peu. 32 buts mardi, 46 hier. Ça fait combien en tout?
2: 78.
1: Bien. Il est bon élève. Monsieur Bortolari.
2: Vous l'avez écrit dans notre discussion.
1: 78 buts en tout. Ça fait en 18 matchs.
3: Vous savez, on découvre qu'il a fait Matspé.
1: Oui, non, Matspé. Bah,
3: on va continuer. Bravo.
1: 78 buts en tout. Pour 18 matchs, combien de buts par match?
2: Ça fait...
3: Alors attention, on va voir si tu te souviens de tes concours d'école d'ingénieur.
2: Quasiment 5.
1: 4,3. Hier, on était à 5,1 buts par match hier soir. C'est quand même énorme. Non,
2: c'est beaucoup plus que tous les grands championnats.
1: Bien sûr. 4,3 buts par match sur 18 matchs. C'est pas... c'est pas le championnat de troisième zone. C'est une folie. Je disais dans les titres, cette phase à poule unique, cette refonte de la Ligue des Champions, elle a été critiquée, on en était, et puis finalement on s'est dit maintenant elle est installée et elle est quand même diablement séduisante.
2: Le truc c'est qu'on voit aussi qu'il y a une évolution, puisqu'il y a deux saisons, lorsque cette formule a été mise en place, sur les deux premières journées,

0: il y avait eu beaucoup moins de buts. Est-ce que les gros clubs, peut-être, n'avaient pas réussi à appréhender ce qu'il en était? Il y avait eu 30 buts de moins.
1: C'est ce qu'on disait.
0: Est-ce que les grands clubs aussi se disent, il faut qu'on fasse ce qu'il faut dès le début, très tôt, pour ne pas tomber dans le piège d'un barrage potentiel? Vous allez me dire, PSG a fait deux fois les barrages, il a deux fois gagné.
1: Oui.
0: Mais City, typiquement, est passé par les barrages. D'autres grands noms sont passés par les barrages. Est-ce qu'aujourd'hui, les grands clubs, peut-être cette saison, on le verra à l'issue de la phase de ligue, vont tout faire pour être vraiment dans les 8 premiers et donc éviter ces
1: barrages? Et inversement, est-ce que les petits clubs, entre guillemets, ne se disent pas, finalement, il y a 8 journées, autant jouer dès le départ? On l'a vu, Stavanger, c'est pour ça qu'il est si triste.
2: Vous m'avez mis sur la voie.
3: Non, c'était Dortmund qui m'a énormément déçu, mais c'est un autre sujet.
0: Défaite contre Bodø/Glimt, effectivement. Oui, les Allemands, la Russie, c'était pas ça, milieu de semaine.
1: Mais bon, oui, voilà, est-ce que finalement les petits ne se disent pas, ben voilà, on est là pour jouer.
3: Oui,
1: alors aussi, donc forcément ça ouvre.
3: Je pense qu'il y a plusieurs éléments d'explication assez variés. Quand vous avez un match extrêmement déséquilibré, quand vous avez un Linz qui perd, qui prend 6 buts à domicile, le club autrichien, bon, ça participe du nombre de buts marqués. Quand vous avez des clubs italiens, on n'est plus du tout dans les années 80-90, il y a plus de 0-0. Les clubs, je ne dis pas qu'ils sont faibles, je dis que ça joue plus.
1: Mais on va dire que si.
3: Et il y a plus de buts aussi, entre autres. Donc il y a quand même des raisons très, très diverses qui viennent s'ajouter. Mais effectivement, on a la sensation en général, Olivier, que peut-être ça... Alors, prends plus de risques, ça joue plus, il y a plus de, oui, de volonté de marquer. Et si c'est ça, c'est plutôt bon signe, parce qu'effectivement, ça encourage nos propos dithyrambiques, ça encourage le spectacle, et c'est plutôt pas mal.
0: Merci au président Tchiférine, donc, d'avoir installé cela.
3: Après, sur la justice et le fait de ne pas affronter tous les mêmes adversaires, là, c'est un débat qui va durer jusqu'à formule
4: cesse. Non, mais c'est pas bien grave, parce que dans l'ensemble, ça permet quand même d'avoir des matchs incroyables.
3: Oui.
4: Il n'y a pas eu le besoin d'aller-retour. Quand vous rencontriez deux équipes largement inférieures, c'est deux résultats déjà acquis. Donc, au final, quand vous arriverez au quart de finale, il y aura toujours les mêmes équipes, vous ne faites pas de soucis. Mais en tout cas, on sera bien régalé en attendant. Et effectivement, on a ces surprises inattendues, l'histoire du Bayern étant le symbole, parce que le Bayern, il ne se plante jamais. Prend un coup dans ce genre d'élimination, ils sont toujours là. Et ben non, là aussi, ils sont capables de prendre de faire des points. Bodø/Glimt, c'est génial. Parce que tu
1: parlais de. Ça l'était déjà la saison dernière.
4: C'est exactement. Il ne faut pas oublier ce qu'ils ont fait la saison dernière. C'est-à-dire qu'ils font contre l'Inter. Donc ça veut dire que c'est une équipe qui était attendue pour voir un petit peu la confirmation. Et ils sont encore présents. Donc ce qui est drôle, c'est que malheureusement, les clubs français, dans tout ça, ils n'ont rien fait. Entre Lens et Lille, on s'attendait à mieux, peut-être, d'avoir aussi une étincelle à un moment. Ils ne l'ont pas fait. Mais il y a des petits clubs, entre guillemets, ou 10 petits clubs, ce qui n'est peut-être pas le cas, et bien qu'ils sont capables de tirer leur épingle du jeu, même contre des gros.
1: Alors, quel but retenir? Bon, c'est compliqué, il y en a eu beaucoup. Moi, je vous propose de revenir sur un triplé. C'est son premier, le premier de sa carrière. C'est ses premiers buts avec Liverpool. Bradley Barcola, victoire des Reds à Leeds 6-3. Andoni Iraola, son entraîneur, évoque Bradley Barcola, l'ancien parisien transféré cet été pour une modique somme.
5: Il est encore un peu trop tôt pour tirer des conclusions, surtout pour un joueur qui n'a pratiquement pas participé à la préparation estivale et qui, en réalité, a dû profiter des premiers matchs officiels pour retrouver son rythme. Mais marquer 3 buts dans un match de Ligue des Champions, ce n'est pas donné à tout le monde. C'est évidemment une très belle performance. Ce qui me plaît surtout, c'est de le voir jouer avec autant de confiance. Il est à l'aise avec le ballon, il n'hésite pas à attaquer les espaces et à utiliser sa vitesse. Il retrouve ses qualités et c'est ce qui est le plus important.
6: C'est génial. Et Bradley Barcola n'attendait un but, ben voilà un doublé.
1: Magnifique. Quel polyglotte ce David Finzel, vraiment.
4: Magnifique.
1: Incroyable.
4: Vraiment, il sait tout traduire.
1: Si on regarde pays par pays, bon, Barcola, on l'a dit, on vient de lui rendre hommage, on est content pour lui, 3 buts, pas forcément dans son registre, ce qui est plutôt aussi intéressant. Pays par pays, 5/5 pour l'Espagne. Bon, voilà. Ça paraît banal, mais...
4: C'est un train qui arrive à l'heure, quoi.
1: Ah ouais, vraiment.
3: Oui, mais même un Betis Séville, il est là, tout près des 8 premiers, et personne n'est étonné.
1: Ah oui, on a le Betis Séville, on a le Real, on en a parlé, on a Barça qui était malmené à Galatasaray qui gagne 4-1, Villarreal qui bat Naples 3-1, en plus les adversaires, c'est pas non plus des trompettes. Atlético Madrid, Manchester United 2-0, voilà, on joue pas le champion d'un lointain pays. En opposition, je voudrais qu'on revienne quand même sur ce 0/4 italien. J'ai l'impression que ça fait 2-3 saisons qu'on dit les mêmes choses. Ce championnat est en désespérance, en déshérence, je ne sais pas pas quoi dire, 0 sur 4.
0: En fait, la finale PSG-Inter, c'est bizarre, était un marquant, on a l'impression pour beaucoup. Il y a un marqueur, pardon, pour.
3: 5-0 pour le PSG.
0: Avec le PSG qui a vraiment martyrisé et montré que. Et l'Inter, ça a été le début de la fin, je rappelle, cette saison-là. Ils perdent en quelques jours la finale de Ligue des Champions, le championnat et la Coupe d'Italie. Et depuis, effectivement, ce foot italien, les grands noms ne sont plus là. Naples, qui participe sans vraiment participer, hein, au final, quand on le voit jouer, on se dit même, est-ce qu'ils vont réussir à participer aux 24 l'année dernière? Je vous rappelle qu'ils n'ont même pas été dans les 24 premiers. Bref, ce foot italien qui m'a l'air désespérant et je vois pas trop où il peut aller, en fait.
4: À tel point... Ils ont qu'à chercher dans l'équipe nationale, ça se passe plutôt bien, non?
3: À tel point que Combes, qui nous a un peu emballé, voire très emballé, notamment la saison dernière, on se demande si c'est pas une espèce de mirage presque. Combes réussit plutôt bien, prend des points, gagne des matchs, et on a la sensation que c'est ça cache un peu le reste. Enfin, ça cache non, parce que finalement les échecs de Naples, entre autres, de l'Inter contre à domicile,
5: Bruges.
3: C'était à domicile contre Club Bruges et autres, finalement sont quand même flagrants. Oui, et en parlant avec les confrères italiens qui suivent au quotidien et chaque semaine ce championnat, on n'a pas la sensation qu'on va pouvoir sortir tout de suite de ce tunnel-là.
4: Il y a pas mal de jeunes, pourtant, c'est marrant, parce qu'ils avaient été bons dans les catégories de jeunes. Il y a pas mal de jeunes, mettons, je regarde dans les équipes, ils commencent à percer un peu. Mais malheureusement...
5: Ils ne l'ont pas fait pendant longtemps, donc c'est bien d'y venir.
4: Mais il faudra peut-être un peu de temps pour revenir à un meilleur niveau. Bon, il ne faut pas oublier qu'ils ont été en finale il y a 2 ans, ça c'est pas rien non plus. Mais enfin, c'est une génération ancienne, hein, pas mal de mecs ont arrêté depuis. Donc, c'est vrai que ça pose question. Il va falloir qu'il y ait une vraie introspection sur le travail fait dans les structures d'entraînement chez les jeunes, par exemple.
5: Dans les autres 10 grands championnats, la France 1 sur 3, on a l'habitude, Paris, c'est compliqué Paris. Pour Lens et Lille. Que les Lensois ont gagné leur premier match.
4: Oui, Lille avait fait une très belle Ligue des Champions.
0: Malgré tout, si je me permets d'insister, parce que bon, PSG, c'est hors concours, très bien, mais Lille et Lens, on est toujours là à se dire, ah oui, mais ils sont tombés sur une bonne équipe du sport.
3: On trouve toujours une excuse,
0: c'est vrai. Arsenal, et ça, très bien. Stavanger, on l'évoquait il y a un instant, Bodø/Glimt, pardon, mais je pense que ces deux clubs ont des budgets qui sont après inférieurs à ceux de Lille ou de Lens. Et je pourrais donner d'autres exemples comme ça.
5: On a aussi des clubs français qui, ces dernières saisons, ont fait l'exploit.
4: Oui, Lille, par exemple, Brest avait fait une super Ligue des Champions.
0: C'est une photo à l'instant, effectivement.
5: Exactement.
0: On continuera d'en parler, mais je suis pas un peu toujours.
5: Le reste est conforme. L'Allemagne, bof, mais bon, 2 victoires, 1 nul, 1 défaite.
4: Oui.
5: Et l'Angleterre, 3 victoires, 2 défaites. Bon, voilà, mais le contraste est saisissant entre l'Espagne et l'Italie. Ah, évidemment, 5 sur 5 et 0 sur 4. Voilà pour cette Ligue des Champions, décidément bien née. Rendez-vous
4: la semaine prochaine.
5: On l'a dit.
4: Ah, bon, Olivier.
5: 3e journée.
0: Non, vivement, maintenant, je veux parler de la FIFA, moi.
5: Eh ben, alors, justement, pour se préparer, on va faire une petite pause musicale. Ma vie est une histoire d'amour.
0: Ah.
5: Même si je le pense, ce n'est pas moi qui le dis et encore moins le chante, sinon il ferait nettement moins beau, mais c'est Stevie Wonder. Life Story of Love, l'une des voix les plus importantes de la soul et de la musique populaire mondiale, génie de la Motown des années 70, en concert à Paris ce soir. À 76 ans, indémodable Stevie, extrait inédit d'un album qui date de 1976.

0: Vous allez chanter?
1: On ne sait pas encore. On a
0: Ah oui,
1: beaucoup.
0: vous avez une date, mais vous ne savez pas
1: Ben
0: encore.
1: non, mais on est en train de réfléchir. Mais ça, pour monter un spectacle, il ne faut pas 3 mois, 4 mois, 5 mois. Il nous faut en répétition, on peut décider de faire telle ou telle ou pas telle chose. On se donne la liberté de choisir ce qu'on a envie de faire. Et ce n'est pas. C'est ça, le bonheur d'être artiste, c'est de prendre le temps et de faire les choses. Des fois, au dernier moment, et c'est magique.
0: Vous ne savez pas, par exemple, dans quelle langue vous allez chanter?
1: Oh, je m'en fiche, moi, les langues, ça m'intéresse pas, moi. L'essentiel est que je m'amuse et que Youssou s'amuse aussi avec moi.
0: Youssou N'Dour qui a sorti un album intitulé Éclairer le monde, qui dit que ce monde est trop égoïste et qu'il faut s'ouvrir. Vous êtes raccord tous les deux là sur le message?
1: Oh, ce n'est pas seulement que le monde est égoïste, le monde est biberonné à la violence, quoi. J'ai l'impression que quand je m'assieds, que je réfléchis en me disant, quelle personne a fait quelque chose d'extraordinaire pour l'humanité qu'on aimerait célébrer tous les jours. C'est difficile à trouver. Mais ceux qui sont là en train de vomir de la haine et de la division, il y en a tous les jours et c'est épuisant.
0: Youssou N'Dour, c'est votre génération. Dans votre album Hope, avec un point d'exclamation, avec deux points d'exclamation, vous
1: Je
0: avez,
1: dis trois peut-être.
0: pourquoi pas, vous avez multiplié les collaborations avec les jeunes artistes, comme dans Bando, où on reconnaît les voix de Pharrell Williams et Quavo.

0: Angélique Kidjo, comment naît une collaboration comme celle-là?
1: Oh, je dirais que cet album, il y a été des rendez-vous non manqués, je dirais. Parce que j'ai vraiment pris mon temps pour le faire. Et un temps, mon moment est parti, donc ça a été aussi difficile de faire le deuil et d'être concentré sur un album. Cette chanson a commencé avec ma rencontre avec Pharrell à Rome, pour le concert de grâce que lui a demandé le pape Léo et à lui et à Bocelli d'organiser en tant que directeur artistique. Et c'est dans ce cadre-là, je faisais la balance l'après-midi et puis... Il était là, assis derrière le grand pas de piano, et tout d'un coup, il se lève et dit, mais ta voix, t'as un disque qui sort bientôt? Je dis, bien sûr, j'ai un disque qui sort bientôt. Et il me dit, je vais écrire une chanson pour toi. Je dis, pourquoi pas? Voilà, d'une chanson, on en est arrivé à trois. Et Bendo était la troisième chanson.
0: Pour les auditeurs, je les encourage vraiment à aller voir le clip qui a été tourné à Grigny, en région parisienne, dans le quartier de la Grande Borne. D'où est venue l'idée de tourner à Grigny?
1: Je crois que l'idée est venue... De Pharrell. C'est Pharrell qui a voulu qu'on aille dans une banlieue difficile. Parce qu'il dit toujours, quand on parle des banlieues difficiles, on ne voit que la violence. On ne voit que le malheur, les crimes. On ne voit pas la beauté des gens. Et c'est ça qui est intéressant dans sa démarche par rapport à ça. Parce qu'il dit, dans les banlieues, dans les endroits les plus pauvres, c'est de là que viennent les modes, les changements de société, des trucs qui... Parce que quand on n'a rien, quand on a rien à perdre, on crée, on est plus libre, on se débarrasse de tous les trucs qui peuvent vous traîner vers le bas parce que vous avez envie d'exister. Et c'est pour ça qu'on a été à Grigny. Et c'est vrai qu'à Grigny, on a été très bien accueillis. Moi, j'ai beaucoup aimé l'énergie des jeunes. C'est des jeunes filles, des jeunes garçons, des parents, des grands-parents. C'est comme partout. C'est une communauté de personnes qui essaient de faire du mieux qu'ils peuvent pour que les enfants aient un futur.
0: On dirait qu'il y a une rencontre absolument formidable avec les habitants.
1: Moi, j'ai beaucoup aimé. Quand je suis arrivée à une petite fille qui s'appelle Khadija Onene, qui est venue devant moi, elle me dit « J'ai dansé dans ta vidéo et je veux rester avec toi ». Je dis « Vas-y, tu as tous les droits d'être là à côté de moi ».
0: J'ai vu une petite vidéo où vous dites « Vous n'avez pas forcément choisi d'être né ici, mais
1: personne
0: votre vie... »
1: Personne ne choisit où naître.
0: C'est vous qui allez choisir
1: être
0: ce que vous en
1: ferez. Être né quelque part pour celui qui est né, c'est toujours un hasard, c'est tout, hein.
0: Parler aux jeunes, d'une certaine façon, c'est ce que vous faites aussi dans la chanson You Can de l'album Hope.

0: Angélique Kidjo, quelle est l'histoire de cette chanson-là?
1: L'histoire a commencé avec ma fille en novembre dernier, je crois, qui elle est descendue de sa chambre pour le petit déjeuner. Et elle était vraiment... je ne sais pas s'il y avait eu un cauchemar, elle n'avait pas bonne mine du tout. Et elle me dit, maman, tu sais, je viens de réaliser que je dois faire le deuil du monde qui nous a été promis. Trop le matin, comme ça, je dis, mais de quoi tu parles, toi? Tu ne veux pas parler comme ça? Elle me dit, écoute, tout ce que tu diras ne changera pas. La violence dans laquelle on est, le changement climatique, notre futur, c'est quoi? Et je me suis dit, si ma fille, elle me dit ça, je suis certaine qu'il y a des parents qui se font face aux mêmes questions et qu'il y a beaucoup de jeunes aujourd'hui qui sont en colère parce qu'on n'a pas préservé leur futur. Mais moi, je crois profondément que le fait d'avoir conscience des défis qui les attendent, c'est là où se trouve aussi la solution. Je dis, vous pouvez. C'est pour ça que je dis, vous, I believe you can, parce qu'ils peuvent justement commencer à prendre leurs repères aujourd'hui en disant, ça, jamais plus.
0: Et ça, c'est aussi un de ces actes de résistance dont on parlait tout à l'heure. Vous vivez entre New York et la France. En 2017, au lendemain de l'investiture de Donald Trump, vous aviez participé à la marche des femmes, une manifestation contre les discours insultants envers les femmes et les minorités. Au quotidien, Angélique Kidjo, près de 10 ans plus tard, est-ce que c'est dur de vivre dans les États-Unis de Donald Trump?
1: C'est dur, mais en même temps, il y a une résistance qu'on ne voit pas. C'est ça aussi, que on ne voit pas ça au quotidien, comme on en parle souvent ici. Moi, ce qui m'intéresse, c'est de ne justement pas rentrer dans cette rhétorique de le laisser me bouffer mon espace. Je n'ai pas envie de parler de lui, quoi. Je veux parler des gens qui vivent au quotidien, qui essayent d'élever leurs enfants et de mettre la nourriture sur la table, d'essayer de si le budget est serré. Mais les gens vivent toujours. Et ça, c'est quelque chose qu'on ne voit pas de l'extérieur. Les Américains résistent beaucoup plus que nous en Europe, nous résistons aux idées nauséabondes de l'extrême droite.
0: On vous a entendu récemment en Afrique du Sud, où vous étiez à un festival de jazz, exhorter les Africains à créer ensemble plutôt que de se battre entre eux. Ça vous met aussi en colère?
1: Non, ça ne me met pas en colère. Pour moi, c'est le manque d'opportunités. C'est-à-dire que ce continent est tellement immense. Les cultures sont différentes et en même temps similaires. Il y a des multitudes de langues. Il y a tellement de talents que ça donne le vertige. Et pour que ces talents s'entendent, qu'on n'attende pas encore des décennies, c'est en faisant des collaborations, en se mettant les uns les autres en valeur, qu'on découvrira beaucoup plus et chacun peut faire sa carrière solo, bien sûr, mais c'est en se soutenant les uns les autres qu'on arrivera à vraiment garder cette musique qui sort maintenant de l'Afrique, que ce ne soit pas une mode qui disparaît, mais que ce soit quelque chose de pérenne.
0: Les collaborations, ce qui vous concerne, eh bien, c'est de la musique, et dans l'album Hope, parmi ceux qui ont contribué, il y a Davido, déjà une immense notoriété, mais qui n'a que 33 ans. Ayra Starr, elle en a 24. Comment est-ce qu'ils vous voient, ces jeunes?
1: Tous, ils m'appellent maman. Mais c'est normal, parce qu'ils ont grandi en écoutant mes musiques. Moi, je ne me rendais même pas compte, au début de ma carrière, de l'impact que j'avais sur cette jeunesse d'aujourd'hui. Et c'est une responsabilité, et en même temps, ça vous rend humble. Parce que moi, je fais mon métier, j'écris mes chansons, je raconte des histoires dans mes chansons, tout simplement parce que cette histoire que je raconte, elle n'est pas la mienne uniquement. C'est les histoires de tout le monde. Et je le ferai avec beaucoup de joie, beaucoup d'énergie, parce que moi, je ne peux pas être sur scène et être là en train de regarder mon nombril. Ce n'est pas ce que je porte qui est plus important, c'est ce qui se passe avec le public qui me porte.
0: Mais ils sont conscients quand même, ils savent que vous avez... ouvert la voie pour valoriser l'Afrique, les musiciens qui viennent d'Afrique et qui maintenant vont enregistrer, vont jouer aux États-Unis.
1: Mais ils le savent, ils le savent tous. Donc, ils sont reconnaissants, mais en même temps, je n'ai pas trop envie qu'on soit à genoux devant moi. Je n'ai pas fait ça pour avoir une reconnaissance. Je l'ai fait parce que c'est ce que j'aime faire. La musique, pour moi, c'est un mode de communication, mais en même temps, c'est aussi un outil de communication fantastique. C'est-à-dire qu'on parle d'un sujet et tout d'un coup, ça a une résonance quelque part. Ce que ça réveille, ce n'est pas l'artiste qui en est conscient. Moi, je suis conscient de ce que je dis, mais ce que ça révèle chez les gens, je n'y peux rien. Et c'est pour ça, je dis toujours, en tant qu'artiste, nous avons la responsabilité de ne pas utiliser cet outil pour prôner la haine.
0: Cet album, Hope, il a été dédié à votre mère qui est morte il y a 5 ans. Vous en avez parlé au présent, tout au début de cette émission. L'espoir, c'était une de ses valeurs.
1: C'était le mot magique de ma maman. Parce que c'est vrai, quand on se lève, comme des fois dans la journée, on se dit dans sa tête, j'espère que telle chose que je vais... Le mot espoir, c'est pas seulement un mot, c'est le commencement de tout. Parce que, mais qu'est-ce qu'on vit? Est-ce qu'on peut faire un programme de vie si on n'a pas l'espoir que ça va se passer? Il n'y a pas de certitude dans la vie. On est là aujourd'hui, demain on peut ne pas y être. Avoir de l'espoir, c'est d'espérer que demain va y être. Et que l'espoir est un cadeau de la nature que nous avons reçu à notre naissance et qu'on peut réactiver à tout moment quand on sent que sa liberté est en danger ou quand il y a un message urgent. Moi, au jour d'aujourd'hui, je l'ai appelé espoir parce que ma maman m'a dit quand elle n'est plus sur cette terre que je ne absolument sous aucun prétexte ne pas continuer à chanter. Donc c'est cet espoir qui m'a porté au travers de mon deuil et que j'ai envie de partager avec les gens. Il ne faut pas perdre espoir parce que ceux qui veulent vous manipuler la tête, c'est par là qu'ils commencent. Quand on perd l'espoir, on n'a plus de vie.
0: C'est ça, elle vous l'a transmis et maintenant c'est vous qui le transmettez.
1: Ah oui, moi je le transmets au plus large, au sens le plus large du terme.
0: Je vous ai entendu dire qu'elle était une grande aide quand vous cherchiez un mot, quand vous écriviez une chanson, grâce à sa connaissance des langues. Est-ce qu'elle vous manque maintenant quand vous écrivez une chanson?
1: Énormément.
0: Comment vous faites? Alors, vous avez l'intelligence artificielle?
1: Non, ça, dans nos langues, l'intelligence artificielle ne fonctionnera pas parce que ce n'est pas des mots. On ne dit pas un mot, le mot est toujours accompagné d'une image, d'une définition de la situation. Donc, comment on va? J'ai ma grande sœur, j'ai des frères et sœurs, on le cherche ensemble et puis on trouve. On ne trouve peut-être pas le mot exact, mais on trouve ce qui va dans ce sens-là.
0: La chanson préférée de votre mère, c'était Malaïka. À sa mort, vous n'aviez pas réussi à la chanter, vous étiez trop ému. Désormais, elle fait partie de l'album dans un duo avec Florent Pagny.

0: Ça marche drôlement bien, vos deux voix là, comme ça, qui se répondent.
1: Moi, j'aime beaucoup. J'ai toujours été fascinée par les voix. Et la voix de Florent Pagny, quand c'est arrivé sur les ondes, j'ai tendu l'oreille. Parce qu'il y a quelque chose de puissant dedans et de terrien dedans. Et quand il a dit qu'il aimerait chanter avec moi, j'ai dit, mais on y va. Et il m'a dit, il faut que je te rencontre là où tu es. Donc il a chanté dans la même tessiture que moi, ce qui est rarissime chez les hommes, parce qu'on n'a pas les mêmes tessitures. La voix mâle de l'homme est beaucoup plus basse, et c'est pas on n'est pas dans le même registre.
0: Ce que vous nous dites, c'est qu'il y a peu de chanteurs qui peuvent modifier leur tessiture
1: ça c'est clair.
0: Pour arriver
1: pour
0: à
1: les
0: votre
1: hommes,
0: niveau.
1: C'est compliqué. Et pour les femmes aussi, des fois, c'est compliqué. Donc, lui, il est arrivé, il est resté au même niveau de tessiture que moi. Et c'est ça qui donne cette puissance à cette chanson, parce que c'est une déclamation d'amour d'un homme à une femme. Et comme je sais que ma maman a toujours été une fan des voix qu'il porte. Et je me suis dit, maman, voilà, j'ai pas tenu ma promesse, mais j'ai un cadeau pour toi. Il y a une autre voix qui s'ajoute à moi pour te chanter cette chanson que tu aimes bien.
0: Vous le devinez souvent à l'avance que des voix vont se conjuguer aussi parfaitement comme ça ?
1: Non. C'est toujours la musique qui dit. Moi, je dis toujours, quelle que soit la personne avec laquelle on travaille, il faut être au service de cette chanson. Il faut la servir. Elle nous raconte une histoire et cette histoire qu'elle nous raconte, on doit être en mesure de la rendre et à renforcer cette histoire qui se raconte par l'autre. C'est pas une question d'ego du tout, c'est une question d'humilité au service d'une chanson.
0: Angélique Kidjo, merci d'être venue nous parler de Hope, de la tournée. Merci à Sigrid Azerwal qui m'a aidé à préparer cette émission, mise en onde par Laurent Philippot. Afrique Soir, juste après la pause.
1: Merci de m'avoir invité.
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5: Bonsoir à toutes et à tous. À la une, le déplacement du Premier ministre camerounais dans le nord-est du pays. Une visite de deux jours entamée mercredi pour lancer le dialogue communautaire pour la paix. Un dialogue pour apaiser les tensions liées à chaque territoire. Alors que la violence est toujours une réalité dans les deux régions anglophones du pays. Le Front Polisario menace de rompre avec l'envoyé personnel de l'ONU. Le mouvement indépendantiste saharaoui pointe des divergences profondes avec la méthode du diplomate des Nations Unies. Il lui est reproché notamment son manque de neutralité et un alignement public sur les positions du Maroc sur le territoire disputé du Sahara occidental. Et puis les États-Unis appellent l'Éthiopie et l'Érythrée à la désescalade. Washington redoute une guerre entre ces deux pays de la Corne de l'Afrique. Cet appel intervient alors que l'armée fédérale éthiopienne poursuit la progression de sa contre-offensive face aux rebelles tigréens dans le nord du pays à la frontière avec l'Érythrée. Au Cameroun, le Premier ministre Joseph Diène Ngouté était ce jeudi à Bamenda, un chef-lieu de la région du Nord-Ouest, avec plusieurs autres hautes personnalités et membres du gouvernement, comme à Boya pour le Sud-Ouest. Il y a 2 semaines et demie, Joseph Diène Ngouté y a présidé une cérémonie destinée, selon les autorités, à lancer ce qui est présenté comme le dialogue communautaire pour la paix. Amélie Tulé.
6: Un lancement officiel, mais pas un nouveau format, plutôt une consolidation, une continuité, dit-on dans l'entourage du Premier ministre. L'idée présentée aujourd'hui à Bamenda, comme à Boya il y a 2 semaines et demie, c'est d'encourager au niveau des arrondissements, communes et villages, un dialogue entre les autorités administratives et tous les acteurs locaux pour apaiser des tensions liées à chaque territoire. Il s'agit également de rapprocher les instances de dialogue du terrain pour qu'elles ne se limitent plus aux grandes villes et que de nouveaux acteurs puissent y participer. Une instruction donnée par le président, Paul Paul Biya, que le Premier ministre vient donc relayer pour qu'elle ruisselle en cascade, explique son entourage. 7 ans après le grand dialogue national d'octobre 2019, organisé à Yaoundé, la violence est toujours une réalité dans les deux régions anglophones du Cameroun. Dans certaines zones, les élèves n'ont pas pu reprendre l'école normalement. En septembre, les groupes séparatistes continuent d'imposer des journées villes mortes ou des taxes aux habitants. Les kidnappings de civils et les accrochages meurtriers avec les forces de l'ordre restent récurrents. Reste à clarifier à présent comment et selon quel calendrier les bénéfices de ce dialogue communautaire seront évalués et quels sujets pourront ainsi être réglés. Régler avec quels moyens.
5: Amélie Tulé, puis en République démocratique du Congo, l'arrivée de l'ancien président Joseph Kabila à la tête du Front pour la refondation de la nation continue de susciter des réactions. Ce soir, on retiendra celle de la coalition Lamouka de l'opposant Martin Fayulu qui estime que la voie des armes est sans issue. Fin de citation. Je rappelle que ce nouveau mouvement politico-militaire dirigé par l'ancien président rassemble désormais l'AFC et le M23 qui contrôle depuis un an et demi de larges portions du sud et du nord Kivu avec le soutien du Rwanda. Le FRN entend donc bien faire tomber le régime en place par tous les moyens, y compris la force. La coalition Lamouka veut aussi que Félix Tshisekedi, le chef de l'État, quitte le pouvoir, mais par les urnes, et dénonce avec force la tentative de retour au pouvoir de l'ancien président qui a passé près de 20 ans à la tête du pays. C'est notamment ce que nous explique Prince Mpenge Epenge, président du parti ADD Congo et porte-parole de la coalition Lamouka de Martin Fayulu.
7: La voie des armes est sans issue, autant que la voie du changement de constitution est suicidaire pour l'ensemble du pays. Au sein de Lamouka, nous n'accepterons pas qu'un seul Congolais perde la vie pour servir de rampe de lancement de certains au pouvoir. La seule voie à suivre, c'est la voie de la réconciliation, de la recherche de la cohésion et de l'unité dans la vérité. Martin Fayulu prendra la parole dans les jours à venir. L'heure est grave. Nous refusons que le sang des Congolais soit versé à nouveau. La seule voie, c'est la voie du respect de la Constitution, la voie des élections pour arriver au pouvoir.
5: Propos recueillis par David Bachet. Et puis en Centrafrique, 5 figures de la société civile ont été interpellées ce matin à Bangui, alors qu'elles s'apprêtaient à tenir un point de presse. Ce sont des membres du consortium. David Bachet. Et puis en Centrafrique, 5 figures de la société civile ont été interpellées ce matin à Bangui, alors qu'elles s'apprêtaient à tenir un point de presse. Ce sont des membres du consortium à l'origine de l'appel à la journée ville morte de lundi.

0: l'action des Nations Unies pour l'organisation d'un référendum au Sahara occidental. Le Front Polisario s'est fendu d'un communiqué mardi à la suite des dernières réunions à huis clos du Conseil de sécurité des Nations Unies. Le mouvement sahraoui pointe des divergences profondes avec la méthode de l'envoyé personnel de l'ONU sur place. Les précisions de Sofiane Amadian.
1: Un mandat jugé compromis, son rôle de médiateur impartial remis en cause. Staffane de Mistura adopterait, je cite, une attitude qui s'aligne complètement avec la position marocaine. Nous reprochons à monsieur de Mistura de ne pas vouloir trouver de solution politique. Un médiateur ne peut se substituer au peuple concerné pour déterminer à l'avance son avenir, pointe Mohamed Ali Zerouali, représentant du Front Polisario en France. En revanche, le groupe indépendantiste sahraoui ne s'en prend pas directement à l'ONU ni au processus de négociation mis en place. Nous voulons un changement de méthode, pas quitter les négociations. Il faut rétablir un cadre de confiance. C'est un avertissement sérieux, mais pas un arrêt définitif de la coopération, précise Mohamed Ali Zerouali. Une manière de peser sur les futures discussions, estime la politologue Khadija Mohsen Finan, et de replacer le principe d'autodétermination défendu par le Front Polisario et l'Algérie au centre des débats, des divergences assumées qui crédibilisent encore un peu plus la prolongation du mandat de la MINURSO, jugé indispensable par le Front Polisario. Pour Khadija Mohsen Finan, la MINURSO maintient la cause sahraoui dans l'agenda international. En critiquant l'envoyé personnel de l'ONU, on maintient le conflit.
0: Sofiane Amazian, la tension entre l'Éthiopie et l'Érythrée inquiète la diplomatie américaine. La nuit dernière, le secrétaire d'État Marco Rubio a téléphoné à Abiy Ahmed, le premier ministre éthiopien, et c'est la première fois effectivement que les deux hommes s'entretiennent directement depuis la dégradation de la situation entre Addis Abeba et Asmara. Correspondance à Nairobi, Gaël Alex.
2: D'après le communiqué du département d'État américain, lors de son appel, Marco Rubio a demandé la désescalade de la tension entre les deux parties et la reprise d'un dialogue. Le secrétaire d'État a également rappelé que tous les pays de la Corne de l'Afrique doivent respecter l'intégrité territoriale de leurs voisins et éviter les incursions transfrontalières. De son côté, Abiy Ahmed salue sur X une conversation très fructueuse. À aucun moment, le premier ministre éthiopien ne mentionne son voisin érythréen. Il interprète cet appel comme un engagement des deux pays à transformer leurs relations durables en un partenariat plus stratégique et pratique. Aucun point commun entre les deux comptes rendus, ironise sur X Yemane Gebremeskel, ministre de l'information érythréen qui dénonce la propension à la tromperie du gouvernement éthiopien. Pour Cameron Hudson, ancien conseiller Afrique de la Maison Blanche, ce coup de fil arrive un peu tard. Il pointe du doigt le manque de cohérence de la diplomatie américaine. Juste avant le retour des tensions, Washington avait laissé expirer les sanctions contre des responsables érythréens et levé des restrictions sur les ventes d'armes à Addis Abeba. Gaël Alex, Nairobi, RFI.
0: Enfin, en football, c'était l'un des grands matchs de la soirée de mercredi en Ligue des Champions. Le Paris Saint-Germain est allé gagner 4-2 sur la pelouse de Manchester City. Et si les joueurs d'Enzo Maresca, déjà menés 3-0 à la pause, n'ont pas sombré, ils le doivent largement à leur jeune pépite marocaine. Ayoub Baoudi, remplaçant au coup d'envoi, est lancé au retour des vestiaires. Le milieu de terrain a été une nouvelle fois impressionnant, Christophe Dirindjian.
3: Même Achraf Hakimi, pourtant adversaire hier, en convient, son coéquipier en sélection a été la bouée de sauvetage des Citizens en seconde période. Une passe décisive pour Erling Haaland, aucun duel perdu, 8 ballons récupérés. Ayoub Bouadi a avantageusement remplacé à la pause un Ryan Cherki peu inspiré. Il a apporté une maîtrise, une justesse technique et une capacité à porter le jeu vers l'avant qui avait largement fait défaut sur les 45 premières minutes. L'ex-Lillois a surtout confirmé les promesses entrevues dès la première journée lors de la victoire anglaise 2-0 sur la pelouse du FC Porto. Son calme et sa maturité pour un jeune de 19 ans avaient déjà impressionné et donné l'impression que City n'avait décidément pas jeté l'argent par les fenêtres en le recrutant pour 100 millions d'euros, une somme record pour le transfert à l'étranger pour un joueur de Ligue 1. Reste désormais pour lui à se faire une place durable dans l'entrejeu, secteur où l'Argentin Enzo Fernandez et l'Anglais Elliot Anderson sont ses principaux concurrents.
0: Récit signé Christophe Diremzian. Ainsi s'achève cette deuxième édition d'Afrique Soir. Merci de l'avoir suivi. Il est 19h40 en temps universel.
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5: Bonjour. L'extrême droite européenne ne promeut pas seulement le nationalisme, la lutte contre l'immigration ou la défense des valeurs traditionnelles. Par un incroyable tour de passe-passe, elle s'empare désormais de thématiques pour la défense des femmes, ou en tout cas de sa conception des femmes, focus

0: aujourd'hui dans Action d'Europe sur deux pays, l'Italie et l'Espagne, qui vont voter dans les prochains mois. C'est le nouveau visage de l'extrême droite italienne. Le général Roberto Vannacci espère bien dépasser sur sa droite la présidente du Conseil, Giorgia Meloni, lors des prochaines élections qui se tiendront au printemps. Son discours identitaire, masculiniste et provocateur est là pour marquer les esprits et imposer sur la scène politique son nouveau parti, Futuro Nazionale. Ce parti, lancé en février dernier, entend dans son programme promouvoir ce qu'il appelle un patriarcat méditerranéen, restreindre l'accès à l'IVG et revenir sur la spécificité du crime de féminicide, autant d'idées puisées dans l'héritage fasciste. À Rome, Alexandra Sirgan a pu se rendre à l'un de ces meetings qui rassemble en majorité des hommes.
1: Les meetings de Roberto Vannacci débutent toujours de la même façon. Diffusion de l'hymne national et acclamation de celui que ses partisans surnomment le général pour sa longue carrière militaire dans les rangs de l'armée de terre italienne. En cette rentrée, le leader de Futuro Nazionale participe à un forum à Orvieto, en Ombrie, une rencontre organisée annuellement par la droite souverainiste. Devant plus de 400 partisans, l'eurodéputé italien livre un discours de près d'une heure, dont un tiers est consacré à sa vision de la famille.
2: Nous protégeons notre famille, y compris à l'aide du patriarcat méditerranéen, y compris avec ce que nous appelons le patriarcat méditerranéen. Il ne s'agit pas d'oppression, ni de possession, ni de violence. Le patriarcat méditerranéen, c'est le respect, le devoir, le sacrifice, la détermination, la fidélité. Et c'est le modèle de famille qui nous a permis de dominer l'ensemble de la planète ces derniers 2000 ans.
1: Roberto Vannacci poursuit son éloge du patriarcat en citant comme modèle des figures guerrières de la mythologie, comme Ulysse. Sous les applaudissements d'une salle comble, composée majoritairement d'hommes, mais si l'électorat de l'ancien général est avant tout masculin, un récent sondage Ipsos révèle que l'âge des électeurs est plus transversal, à l'image de Leonardo, 18 ans, rencontré à la sortie.
3: Le patriarcat que propose le parti n'est pas celui d'une figure masculine qui opprime la femme, mais c'est la valorisation de la famille traditionnelle, et de l'homme qui, au lieu d'opprimer la femme, la protège, et la protège d'une culture qui pourrait l'opprimer, comme l'islam.
1: Redécouvrir la valeur de la virilité en Europe, c'est également ce que défend Giovanni, ingénieur de 35 ans.
4: La catégorie de l'homme, surtout l'homme blanc, est l'unique catégorie qui subit impunément des généralisations. Donc la bataille est avant tout culturelle. Il faut rappeler que l'homme n'est pas coupable, car il est homme. Au contraire, le vrai homme défend la femme. Cette bataille culturelle se mène aussi politiquement, en rejetant par exemple les propositions de loi idéologiques, comme le féminicide.
1: Le féminicide est un crime spécifique punissable de perpétuité en Italie depuis novembre 2025, une loi que Futuro Nazionale souhaite abolir et qui avait été portée par le gouvernement de Giorgia Meloni est désormais boudée par la frange plus radicale de son électorat, explique la philosophe et ancienne députée du Parti démocrate Michela Marzano.
5: Dans les petites villes du nord comme du Sud, les discours masculinistes n'ont jamais disparu. La montée en flèche des Vannacci est liée au fait que ces gens-là, qui pensaient qu'avec l'arrivée au pouvoir des Meloni, on aurait recommencé à parler cette langue, étaient déçus et donc ils se sont retournés vers la figure des Vannacci.
1: Un discours que la philosophe analyse comme étant le fruit d'un devoir de mémoire inachevé à la sortie du fascisme après la Seconde Guerre mondiale.
5: La période fasciste, c'était un peu la période pendant laquelle on a entériné le fait que les chefs des familles étaient l'homme, c'était lui qui devait décider, c'était lui qui devait protéger. Quand il y a eu la fin de la guerre, il n'y a jamais eu une défascisation, parce que au nom de la pacification, on a décidé, bon, on met un point et on passe autre chose. Donc, il n'y a jamais eu une analyse des discours, une analyse de la culture. Donc, après, ce modèle n'a jamais vraiment disparu. Et désormais, tous les arguments tournent autour de ça. Il y a des natalités, c'est parce que la femme a commencé à travailler et reste pas à la maison. Il y a des problèmes de violence, c'est parce que la femme ne reste pas à sa place.
1: Ces discours hérités du fascisme font peau neuve aujourd'hui sur les réseaux sociaux, regrette Elisa Ercoli, présidente de Differenza Donna, une ONG féministe italienne engagée contre les violences faites aux femmes.
6: Ce que nous remarquons dernièrement, c'est cette grande menace internationale du nouveau patriarcat de la part des souverainistes de l'extrême droite. Ils importent un patriarcat contemporain surnommé méditerranéen par Vannacci, où l'ennemi principal est le féminisme, car la pleine participation des femmes est en contraste avec l'idée de hiérarchie sociale portée par l'extrême droite, pourtant contraire aux principes démocratiques.
1: Le patriarcat méditerranéen, un modèle social et culturel que le candidat Roberto Vannacci tente de populariser par tous les moyens à l'approche des législatives de 2027.
0: Et en Espagne, on votera le 29 novembre prochain. Et là encore, on scrute de près le parti d'extrême droite Vox, qui arrive en troisième place dans les sondages avec 18% d'intention de vote. La nouveauté, c'est que le parti essaie désormais d'attirer les femmes avec un mélange assez incroyable de slogans féministes détournés et de racisme assumé. On retrouve à Madrid notre correspondante Diane Cambon. Diane, on peut dire que ce nouveau discours n'est pas un hasard. On sait que le vote des femmes sera un facteur déterminant des prochaines élections.
7: Oui, en effet, selon l'étude de l'Institut d'opinion 40DB, une femme sur quatre, soit 23,3% d'entre elles, n'ont toujours pas décidé pour qui elles voteraient aux prochaines législatives du 29 novembre, contre 19% d'indécis chez les hommes. Le vote féminin est très courtisé, car au cours des dernières législatives, en 2023, on a vu comment il avait fait basculer le résultat en faveur de la gauche. Si les femmes espagnoles âgées de plus de 50 ans se tournent traditionnellement vers les formations classiques du bipartisme, le Parti populaire et le Parti socialiste, le parti d'extrême droite commence à grignoter ses voix féminines.
0: Et comment expliquer, Diana, cette évolution vers le vote extrémiste ?
7: Une des explications est le discours sur l'immigration et la perte de sécurité qui est devenue le leitmotiv du parti Vox et qui fait écho auprès des femmes. Selon un sondage du Centre de statistiques espagnol, la préoccupation pour l'immigration est passée chez les femmes de 25 à 47%. La crise migratoire de Ceuta explique en grande partie cette évolution. En outre, le parti Vox met l'accent sur l'immigration marocaine et focalise son discours sur l'islam comme menace pour la liberté des femmes. On écoute le leader de Vox, Santiago Abascal.
8: Ce que nous proposons, c'est que n'importe laquelle des personnes qui vient en Espagne doit respecter les femmes. Nous combattons toutes les personnes qui dénigrent les femmes, qui ont des mentalités et des idéologies de fanatiques, considérant que les femmes sont des êtres inférieurs. Il faut renvoyer dans leur pays tous ceux qui sont venus ici et qui pensent que la femme doit marcher plusieurs pas derrière eux.
0: Et l'extrême droite espagnol va même jusqu'à utiliser le féminisme en le détournant pour diaboliser les migrants de confession musulmane.
7: Oui, en effet, Vox a mené récemment une campagne d'affichage en Andalousie qui a fait polémique. L'affiche représente une jeune fille marchant seule dans la rue la nuit. Une question est posée : as-tu peur de rentrer seule chez toi le soir ? L'immigration massive a des conséquences. Ce message a été clairement détourné des campagnes des féministes qui demandaient plus de sécurité après les viols commis par des Espagnols durant les fêtes de taureaux de Pamplune.
0: Et ce discours de Vox, il séduit un certain électorat.
7: Oui, 25,3% des 18-25 ans considèrent que Vox est le parti le mieux préparé pour gérer l'immigration. Cette militante de Vox s'explique.
9: Je vais voter pour Vox car justement je suis une femme. Les valeurs des musulmans ne sont pas les mêmes que les nôtres. Et ce n'est pas du racisme, c'est comme ça, c'est historique. La valeur de la vie n'est pas la même pour nous les chrétiens que pour un musulman. Donc pour ceux qui viennent ici, il faut qu'ils respectent nos valeurs et la vie que nous menons. Et moi, je veux pouvoir sortir dans la rue sans avoir peur, sans avoir besoin de me retourner.
7: Avoir séduit une grande partie des jeunes est, je cite, la plus grande fierté de Vox. Son leader, Santiago Abascal, a d'ailleurs confié une mission à ce jeune électorat, celui de convaincre leurs parents et grands-parents de voter pour Vox afin, je cite, de leur rendre le futur qu'on leur a volé.
0: Et on se penche sur les médias européens en cette fin de semaine pour votre revue de presse sonore. Franceline Beretti, bonjour.
10: Bonjour.
0: Des médias secoués par un nouveau revirement dont le président américain a le secret, alors qu'on semblait avancer sur de nouveaux pourparlers de paix entre la Russie et l'Ukraine, qui avait commencé à Miami, Donald Trump a sorti de son chapeau un nouveau deal. L'importation massive de gazole russe au mépris des sanctions imposées à Moscou. Officiellement, il s'agit de montrer à son électorat qu'il lutte contre la hausse des prix du carburant, avec les élections américaines de mid-term le 3 novembre qui s'annoncent compliquées. En réalité, l'importation dans un premier temps de 300 000 tonnes de carburant et peut-être quelques millions d'autres plus tard, va-t-elle changer la donne? C'est ce que se demandent de nombreux médias européens, Franceline.
10: Oui, notamment le quotidien suédois Dagens Nyheter qui évoque la panique du président américain avant les élections de mi-mandat. The Independent au Royaume-Uni parle lui d'un accord à la fois choquant et contre-productif. Pourquoi contre-productif? Eh bien, la BBC a fait le calcul. Les États-Unis consomment chaque jour 500 000 tonnes de diesel. Lever les sanctions sur Moscou pour une demi-journée de consommation américaine, c'est seulement de la com. En Italie, il Foglio met d'ailleurs en avant la réaction de Giorgia Meloni, la présidente du Conseil italien, ancienne meilleure amie de Trump, n'hésite pas à critiquer Washington.
9: Évidemment, nous comprenons et nous partageons tous la nécessité de contenir les prix de l'énergie qui pèsent sur les familles et les entreprises, en Italie aussi. Mais nous devons être conscients que l'essor des prix du carburant est avant tout lié à la guerre en Iran, pas au conflit en Ukraine.
0: Et Franceline, les Européens s'indignent donc, mais pour d'autres commentateurs, c'est un peu mal placé.
10: Oui, il ferait bien de balayer devant leur porte, rappelle en Finlande le quotidien Iltalehti. Cet accord a moins d'impact que le pétrole et le gaz achetés à la Russie par certains pays de l'Union européenne. Il y a la Hongrie, la Slovaquie qui importent directement du pétrole brut, et puis la France, l'Espagne, la Belgique qui lui achètent du gaz naturel liquéfié. Selon la radio publique belge, l'année dernière, 10% de l'ensemble du gaz consommé en Belgique était encore russe. Politico rappelle lui une promesse non tenue du gouvernement allemand, cibler les pétroliers de la flotte fantôme russe. C'était après l'attentat raté contre l'aéroport de Leipzig cet été.
8: En fait, l'annonce a été faite avec beaucoup d'importance côté allemand, mais jusqu'à maintenant, elle n'a pas été appliquée. Il n'y a encore aucune étape concrète pour durcir la lutte contre la flotte fantôme de la part de l'Allemagne comme de la part de l'Union européenne. Alors maintenant, il s'agit de réaliser ces promesses. La semaine dernière a été une des semaines les plus meurtrières en Ukraine depuis le printemps 2022. Alors il faut trouver d'autres leviers pour faire pression sur la Russie, parce que Donald Trump, c'est évident, ne le fait pas.
10: D'après Politico, cette flotte fantôme rapporte jusqu'à 100 milliards d'euros par an à Moscou.
0: Et Franceline, le débat sur les sanctions contre la Russie est de plus en plus acerbe en Allemagne.
10: Oui, notamment avec l'ouverture hier à Hambourg du procès du coordinateur présumé du sabotage du gazoduc Nord Stream. C'était il y a 4 ans. Pour l'extrême droite allemande, l'AFD, ce procès met en évidence l'hypocrisie du gouvernement Merz dans son soutien financier à l'Ukraine. C'est ce que raconte la radio NDR.
11: Le parti en a la conviction, cet argent ne devrait pas aller à un pays responsable de l'explosion du pipeline qui a causé d'énormes dommages économiques à
12: l'Allemagne. L'AFD ne réclame donc pas seulement l'arrêt du soutien à l'Ukraine à coups de milliards, mais aussi une compensation pour les torts causés par Kiev et des sanctions.
10: Pour rappel, l'administration américaine avait toujours dénoncé ce projet Nord Stream, y compris sous le premier mandat de Donald Trump.
0: Le président américain qui a par ailleurs annoncé une trêve énergétique entre la Russie et l'Ukraine il y a 5 jours.
10: Une trêve pas du tout appliquée. Hier matin, plusieurs quartiers de la capitale ukrainienne se réveillaient sans électricité. Dans la nuit, les frappes russes sur les infrastructures énergétiques avaient fait au moins 6 morts dans le pays. Et de son côté, Moscou annonçait l'interception de plus de 900 drones ukrainiens. En fait, détruire les infrastructures énergétiques fait partie de la stratégie de Poutine. En 2026, la revue Le Grand Continent a compté environ 160 frappes par mois sur ces infrastructures. C'est 4 fois plus qu'au début de l'invasion. Le média évoque aussi un plan de frappe intercepté par Kiev. Moscou estime qu'en ciblant 12 sous-stations, la Russie pourrait couper 90% de l'électricité de Kiev, Kharkiv et Odessa. Elle désigne aussi comme cible prioritaire l'approvisionnement en eau, l'assainissement et le chauffage.
0: L'énergie au cœur de la géopolitique et de la guerre en Ukraine. Merci Franceline Beretti, à très bientôt.
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0: Et on termine en musique avec vous, Vincent Teval. Bonjour.
14: Bonjour Frédéric, bonjour à tous.
0: Vous nous emmenez sur un terrain musical un peu nostalgique, celui du son des années 80 qui revient en force.
14: Eh oui, les exemples se multiplient ces dernières années et le dernier en date nous vient d'Autriche avec l'autrice-compositrice Sophie Royer et son 4e album pour lequel la chanteuse s'est entourée de quelques producteurs stars de la pop américaine.
0: Oui, il faut dire que Sophie Royer a depuis toujours un pied aux États-Unis.
14: Elle est née à Palo Alto, en Californie, d'une mère autrichienne et d'un père iranien et a grandi entre les États-Unis et l'Europe. À Vienne, elle se forme au violon, au conservatoire, et plus tard, elle s'active dans l'industrie de la musique à Los Angeles, comme DJ ou encore au sein du mythique label Stone's Throw, qui publie ses disques aujourd'hui. Le dernier s'intitule Before After, il a paru tout début septembre, et Sophie Royer est en tournée cet automne, dès la semaine prochaine à Lyon, puis en Suisse, en Allemagne, aux États-Unis, et à nouveau en France en décembre.

musicienne autrichienne Sophie Royer dans Accent d'Europe. L'émission était réalisée aujourd'hui par Théo Raison. 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
3: Christophe Paget.
2: Bonsoir à toutes et à tous. À la une de ce journal, les heurts entre manifestants et policiers en Albanie. Heurts qui ont continué ce jeudi dans la capitale Tirana. Le Premier ministre Edi Rama condamne un chaos et il dit qu'il ne démissionnera pas. Julien Chavanne dans un instant. À Bruxelles, début du Conseil européen, on y négocie le prochain budget. Des discussions qui s'annoncent très très difficiles selon les mots du chancelier allemand Friedrich Merz, partisan de coupes budgétaires, nous l'entendrons. Au Yémen, les rebelles houthis frappent le siège du gouvernement à Aden et un QG de la coalition dirigée par Riyad. Enfin en France, avant la manifestation de ce samedi qui devrait mêler les revendications contre la vie chère et le mouvement lycéen, eh bien, le Premier ministre Sébastien Lecornu dit craindre des violences et il dénonce une transformation du mouvement lycéen en ce qu'il appelle un mouvement de violences urbaines.
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2: En Albanie, pour la troisième journée consécutive, manifestants et policiers se sont affrontés dans la capitale Tirana. Hier déjà, des bâtiments gouvernementaux avaient été gravement endommagés. Aujourd'hui, le Premier ministre Edi Rama condamne un chaos, ce qui n'a pas empêché des milliers de manifestants de continuer à réclamer sa démission et puis aussi davantage d'aide pour les étudiants. Mais Edi Rama insiste, il ne démissionnera pas. Julien Chavanne.
4: Le ministère de l'Éducation et d'autres bâtiments du gouvernement pris d'assaut, des gaz lacrymogènes et des canons à eau pour disperser les manifestants. Tirana a connu des scènes d'émeutes. La protestation, au départ lancée contre la corruption, est devenue une vague anti-système ralliée par les étudiants à travers le pays. Plus de 4 mois de contestation et un Premier ministre inflexible malgré les appels à la démission. Mais pour le politologue albanais Erma Lassimia, Edi Rama est coincé.
5: Les gens, ils sont pas content, je pense, de quelque chose de moins que sa démission. Donc la situation, c'est assez délicate, c'est assez compliqué. Ça ne peut pas se résoudre avec un dialogue simple ou quelques bonbons que le gouvernement va distribuer à droite et à gauche.
4: Les partis d'opposition sont tenus à l'écart de ce mouvement citoyen et apolitique. C'est du jamais vu depuis l'indépendance de l'Albanie. Et les manifestants que nous avons pu joindre sont déterminés à retourner dans la rue le temps qu'il faudra.
2: Julien Chavanne. Ouverture aujourd'hui et pour 2 jours du Conseil européen à Bruxelles en Belgique. Au menu entre autres le budget pluriannuel de l'Union 2028-2034 avec un bras de fer entre les pays comme la France qui veulent l'augmenter et ceux comme l'Allemagne qui veulent le réduire. L'Irlande qui préside en ce moment l'Union européenne a déjà proposé des économies, 140 milliards d'euros. Mais pour le chancelier allemand Friedrich Merz, ce n'est pas suffisant. Friedrich Merz qui dit s'attendre à des discussions difficiles avec ses partenaires européens.
6: Nous sommes dans des négociations très très difficiles sur les finances futures de l'Union européenne. Je voudrais remercier la présidence irlandaise pour sa proposition, qui est un pas dans la bonne direction, mais qui est encore loin de là où nous devons être. Nous devons réduire significativement le budget commun par rapport aux propositions de la Commission. Aucun État membre de l'Union européenne ne peut se permettre de verser des contributions à cette dernière à ce point. Juste pour rappel, la proposition actuelle est 50% supérieure à ce que nous investissons à moyen terme actuellement. À cet égard, nous faisons face à des négociations très, très difficiles. Je ne m'attends pas non plus à ce que nous atteignions un résultat ce week-end. Néanmoins, il est important que nous reparlions des priorités que nous voulons fixer. À mon avis, les priorités sont la compétitivité et la défense.
2: Friedrich Merz, des propos recueillis par notre envoyé spécial Muriel Paradon. La défense, justement, Volodymyr Zelensky est lui aussi à Bruxelles. Le président ukrainien continue de chercher le soutien de l'Europe, alors qu'il s'estime de plus en plus marginalisé par les États-Unis. Il est capital de donner les moyens à l'Ukraine de se défendre, dit ce soir le président français Emmanuel Macron, après sa rencontre avec Volodymyr Zelensky. Volodymyr Zelensky qui a aussi rencontré à Bruxelles le secrétaire général de l'OTAN, Mark Rutte, avec qui il a discuté d'une trêve énergétique dans la guerre. L'OTAN qui va mettre à son agenda les attaques de drones en mer Noire, annonce du président roumain Nicu Sordan, qui parle d'attaques inacceptables et qui doivent cesser. 7 personnes sont portées disparues après 2 attaques de drones sur des navires marchands hier soir et ce matin au large de la Roumanie. Depuis le début du mois, des navires croisant au large de ce pays, mais aussi de la Bulgarie, sont attaqués. Attaques qui seraient menées par la Russie, qui s'en prendraient en fait aux navires commerçants avec l'Ukraine. Au Yémen, le palais présidentiel d'Aden visé par les rebelles houthis. Au moins 4 personnes ont été tuées et des dizaines blessées. Le gouvernement du Yémen, reconnu internationalement, s'était replié en 2015 à Aden après avoir été chassé de la capitale Sanaa par les rebelles. Lors des frappes de ce jeudi, un QG de la coalition dirigée par Riyad a été visé. L'Arabie saoudite qui accuse Téhéran d'encourager la montée en puissance des opérations militaires des Houthis. On se dirige maintenant vers les États-Unis, où dans un peu plus de 2 semaines, on vote pour les élections de mi-mandat, les fameux midterms. Et l'inflation dans le pays continue d'augmenter. C'est une mauvaise nouvelle pour Donald Trump, qui avait promis, souvenez-vous, lors de la campagne qu'il a ramenée au pouvoir il y a 2 ans, de faire baisser les prix. C'est donc tout le contraire qui s'est passé. Nathanaël Vitran.
7: En un an, les prix ont augmenté en moyenne de 3,7% aux États-Unis. Le phénomène n'est pas nouveau, mais les chiffres de septembre montrent une accélération de la tendance. Les causes sont connues et Donald Trump aura bien du mal à faire croire qu'il n'est pas responsable. D'abord, la hausse des prix de l'énergie, pétrole et gaz en raison de la situation au Moyen-Orient qu'il a lui-même provoquée en attaquant l'Iran aux côtés d'Israël. Le président américain a beau avoir passé un pacte avec le Kremlin sur le dos de l'Ukraine pour mettre du diesel sur les marchés. Alors que l'essence ordinaire a pris 10% aux États-Unis en septembre, il est peu probable que cela suffise à inverser significativement la tendance. Enfin, la hausse des prix reflète la politique commerciale de Donald Trump et la hausse des droits de douane qui ont poussé les prix, notamment des denrées alimentaires, vers le haut. S'ils n'ont pas augmenté davantage en septembre, la hausse cumulée des 12 derniers mois pèse sur le pouvoir d'achat des ménages, d'autant que les salaires, eux, ont reculé en août et en septembre.
2: Nathanaël Vitran. États-Unis toujours, la mise à mort de Nidal Hassan ne sera finalement pas diffusée en direct. Le Pentagone avait annoncé avoir l'intention de diffuser donc en direct l'exécution de cet ancien psychiatre de l'armée de terre, condamné pour avoir tué des soldats dans une base du Texas. Mais le président Donald Trump, qui soutenait cette idée de mort en direct, a finalement changé d'avis. Il l'a indiqué aujourd'hui sur son réseau Truth Social. L'Équateur arrête 4 dissidents de l'ex-guérilla des FARC, 4 chefs du groupe armé colombien Commando de la Frontière, un groupe impliqué entre autres dans le trafic de drogue en Équateur et au Pérou, 2 pays frontaliers de la Colombie. Selon le ministre équatorien de l'Intérieur, ils sont accusés de l'assassinat de 14 militaires et policiers équatoriens lors d'attentats commis dans la forêt amazonienne. Travailler en plein air peut augmenter le risque de développer un cancer de la peau. C'est une alerte lancée par l'Agence nationale de sécurité sanitaire, agence française, l'ANSES. Dans le pays, 3,5 millions de travailleurs sont exposés aux rayons UV du soleil dans le cadre de leur métier. L'agence réclame donc une meilleure prévention et une reconnaissance de ces cancers comme maladies professionnelles. C'est encore très loin d'être le cas. Simon Roset.
8: Agriculteurs, postiers, ouvriers du bâtiment, des métiers particulièrement exposés aux rayons UV du soleil et aux cancers qu'ils peuvent provoquer, principalement 3 types de cancers de la peau et leur lien avec une activité professionnelle en extérieur est désormais scientifiquement établi, affirme l'ANSES dans ce travail publié ce jeudi. Le danger ne concerne pas seulement les journées de forte chaleur, même une exposition le matin ou par intermittence peut présenter un risque. C'est le cas par exemple des enseignants qui surveillent les cours de récréation ou des serveurs en terrasse. Certains métiers sont particuliers exposés. L'Agence nationale de sécurité sanitaire cite par exemple les marins à cause de la réverbération du soleil sur l'eau. Problème, en France, ces cancers restent très peu reconnus comme maladies professionnelles. Seules 137 demandes de reconnaissance ont été examinées entre 2013 et 2024. L'ANSES réclame donc la création d'un tableau de maladies professionnelles pour faciliter leur reconnaissance et leur indemnisation. Mais elle appelle surtout les employeurs à mieux protéger leurs salariés. Porter un chapeau ou des vêtements couvrants ne suffit pas. Il faut aussi limiter le temps passé au soleil, aménager les horaires, voire reporter certaines activités.
2: Simon Roset. Nous avons quitté la Réunion parce que nous n'étions pas écoutés. On nous annonce une nouvelle réunion lundi à laquelle nous ne nous rendrons pas. Toujours en France, la 3e réunion en visioconférence entre les lycéens et le ministre de l'Éducation a donc tourné court au bout d'1 heure. alors que des organisations de jeunesse appellent à rejoindre la mobilisation samedi contre la vie chère, mobilisation pendant laquelle le Premier ministre Sébastien Lecornu a dit aujourd'hui craindre des violences. Il a aussi dénoncé la transformation du mouvement lycéen en, je cite, « mouvement de violences urbaines » qui fait d'ailleurs injure au lycée. Sébastien Lecornu qui relativise l'échec de son gouvernement aujourd'hui à l'Assemblée nationale. Les députés ont rejeté une mesure phare de son projet de budget 2027, mesure qui vise à augmenter l'impôt pour certains retraités en plafonnant un abattement fiscal dont ils bénéficient, mesure qui devait en théorie rapporter près d'1,5 milliard d'euros à l'État. Enfin, le président de la coordination rurale a été condamné aujourd'hui à 15 000 euros d'amende, dont 10 000 avec sursis, par le tribunal correctionnel d'Auch, dans le sud-ouest du Péri. Le leader syndical avait affirmé l'an dernier, au mois de novembre, qu'il fallait faire la peau aux écologistes. 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

0: Bonjour à tous et bienvenue sur RFI.
1: Dans l'émission Fais ton boucan.
0: Uniquement dans la joie et dans la bonne humeur.
1: Et on dit tout le temps, ils sont fait pas de bruit. Que du boucan. On est ensemble avec toute l'équipe. Mathieu à la réalisation.
0: Le roi des manettes.
1: Léa pour la coordination.
0: Eh oui, madame les bons plans.
1: Et puis Élise pour les réseaux sociaux.
0: Notre CN d'amour.
1: Salut. Aujourd'hui, je vous préviens, grosse émission. Je vous en parle dans quelques instants. On commence avec Davido et la chanson Skelewu.

0: Sur RFI, ce titre n'est pas qu'une simple chanson, mais c'est aussi une danse. En août 2013, le chanteur Davido publie une vidéo pour apprendre les mouvements du Skelewu et il organise même un concours invitant ses fans à danser. Merci d'être avec nous, on est ensemble jusqu'à 23h, heure de Paris. James, il y a quoi au menu aujourd'hui ?
1: Ce soir est une grande soirée. Youssou N'Dour sera avec nous dans l'émission Le Roi du Mbalar. Nous l'avons vu hier à son hôtel, lui qui est en préparation de son concert Grand Bal qui aura lieu ce samedi à Paris. Il nous a accordé un entretien d'une trentaine de minutes que l'on vous offre ce soir. Youssou N'Dour dans Fait ton boucan, c'est dans une quinzaine de minutes. Restez avec nous. Et avant ça, on va faire un peu les DJ. Mathieu au platine, il est prêt, il est chaud. Bon, c'est nous qui allons faire les speakers. Et on vous offre des titres d'un artiste béninois, d'un Nigérian, d'un Comorien. Une belle collaboration aussi entre Haïti et la République Dominicaine. Et tout de suite, c'est le Gabon et le Congo qui sont ensemble avec Vicky R et Singila, le titre c'est Slow.

0: Le titre Slowly, on y va doucement, yeah, mais baby. Sûrement. Vicky R avec Singila, et c'est marrant parce que Singila, j'ai l'impression qu'en ce moment, il fait pas mal de collaborations avec des artistes de la jeune génération. Même Vicky R, dans ce morceau, dit Singhi, c'est le grand frère, fais attention.
1: Aïe, aïe, aïe. Mais je pense que c'est les artistes de la nouvelle génération qui sont fiers, justement, de fitter avec un grand monsieur, un grand artiste comme Singhi.
0: C'est Singila, quand même. Hein.
1: Et on continue avec un artiste béninois, vainqueur de la 44e édition du prix Découverte Terrifie. Il s'appelle Opa, on l'écoute avec le titre Chez, Régalez-vous sur RFI.

0: Opa qui est le grand gagnant du prix Découverte RFI 2026 et donc il est en concert ce samedi à la petite halle de la Villette à Paris. C'est à partir de 20h avant sa tournée africaine. Un artiste à suivre de près.
1: Et il n'a pas gagné le prix Découverte pour rien en tout cas. Ce
0: ouais, c'est vrai.
1: C'est très très bon. Merci d'être avec nous. On vous rappelle que dans un peu plus de 10 minutes maintenant, vous aurez l'occasion d'entendre notre entretien avec l'un des plus grands ambassadeurs des musiques africaines et des musiques du monde. De Youssou N'Dour sera dans en fait ton boucan, carrément je suis ému en le disant. Une interview enregistrée à son hôtel à Paris en pleine préparation de son concert qui aura lieu ce samedi. Mais tout de suite on écoute des ambiances martiniquaises.

0: Chanté. Il est beau ce titre.
1: Hein. Oui, il est chill et j'aime beaucoup. Ouais, et petit, très spirituel aussi.
0: Petite guitare, percussion, comme quoi, des fois on n'a pas forcément besoin de plus.
1: Mais il faut avoir une belle voix.
0: La bonne... Ah, ça c'est sûr.

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0: le goûter. Lunettes nous goûter. On adore ce titre. Léo Super. Léo, le remix de Bouline 47 avec Africain. Hein. Une belle collaboration entre artistes haïtiens et de la République dominicaine. Et c'est un titre qui est une histoire assez particulière, ouais, hein, quand même, parce qu'il a d'abord été chanté par le chanteur haïtien Africain il y a quelques années. Et c'est un titre qui a buzzé au Cap-Vert pendant la Coupe du Monde, la dernière Coupe du Monde, hein, de l'autre côté de l'océan. Et aussi sur TikTok, du coup, okay, dans plusieurs pays, même en Amérique latine, hein, alors que de base ce titre-là c'est juste un freestyle qui a été fait en one shot par Africain, et voilà, ça finit en ce genre de remix qu'on vient d'écouter. Léo Léo qui cumule aujourd'hui 16 millions d'écoutes sur YouTube. C'est une belle histoire quand même.
1: Ouais, c'est une belle histoire, et moi j'aime beaucoup ce mélange entre le créole haïtien, ouais, et l'espagnol.
0: C'est ça.
1: Je trouve que ça le fait de fou.
0: Bah, en plus Haïti et la République dominicaine qui sont sur la même île.
1: Ouais, totalement.
0: C'est un dommage.
1: Non, c'est bien cette réunion, c'est important.
0: Ouais.
1: On va écouter tout de suite un artiste nigérian de chez toi. Allez. Au Malais.

0: Brise sur RFI, titre à retrouver sur son album Clarity of Mind, et c'est un titre qui parle d'introspection, de paix intérieure, un titre très épuré et spirituel. C'est tout frais, il s'est sorti il y a quelques jours, et Omalé sera donc en concert le vendredi 13 novembre 2026 au Zénith à Paris.
1: Dans quelques minutes, c'est notre entretien avec Youssou N'Dour, mais d'abord on écoute un artiste qu'on a déjà reçu dans cette émission, Goulam,
0: yes,
1: avec Oxygène.

0: indigène de l'artiste comorien Goulam. Merci d'être avec nous et exceptionnellement aujourd'hui, c'est nous qui allons chez notre grand boucan.
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0: Et c'est l'heure d'accueillir notre invité, un grand nom de la musique sénégalaise et mondiale même, j'ai envie de dire, le roi du Mbalar, Youssou N'Dour est avec nous.
3: Yes.
4: Avec plaisir.
0: Bonjour Youssou, c'est un plaisir de t'avoir dans cette émission. Bon, c'est assez spécial parce qu'on n'est pas dans les studios des RFI.
4: Mais merci de l'invitation, vous êtes des invités.
3: C'est ça. Merci beaucoup.
0: On est à ton hôtel, justement tu es en pleine préparation de ton concert, le grand bal à Bercy qui aura lieu le 17 octobre, donc c'est dans deux jours.
4: Oui.
0: Ça va, les répétitions se passent bien?
4: Oui, ça se passe très bien. En fait, on s'est bien préparé depuis Dakar, on a beaucoup répété, et là c'est la dernière ligne droite. Effectivement, on fait une répétition pour avoir des repères. Voilà, c'est tout.
0: On aura l'occasion d'en parler pendant l'émission.
3: Est-ce qu'on sent toujours le stress même à deux jours de ce grand bal?
4: Maintenant moins, un peu moins, parce que bon, le grand bal quand même, ça fait 20 ans que ce grand bal existe. Et effectivement, bon, voilà, au début c'était stressant, mais de plus en plus, bon, on maîtrise la situation. Parce qu'en fait, je me dis qu'un concert, tout le stress n'est pas chez l'artiste. Il est aussi chez le public, parce que le public participe énormément à la réussite d'un concert. Donc quand vous faites un concert, après on vous dit qu'il n'y a plus de place, voilà, donc il y a moins de stress. Vous voyez, vous partagez le stress avec le public.
3: Vous êtes dans l'unité. Quand on évoque votre nom, Youssou N'Dour, on pense immédiatement à ce style musical, à l'Mbalar, à une voix, une musique qui voyage de continent en continent et traverse les générations. Vous êtes devenu une véritable institution et c'est pour ça qu'on commence par écouter votre titre, C'est Thank You. Abdallah.

0: africaines, oui. Les instruments traditionnels, et une jonction vraiment de live au moment où tout est programmé pratiquement dans la musique. Donc oui, c'est un album non seulement qui vient de nous, mais qui aussi représente un tout petit peu l'univers de cette musique, l'univers de la musique africaine liée à la musique traditionnelle.
1: On en parlera un peu plus bien tout à l'heure.
2: Youssou N'Dour, dans les médias, on vous présente comme le roi du Mbalar, l'enfant de la Médina ou l'ambassadeur de la musique sénégalaise. Qu'est-ce que toutes ces étiquettes ne disent pas de vous, véritablement?
0: Ben, je ne sais pas. Bon, je suis un citoyen du monde qui vient du Sénégal, effectivement. J'ai eu la chance très tôt d'avoir une carrière qui est venue de mes parents du côté de ma mère, parce que nous sommes gaolo. Gaolo, c'est des griots, chanteurs qui transmettent les messages avant la radio. Oui. Avant que qu'il y ait la radio, il y avait les griots qui faisaient passer les messages. Donc ça, respect aux griots. Bon, j'ai eu la chance de commencer tôt ma carrière, de rencontrer des gens formidables dans la musique, qui m'ont écouté, qui m'ont respecté. Et bon, voilà, c'est devenu ce que c'est devenu maintenant. Bon, voilà, je suis un Sénégalais, fier de l'être. Oui. Et après, bon, voilà, on te renvoie toujours être ambassadeur de ton pays, ce qui est une bonne chose.
2: Totalement. Depuis tout petit, vous avez senti que la musique allait faire partie de votre vie, même si votre père aurait imaginé un autre avenir pour vous. Vous vous souvenez du moment où il a compris que la musique serait votre métier?
0: Ah, ben c'était un moment très très très drôle d'ailleurs. Oui, parce que après, bon, quand il a insisté, paix à son âme, mon père, qu'on a perdu il y a maintenant un an et quelques, quand il a commencé à écouter, donc j'ai fait c'était pas un plan. Je suis allé voir mon oncle qui était directeur de l'école des arts, des beaux-arts. Donc il était là et je lui ai bien expliqué que je voulais faire de la musique et que mon père, il voulait absolument que je reste à l'école. Et je trouvais que c'était, il y avait une jonction, école des arts, c'est une école. En plus, je fais de l'art.
1: C'est un moyen de le convaincre.
0: Voilà, donc on est allés ensemble. Il lui a parlé, mon père était d'accord. Et il fallait absolument que j'aie cet accord-là pour pouvoir me libérer et faire ma musique comme je la voulais, quoi.
2: Avec votre album The Lion, sorti en 1989, vous avez fait vraiment voyager le Mbalar à l'échelle internationale. Certains vous ont même reproché de le dénaturer. Qu'est-ce que vous avez toujours refusé de changer dans votre musique pour séduire un public plus large?
0: En fait, bon, moi, je dirais que l'album The Lion n'était pas un album Mbalar. Donc, à l'époque, en 89, il y avait ce mouvement qu'on appelle la world music, créé par des artistes, Paul Simon, Sting, Peter Gabriel, Nusrat Alifak, etc., Youssou N'Dour, Salif Keita, des gens qui ont voulu un moment se rencontrer.
2: Oui.
0: Et chacun amène une petite chose, contribution. Et c'est comme ça qu'est née la world music, le mouvement la world music. Et ça a été vraiment apprécié par la presse un peu partout.
2: Oui.
0: Donc, quand vous vous retrouvez dans la world music, vous ne pouvez pas dire que vous faites à 100% votre musique du terroir. Vous venez participer à un truc, quoi.
1: Un grand ensemble.
0: Voilà, c'est ça. Et cet album s'inscrit dans le cadre de la world music. Okay. Donc, tous les gens qui pensaient que c'était un album carrément Mbalar ont vu faux. Donc c'était un album world music dans ce contexte-là et qui se présentait très bien, qui avait des éléments d'Afrique et des éléments aussi d'ailleurs.
2: Personnellement, moi je vous ai découvert avec le titre Seven Seconds que vous partagez avec la chanteuse Néné Chéri. C'est sorti en 1994, donc je vous ai un peu découverte sur le tard. Le clip passait en boucle à la télévision. Est-ce que vous avez eu parfois le sentiment que le public international vous réduisait juste à ça, juste à ce titre-là?
0: Ah non, du tout. Bon, c'est une chanson déjà magique qu'on a eu à faire ensemble. Vraiment, on a voulu faire cette chanson, Néné et moi et son mari, et donc on n'avait pas calculé que ce serait un hit, un tube. Et après, bon, quand c'est sorti, on a vu que combien une chanson seule pouvait être une grande fenêtre pour le reste de sa musique. Moi, je l'ai vécu positivement en disant que, bon, écoutez, chaque fois que je parlais avec la presse un peu partout, je disais que, bon, je ne fais pas que ça. Je suis toujours fier de cette chanson, mais c'était comme une fenêtre qui s'ouvre. Cette chanson a permis aux gens de connaître d'où je venais, ce que j'avais comme background musicalement. Donc c'est une chanson magique.
2: Oh, great, I understand, baby. C'est vrai que

0: On connaît un peu votre agenda par cœur. Demain, vous irez au concert de Stevie Wonder à Paris, apparemment. Ben oui.
1: Ah, le grand, il faut que je le voie. Ça fait longtemps. Je connais Stevie et c'est quelqu'un d'extrêmement chaleureux. Et bon, son concert, c'est le top. Et donc, d'une pierre deux coups, j'irai le voir, ouais, avoir des prières. Avant samedi, ensuite voir vivre un moment extraordinaire avec Stevie Wonder.
0: Mais c'est pas la première fois que vous partagez la scène avec lui.
1: Ah non, mais il y a une histoire drôle d'ailleurs. Mm-hmm. Ok, je suis à Los Angeles en tournée. On joue dans un club et on me dit dans l'après-midi que Stevie va venir voir le concert, assister et voir le concert. J'ai dit ah ok, et j'étais très excité. Donc il vient. Il voit le concert, je l'ai vu, il était devant. Donc on chante, à un moment Stevie décide de monter sur scène.
2: Ok, comme ça, j'ai dit, c'était pas prévu.
1: On me dit qu'il va monter, mais j'ai commencé à verser des larmes. C'est mon idole. Il monte sur la scène, il chante, on fait un truc extraordinaire. Et cette nuit-là, j'ai pas dormi. Le lendemain matin, j'appelle l'ingénieur de son, je dis ben, j'espère que tu as capté le son. Le gars, il m'a dit non.
2: Non,
0: ah, c'est une blague.
1: Et tout ce qu'on a vécu ce soir-là, on n'a pas pu le garder. Il me dit non, comme on n'avait pas le droit. J'ai dit mais t'as pas le droit de diffuser, mais t'as le droit de capter
2: de capter.
1: Pour que je puisse écouter. Bon, voilà, c'était un moment. Après, je me suis retrouvé avec l'ingénieur de son. Hein. Mais ce soir-là, bon, je lui ai demandé de reprendre l'avion pour revenir en Europe.
0: Okay.
1: Parce que j'étais très fâché.
2: Okay. Mais sans
1: donc,
2: souvenir
1: pour
2: que
1: vous dire
2: vous
1: le niveau hein, d'admiration que j'ai pour le grand, donc il ne faut pas badiner.
2: Mais c'est un beau souvenir que vous avez gardé quand même.
1: Oui.
2: Et bah, Youssou N'Dour, on va écouter Sénégal Rec et on revient tout de suite après pour parler d'encore plein d'autres sujets sur votre musique et tout ce qu'il y a autour.
1: Merci.

0: Sénégal Rec, titre de notre invité aujourd'hui, Youssou N'Dour sur RFI, qui nous reçoit aujourd'hui dans ses appartements rue Saint-Honoré à Paris.
1: Mm-hmm, et le grand bal arrive, hein, le grand bal dans deux jours. Vous allez vous échauffer d'abord, on l'a dit, avec Stevie Wonder, ouais, pardon, ouais. Vu que le public participe aussi au concert. Je voulais revenir sur quelque chose, une des raisons pour laquelle on vous respecte beaucoup, c'est que vous parlez du Sénégal. Au Sénégalais, vous vivez encore au Sénégal tout en ayant un rayonnement international. Pourquoi choisir de rester au Sénégal? On a déjà vu l'exemple de plein d'artistes qui se sont exportés, mais aussi physiquement, vous continuez de vivre au Sénégal.
2: Ah, j'ai rien contre les artistes qui sont allés ailleurs et ils ont fait du grand boulot. Mais moi, je réponds simplement, on a un aéroport. On est un artiste du monde. Même si j'habitais à Paris, j'allais prendre l'avion pour aller un peu partout. Mmh. Et à Dakar, on a l'aéroport. Mmh. Donc, d'une pierre deux coups, j'ai chez moi et je peux partir.
1: Vous pouvez
2: donc,
1: partir.
2: Voilà,
1: vous
2: j'ai
1: pouvez
2: fait
1: revenir.
2: Ce choix-là. Voilà, je peux revenir. J'ai fait ce choix-là tôt. Mais plus que ça, je pense que bon, même des fois, je l'explique un peu simplement en étant un pêcheur qui va pêcher et qui ramène des poissons dont il est sûr que les gens au Sénégal peuvent déguster et apprécier. Mmh. Et donc, même si je voyage avec ma musique, j'ai besoin toujours de revenir à la maison.
0: Bien sûr.
2: Être sûr que, bon, voilà, cette musique-là, elle est bénie par la terre rouge sénégalaise. Et puis, voilà, elle ressort.
1: Mmh.
2: Et c'est un moment très, très fort, ces allers-retours entre mon pays et le reste du monde.
1: Mmh. Youssou N'Dour, le grand pêcheur, et on mange bien avec la musique de Youssou N'Dour. Vous parlez des réalités sénégalaises depuis toujours. Je pense à la chanson 7, qui veut dire propre en Wolof et qui a amené un mouvement au Sénégal où les gens se sont mis à nettoyer les quartiers de Dakar. Et ça, c'était quelque chose qui n'a pas été calculé.
2: Ah non, du
1: mais
2: tout.
1: C'est la puissance de la musique.
2: Oui, bon, on est sûr que bon, voilà, on fait plaisir, c'est de l'entertainment, mais bon, on est conscient aussi que c'est une force qu'on peut utiliser pour faire passer des messages. Mmh. Tant mieux.
0: Bon, éveiller les consciences.
2: S'inspire, s'inspire d'une chanson et bon, crée un mouvement comme ça. Ça fait plaisir.
1: Et cet ancrage, hein, il n'empêche pas le fait aussi d'intégrer des influences du monde, des sonorités du monde.
2: Fait.
1: Vous l'avez dit, la world musique, même le mbalar, j'ai envie de dire, c'est aussi une ouverture sur le monde vu que les musiques cubaines sont arrivées au Sénégal et ont été rejouées avec les percussions sénégalaises. Est-ce que c'est essentiel justement cette ouverture du monde en tant qu'artiste et aussi en tant qu'individu?
2: Il y a l'adage qui dit que l'enracinement et l'ouverture, ça a été une phrase, je pense, du premier président du Sénégal, Léopold Sédar Senghor. Mm-hmm. L'enracinement et l'ouverture. Je pense que bon, on vogue dans cette démarche-là. Mm-hmm. On a nos choses, on garde nos choses, mais on s'ouvre pour le reste du monde. Et je pense que c'est ainsi qu'on peut aller un peu plus rapidement. On peut aussi se faire comprendre beaucoup plus rapidement.
1: Mmh. La puissance de la world music. Vous avez reçu de nombreux trophées justement grâce à votre musique dans le monde, au Japon, en Suède, en Espagne, aux Pays-Bas. Vous avez été nommé 7 fois au Grammy du meilleur album de musique du monde. Vous l'avez remporté en 2005 avec l'album Égypte. Et en 2025, vous avez remporté le grand prix SACEM des musiques du monde. Et le terme musique du monde, c'est vrai qu'il est particulier parce que certains vont dire qu'il n'a pas très bien vieilli. C'est une catégorie qui justement regroupait un peu des musiques qui venaient d'un peu partout dans le monde et qui n'étaient pas blanches pour certains. Et vous êtes quand même un grand défenseur de cette musique. Vous pensez quoi aujourd'hui de ce terme world music?
2: Je peux vous poser une question?
1: Allez-y.
2: Qui ne fait pas de la world music?
1: Ah, c'est ça.
2: La pop, la dance, toutes les musiques qui existent aujourd'hui, qui sont populaires, il y a des instruments qui ne viennent pas de l'origine de ces musiques-là. Il y a des choses qui viennent de l'Afrique, qui participent dans la musique. Écoutez toutes les musiques aujourd'hui, il y a de l'influence. Donc en fait, l'idée d'avant, c'était un tout petit peu catégoriser cette musique géographiquement, en disant que bon, c'est une musique qui vient des pays, etc., etc. Mais aujourd'hui, tout le monde fait de la world music. Donc
1: mais justement, même géographiquement, ça pouvait venir, la world music pouvait venir d'Afrique, d'Amérique du Sud, d'Asie, d'un peu partout.
2: C'est le cas aujourd'hui.
1: Mmh. Mais c'est vrai que, comme vous disiez, bah, aujourd'hui, la musique a été influencée partout par des sonorités d'un peu partout.
2: Surtout aussi. Africaine.
1: Surtout africaine.
0: Il faut le dire.
1: Il faut le dire. Oui. Merci, monsieur. Et justement, on a reçu, on en parlait un petit peu avant l'antenne, un artiste sénégalais, Deep Doundougis.
2: Un garçon que j'aime beaucoup.
1: Que vous aimez beaucoup et que vous avez accompagné. Et il a dit que, bah, justement, vous êtes un artiste qui a influencé beaucoup de jeunes Sénégalais et beaucoup de personnes sur cette planète. Et il a retenu un conseil que vous lui avez donné, c'est de toujours rester positif.
2: Oui, j'aime beaucoup Deep. Bon, j'aime beaucoup aussi tous les jeunes qui sont dans le milieu du hip-hop. Il faut rappeler que le hip-hop, à un moment, a été pratiquement quatrième ou cinquième dans le monde, le hip-hop sénégalais, à l'époque de Positive Black Soul ou d'Aradi et tout. Donc, les jeunes qui incarnent cela, dont Deep, ont vraiment beaucoup de mérite. Et effectivement, je pense que, bon, ouais, je lui ai dit des choses. Tu vois, pour avancer, il faut être positif. C'est dans la positivité qu'on accède à des moments extraordinaires comme ça. Et je pense que, bon, voilà, c'est toute une génération aussi. Parce que quand on a le flambeau, bon, voilà, moi, je prétends pas être le seul porteur de flambeau, hein, mais bon, on porte quand même le flambeau ensemble. On se retourne toujours.
0: Oui.
2: Pour regarder. Et quand on voit des jeunes qui sont prêts à porter ce flambeau-là, on a un sentiment de fierté, quoi. On est rassuré, quoi.
0: La transmission, le partage.
2: Voilà, et ça, c'est génial. Et d'ailleurs, je pense que, bon, Inch'Allah, l'année prochaine, on va vers vraiment un projet de génération et de transmission qui va être encore très intéressante, je pense.
1: Ne jamais oublier de donner de l'espoir dans la musique. C'était vos mots à Deep Doundougis. En parlant de flambeau, il y a un événement qui se passe bientôt au Sénégal, les Jeux Olympiques de la Jeunesse. Ça commence le 31 octobre. Vous y serez, vous ?
2: Tout ce que Sénégal représente, moi, je suis dedans. D'ailleurs, déjà, je voudrais rendre hommage à une personne qui est un ami, qui est le président de toute cette organisation, M. Diagne Ndiaye, que j'ai vu, que je connais depuis longtemps, que j'ai vu depuis 8 ans diriger ce projet, amener ce projet en Afrique, ce qui est une première. Ce qui est une première, et je pense qu'il y a eu énormément de travail, bien sûr, avec son équipe. Je voulais vraiment lui rendre hommage et l'encourager pour la fin en beauté de tout ça. Effectivement, le Sénégal reçoit pour l'Afrique les JO de la jeunesse.
1: Pour la première fois.
2: Qui dit la jeunesse, dit l'Afrique.
0: Hein. Oh, bien sûr.
2: L'Afrique a 70% de jeunes qui ont moins de 25 ans. Et nous sommes prêts. Quand le Sénégal a besoin, bon voilà, tout le monde le sait, Youssou N'Dour, il est là. Mais c'est d'abord les jeunes.
0: Oui.
2: Ensuite, on les accompagne.
1: Et vous accompagnez toujours tout le monde. Ça nous fait en tout cas super plaisir de vous avoir dans cette émission Fais ton boucan. On va parler du Grand Bal. Le Grand Bal, c'est dans deux jours. Hein. C'est un concert qui aura lieu à Paris, à Bercy, comme d'habitude, j'ai envie de dire, mais aussi à Dakar. Vous avez fait cet événement à Dakar. On célèbre le Mbalar avec le groupe Super Étoile de Dakar. Pour ceux qui ne connaissent pas cet événement, qu'est-ce qu'on y retrouve?
2: Mais le Grand Bal, c'est pas un concert traditionnel. Mm-hmm. Le Grand Bal, c'est un concept qui est né de Dakar. Mm-hmm. C'est né depuis notre club, notre boîte de nuit, s'appelle le Tiosan, où les gens se retrouvaient chaque week-end à l'époque. Et donc, cette ambiance-là qui se crée, où les gens ils viennent pour danser, écouter la musique, passer un bon moment, a été vraiment a capté beaucoup de gens. Et on l'a demandé, on l'a commencé il y a 20 ans ici, à faire, on l'a commencé à Évry, après on est allé à Bercy, et c'était à l'époque une première. Donc, si vous venez au Grand Bal pour vous attendre à un concert traditionnel, vous avez rien compris.
0: Okay.
2: Au Grand Bal, les gens sont super bien habillés, même mieux que les artistes.
0: Okay.
2: C'est le côté positif de l'Afrique. On parle beaucoup de l'Afrique avec ses difficultés et tout. Ce jour-là, vous ne verrez pas d'histoire. Vous verrez des gens bien habillés, bien sapés.
0: Comme jamais.
2: Qui chantent, connaissent la musique, beaucoup de classe et de la musique. Où on entend effectivement des sonorités basées sur le Mbalar et un peu plus d'ouverture. Le reste, venez voir. Inch'Allah, je vais le commencer à 20h, le concert. Parce qu'il nous faut du temps. Demandez au public de venir tôt. D'être là à 19h parce que je veux monter sur scène à 20h pour avoir plus de temps parce qu'on a préparé des choses.
1: Mmh, okay. C'est plus de 3 heures de concert, c'est énorme.
2: Oui, mais on veut faire plus.
1: Ah, okay. Toujours
0: vous
1: plus.
0: Vous avez le cardio.
2: Inch'Allah.
1: Merci Youssou N'Dour, c'est la fin de cette émission. Ça a été un plaisir de vous avoir dans Faitoum Boucan.
2: Et tous nos encouragements pour l'émission.
0: Merci beaucoup.
1: Merci beaucoup.
2: Ciao, ciao.
1: À la prochaine.

0: Emma qu'on se quitte. C'était notre entretien avec Youssou N'Dour à son hôtel. Et d'ailleurs, hein, les Jeux Olympiques de la Jeunesse au Sénégal, on en parlait. Nous y serons aussi. Yes. L'équipe de Fais ton boucan vous fera des émissions spéciales depuis Dakar pour cet événement historique. Merci d'avoir été avec nous. Hein. Demain, c'est l'Afro Club avec DJ Facemaker. Et on se retrouve lundi avec comme invité le grand gagnant du prix découverte RFI 2026. Opa!
1: Et on se quitte avec notre proverbe du jour, j'ai envie de me dire proverbe régulier qui arrive en fin d'émission, même à l'ombre du baobab, celui qui